0: l'Est affaiblissent la sécurité d'Israël pour aujourd'hui et pour demain et la menace.
1: Le président français ce mardi au siège des Nations Unies. Et un peu plus tôt, le président turc a exhorté le monde à commencer immédiatement la reconstruction de la bande de Gaza. Israël a vivement réagi aux propos du président français, le bureau du Premier ministre Benjamin Netanyahou dénonçant, je cite, « l'absurdité grotesque des propos d'Emmanuel Macron qui est sidérante ». Le Premier ministre israélien Benjamin Netanyahou, poursuivi par un mandat d'arrêt de la Cour pénale internationale qui est attendu jeudi à l'ONU. Et puis, rappelons-nous que Mahmoud Abbas, le président de l'autorité palestinienne, justement, ne sera pas à New York, faute de visa délivré par les autorités américaines. En Ukraine, des frappes russes ont fait au moins 4 morts la nuit dernière à Dnipro, dans le centre-est du pays, alors que Volodymyr Zelensky est à New York, à l'Assemblée générale de l'ONU, pour tenter de relancer les négociations de paix. De son côté, l'Union européenne a fini par se rallier aux demandes de la France et du Luxembourg. Elle a rayé les noms de 2 oligarques russes de la liste des sanctions, et ce, malgré les critiques de Kiev. Faute d'accord avant 22h, temps universel ce mardi, toutes les sanctions risquaient d'être levées d'un seul coup d'un seul. Mais la Lettonie, qui bloquait leur retrait, a finalement cédé. L'Ukraine, elle, dénonce une décision honteuse, Sofia Katsenkova.
2: Oui, c'est un compromis explosif. Près de 3000 personnes et entités accusées de soutenir l'effort de guerre russe contre l'Ukraine resteront sous sanction jusqu'en 2029. En revanche, 2 oligarques, Alisher Ousmanov et Mikhail Friedman, sortent de la liste noire. C'est la France qui réclamait le retrait du premier, officiellement pour des raisons de sécurité nationale. Mais selon plusieurs sources, Paris espère ainsi favoriser la libération de plusieurs de ses citoyens détenus en Azerbaïdjan, pays qu'Alisher Ousmanov connaît très bien. Le Luxembourg, lui, exigeait le retrait de Mikhail Friedman. L'oligarque réclame au petit pays plus de 15 milliards d'euros en justice pour le gel de ses avoirs. La Lettonie refusait ces exceptions, mais s'est finalement abstenue de voter. Dans la foulée, Riga a annoncé des discussions pour rejoindre l'initiative française de dissuasion nucléaire. Pour l'instant, aucun lien n'a été établi entre cette annonce et l'accord avec l'UE. L'Ukraine, elle, dénonce une décision honteuse et injustifiable qui, selon elle, offre à Moscou une certaine impunité. Kiev appelle désormais chaque État européen à sanctionner indépendamment les 2 oligarques.
1: Merci Sofia Katsenkova. Et puis le président ukrainien Volodymyr Zelensky se dit prêt à un moratoire sur les frappes contre les sites énergétiques si Moscou fait de même. Zelensky qui dit par ailleurs que l'Ukraine et les États-Unis veulent une paix, une guerre, que la guerre, pardon, prenne fin avant l'hiver. RFI, 2h06 à Paris, minuit 6 en temps universel et 1h06 à Kinshasa, en République démocratique du Congo, où l'épidémie d'Ebola affecte les soins aussi, qui ne sont pas directement liés au virus Ebola. C'est le constat inquiet du cluster santé, le dispositif qui coordonne les partenaires sanitaires en RDC redoute de voir dans les zones Ebola, des personnels médicaux mobilisés aux dépens des autres problèmes médicaux. Il constate aussi que dans les zones touchées, certains malades évitent les centres de santé par peur d'y contracter Ebola ou d'être considérés comme des cas suspects et donc échappent à d'éventuels soins comme au dépistage. Aussi, il demande que les soins essentiels soient protégés au même titre que la lutte contre Ebola. Alors, que se passe-t-il concrètement dans les structures sanitaires ? Explication avec Patient Ligaudy.
3: Moins de personnel disponible dans les centres de santé et des patients qui hésitent à s'y rendre. C'est le double effet décrit par Dr Alou Badara Traoré, coordinateur national des clusters santé, les dispositifs qui coordonnent les partenaires sanitaires en RDC. Dans les zones touchées, des soignants participent aux investigations sur Ebola et au suivi des contacts. Les relais communautaires, habituellement chargés de plusieurs actions de prévention, sont eux aussi fortement mobilisés par la riposte. En parallèle, selon le coordinateur, certains patients évitent les centres de santé. Ils craignent d'y contracter Ebola ou d'être considérés comme des cas suspects pour une simple fièvre. Les clusters ne chiffrent pas encore le recul de chaque service, mais affirment que l'ensemble de l'offre de soins est affectée. Or, début septembre, les pays comptaient déjà plus de 43 000 cas suspects de choléra et 1050 décès depuis janvier. Le dernier bilan disponible pour la rougeole dépassait 122 000 cas suspects et 1500 morts. Les clusters santé demandent donc de réserver aussi du personnel, des médicaments et des financements aux soins non liés à Ebola. Objectif, combattre les virus sans interrompre la vaccination, les accouchements et la prise en charge des autres maladies.
1: Merci, patient Ligodi. Et toujours sur le continent africain, le président du Soudan du Sud, Salva Kiir, a dissous mardi le gouvernement de transition et nommé une administration intérimaire en vue des premières élections de l'histoire du pays prévues le 22 décembre prochain dans un contexte plutôt incertain. C'est l'histoire maintenant d'un roman phénomène de la rentrée littéraire en France, le livre de l'auteur haïtien Télison Aurélien. Son roman est intitulé « C'était ça ou mourir ». Sauf que le doute s'installe, aurait-il eu recours à l'intelligence artificielle pour écrire ce roman? La question est posée et la polémique fait rage depuis qu'un compte sur le réseau X affirme qu'un détecteur d'IA, Pangram, estime que le roman est presque intégralement rédigé par l'intelligence artificielle. Olivier Roger.
4: Télison Aurélien, que nous avons pu joindre au téléphone, se dit serein et il entend démontrer que son roman a été écrit bien avant la naissance des intelligences artificielles génératives. ChatGPT date de 2022 et le roman a été écrit entre 2017 et 2019. L'épouse de l'écrivain qui vit au Canada devrait d'ailleurs déposer chez son éditeur canadien un exemplaire daté pour prouver la bonne foi de l'auteur. Le post sur les réseaux sociaux du compte Balance ton Claude, qui prétend dénoncer le recours par des écrivains aux intelligences artificielles, a cependant semé le doute dans les esprits. Vu plus de 3 millions de fois, il a suscité un nombre record de commentaires, parfois au relent raciste, émanant de personnalités d'extrême droite. Pourtant, la confiance que l'on peut avoir dans les détecteurs d'IA, en l'occurrence le programme américain Pangram, est sujette à caution. L'université américaine de Stanford a démontré qu'il existait dans ses outils de vérification des biais culturels défavorables aux langues non anglo-saxonnes. Pangram aurait-il eu du mal à analyser le style haïtien du romancier? La question mérite au moins d'être posée.
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9: Bonjour à tous et bienvenue sur RFI.
10: Dans l'émission Fais ton boucan.
9: Uniquement dans la joie et dans la bonne humeur.
10: Et on le dit tout le temps, mais il faut le répéter encore et encore. Ils sont fait pas de bruit.
9: Que du boucan.
10: On est ensemble avec toute l'équipe. Mathieu à la réalisation.
9: Tu sais qu'il a pas dit pardon?
10: Pardon pourquoi?
9: Parce que il était pas gentil avec
10: mais
9: moi.
10: Parce que il était pas. Bref, Elise, t'es derrière.
9: Elle est là, notre CM d'amour.
10: Pour les réseaux sociaux et puis Léa est juste
9: elle
10: à côté.
9: Elle est là, Madame les bons plans.
10: La meilleure coordinatrice. Allez, on démarre, on est parti pour 50 minutes ensemble. Je vous préviens, ça va être une bonne émission. Mais comme d'habitude, en fait. Allez, on commence avec

0: Dans Fais ton boucan, Aya Nakamura avec le titre Pookie, pardon, sur RFI. Titre que vous pouvez retrouver sur son album Nakamura. Et je sais que c'est l'un des morceaux préférés de notre Léa Nationale, la coordinatrice d'amour. C'est son morceau préféré.
1: Ah bon?
0: C'est pour ça qu'on l'a mis. Okay. C'est pour elle. C'est pour lui faire plaisir, en tout cas.
1: Et c'est pour ceux qui nous écoutent aussi, quand même.
0: Non, c'est que pour Léa.
1: Arrête,
0: en tout cas, merci d'être avec nous dans l'émission. On en sont jusqu'à 23h, heure de Paris. James Yako, menu aujourd'hui.
1: Et ben moi, je suis content parce que notre vieux père Maury Touré est de retour dans cette émission pour nous raconter ses histoires. Lui qui connaît très bien les musiques africaines, et pour ce jour de fête nationale au Mali, d'ailleurs, joyeuse fête à tous les Maliens qui nous écoutent, et ben il nous parlera des actualités musicales maliennes. Et attention, si vous ne la connaissez pas, sachez qu'il ne faut pas sous-estimer la nouvelle scène malienne. Le battle de Fais ton boucan aussi dans quelques minutes. Le thème d'aujourd'hui, c'est la sécurité.
0: Ouais, c'est dur, hein.
1: Je rappelle le score ou... Non.
0: Si, si, tu peux rappeler. 5, t'as perdu 1. La vue. Ah, d'accord.
1: 5-2, non.
0: 5-1, Doudou. Je donne 3. Pas de points. Okay, je donne pas de points.
1: 5-1 pour Delia. Si vous voulez nous départager, envoyez-nous battle sur WhatsApp au 00 33 6 37 42 62 24 et votez pour moi, s'il vous plaît.
0: Bah
1: bon,
0: allez,
1: ce sera dans
0: toi,
1: une dizaine de minutes. Pour l'instant, on continue avec sûrement un des plus grands groupes, peut-être le plus grand groupe du rap ivoire, Kiff No Beats, et le dernier titre, Doi. Delia, t'aimes bien Kiff No Beats?
0: Oui, c'est vrai que je connais un petit peu Kiff No Beats.
1: Mais oui, Elon.
0: Ah oui, Elon, oui, c'est vrai, Elon, oui, je connais.

0: et Jouchard, qui seront en concert pour leur grand retour le 28 novembre 2026 au Parc des Expositions à Abidjan. J'ai l'impression qu'il y aura quand même beaucoup de concerts en cette fin d'année.
1: Oui, j'ai l'impression aussi. Il y a celui de Joey Doigtfilet, je crois, qui arrive.
0: Non, à Abidjan.
1: Ah, d'accord, ok.
0: Abidjan, non. Il y a Fali, il y a Tchakola, il y a Gift No Beats et encore d'autres. Hein. Imra, Achaké, ça fait beaucoup quand même.
1: Tu vas y aller ou pas?
0: Il faut mon billet pour Abidjan.
1: Ok, d'accord. Je vais pas te le payer en tout cas.
0: Ah, merci.
1: Ouais, super. I don't have money, baby. Et on va se régaler tout de suite avec des sonorités d'antan. La Billine, le groupe vient de la Martinique. Ça s'appelle Silaye. Rien que pour vous sur la radio.

0: donner la voix, même
1: Élise.
0: Oui, Élise.
1: Bon, Léa, à vous, c'est devenu ton titre préféré.
0: Avant, avec
1: ouais, bon, allez, pas trop d'accord.
0: En tout cas, vous avez écouté le groupe Silaillé avec le titre Gadeyo dans Fais ton boucan. Et pour la petite histoire, en fait, Silaillé, c'est un groupe martiniquais qui existe depuis 3 ans, composé de frères, de sœurs et d'amis. Leur signature musicale, c'est de mélanger les musiques traditionnelles antillaises aux musiques urbaines. Et bien sûr, on valide fort ici dans la maison.
1: Bah ouais, on dirait un peu un zouk à l'ancienne.
0: Mais j'aime ça,
1: j'adore.
0: Moi.
1: J'adore. Ah, et vraiment. Puis, c'est moderne en même temps. C'est original. On adore. Le battle de Fais ton boucan dans quelques minutes. Hein. Le thème, c'est la sécurité, je le rappelle. Allez, on y croit, non?
0: Non, toi, t'y crois plus, quoi.
1: Arrête,
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0: ça.
1: Ah, on essaye, hein. Ouais. Ça malienne. Faut faire un effort.
0: Tu t'améliores. Toujours en jour.
1: Ça fait plaisir.
0: On voit ça, on voit les efforts. L'artiste malien Toumani Diabaté, à l'instant, Symétrique Orchestra Africa Challenge. Toumani Diabaté, grand joueur de cora et qui fait partie d'une grande lignée de griots, une famille de griots.
1: Yes, et ouais, le titre est incroyable, hein. Mélange cora, salsa. On adore. Mais on va encore célébrer, justement, avec tous les Maliens aujourd'hui, avec un grand nom de la musique malienne et africaine, oui. Hein, j'ai envie de dire, hein, Salif Keita, avec la chanson Mbiffé. Tu sais ce que ça veut dire, Mbiffé?
0: Non.
1: Ça veut dire je t'aime.
0: Ah, c'est beau.
1: C'est Mali, c'est l'amour. Let's go.

0: qu'il est l'heure.
1: Allez, la bagarre.
0: Le battle de fait ton boucan, vous connaissez maintenant, hein, y a un thème à chaque fois. Delia et moi choisissons un titre en fonction de ce thème et la meilleure chanson gagne tout simplement. En vrai, j'ai même plus envie de jouer.
1: Je sais,
0: non, mais
1: t'es
0: c'est
1: triste.
0: Plus drôle 5.
1: Mais je sens qu'aujourd'hui, c'est ton jour.
0: Tu crois ?
1: Ouais, je pense.
0: À chaque fois, on dit ça.
1: Non, je pense que c'est bon.
0: Laisse tomber.
1: C'est si ton jour aujourd'hui.
0: Si vous voulez être juge, envoyez-nous battle sur WhatsApp au 00 33 6 37 42 62 24.
1: Et oui, et pour jouer, notre juge aujourd'hui, c'est Aboubacar qui nous appelle de Conakry. Salut !
2: Salut tout le monde, j'espère que vous allez bien.
0: Yeah, ça va, super. En tout cas, merci d'être avec nous. J'espère que tu vas voter pour moi.
1: Je
0: suis un peu déprimé.
2: Ah, j'espère,
1: hein,
2: tu vas me proposer aussi
1: une
2: très bonne chose.
1: tu vois, Aboubacar, il vote pas comme ça, il vote pas à l'aveugle.
0: Ouais.
1: Il attend quand même d'entendre des propositions, après il se décide.
0: Aboubacar, le thème c'est sécurité, hein. C'est quelque chose qui te parle, toi ?
2: Beaucoup, parce que je veux être en sécurité partout où je suis.
1: D'accord. Bien sûr. Tu as raison.
0: Ça, c'est tout le monde.
1: Aboubacar, moi je vais choisir le thème de la sécurité amoureuse. Tu sais, quand une personne, elle est prête à franchir tous les obstacles pour conquérir la personne de son cœur. Écoute, Aboubacar, j'ai choisi ça.

0: t'ai fait plaisir.
1: Je t'ai dit que je me faisais plaisir aujourd'hui.
0: Non, ah, en fait, ouais. Ça tue. Parce que t'as dit sécurité amoureuse. La dernière fois, c'était quoi le thème? L'indépendance amoureuse aussi. En fait, à chaque fois, il y a un thème, tu rajoutes amoureuse après.
1: Je suis amoureuse, une amoureuse de l'amour. T'en as pensé quoi, Aboubacar, avant que James y joue?
2: Bon, je vais laisser écouter l'autre.
0: J'aime bien quand ça commence comme ça. Non, Aboubacar, c'est quoi? Qui dit security, dit sécurité, pardon. Je vais faire l'anglais, je vais faire le nigérian.
1: Security,
0: dit aussi
1: du coup
0: danger.

0: Vraiment.
1: Il était dur. Attends, mais comment ça il était dur? Là, on vient d'écouter P-Square, la chanson Danger.
0: Ouais, je la connaissais pas cette chanson.
1: Ah bah, c'est toi aussi, pour réviser.
0: Pour être honnête avec toi.
1: Yeah.
0: Voilà, Aboubacar, tu as nos deux propositions.
1: Aboubacar, attends, je fais une petite

0: Hier avant. C'est bon, tu peux voter.
1: J'ai mis de l'eau bénite sur toi.
0: Voilà.
1: tu votes pour qui?
2: Je peux faire mon choix?
1: Oui, tu
0: Vas-y.
1: Peux.
2: C'est James, la chanson Pisser. Du coup,
0: merci.
2: C'est
1: la remontada.
0: Ça, c'est petite dédicace à ma maman hein, qui me faisait écouter ça quand j'étais petit. Danger Pisser. J'étais obligé de gagner avec ça. Bon, en vrai, je vais pas faire le malin parce que vas-y, après.

0: Et je sais que ça rappelle des souvenirs à Maury là qui est en Vésie là.
1: Ah, elle est là, j'ai pas vu.
0: Bouger la tête.
1: Ah, ok, ok. D'accord. Ah, j'ai vu, ça y est. Aboubacar, t'es toujours là?
2: Oui, je suis là.
1: Ok.
0: Merci.
1: Ouais.
0: Merci, Aboubacar.
1: Est-ce que tu veux passer un big up à quelqu'un, Aboubacar?
2: Bien sûr, je vais faire un grand big up à toute la Guinée. Et un big up à mes parents. Et à mon artiste Amaza qui prépare bientôt son deuxième album.
1: Oh,
2: c'est
1: right.
2: Le meilleur album de l'année 2024 en Guinée. Au victoire de la musique. Et qui prépare un second album bientôt qui sera sur le marché.
1: Ok, alors on a justement une tradition, c'est que le juge nous propose un thème. Est-ce que tu as un thème à nous proposer?
0: Prochain thème.
2: Le prochain thème, je vais parler d'égalité.
0: Égalité
1: okay.
2: Entre les peuples.
1: D'accord, ah, c'est beau.
0: Égalité pour les peuples, equality comme on dit.
1: Equality.
0: Super le dit, j'ai rien fait.
1: Merci beaucoup Aboubacar. Et si vous souhaitez être juge comme lui, vous envoyez le mot battle sur WhatsApp au numéro suivant 00336 37 42 62 24. À bientôt Aboubacar, salut.
0: Salut.
2: Merci à toute la team, merci et gros bisous à vous.
0: Allez, c'est le moment d'accueillir Maury. Allez, viens.

0: international.
1: Et c'est l'heure de retrouver quelqu'un. Ça fait plaisir de voir cette personne. Hein. Maurice Touré, notre vieux père, tu nous avais manqué.
2: Oui, mais je suis là. Hein.
1: Tu étais où?
2: J'étais dans l'autre côté de la chambre, là-bas. Ah ouais.
0: La maison
2: est trop grande là. Le temps de tourner un peu là, je reviens là.
1: C'est ça, les photos, c'est bien.
2: Voilà, voilà. Je suis content aussi de vous retrouver. Hein.
1: Yes,
2: voilà, carrément. Votre jovialité, votre joie, ça me manquait aussi. Hein.
1: Yeah, et en plus, tu nous retrouves pour une journée spéciale.
2: Ah, oui.
1: 22 septembre, fête nationale du Mali.
2: Voilà, le Mali qui va fêter son indépendance. Pas l'indépendance, mais voilà, c'est aussi ça aussi, ce pays qui se mue en fonction du temps, en fonction aussi de ses péripéties, en fonction de ses problèmes, mais en fonction aussi de ses espoirs. Et en parlant d'espoir, c'est aussi ces jeunes musiciens qui racontent le quotidien du Mali, les difficultés du Mali, mais aussi qui projettent cette nouvelle génération sur le futur. Parce que j'ai dit que ceux qui sont là aujourd'hui travaillent pour que les générations futures puissent avoir un pays tranquille, un pays dans une stabilité. Et donc, ce pays, Bonamala, est en train de faire son histoire. Ouais. Et ces jeunes artistes musiciens que je vais vous présenter aujourd'hui, c'est ceux-là aussi qui vont faire l'histoire du Mali aujourd'hui et demain.
0: Pourquoi tu les as sélectionnés, eux, ces artistes-là, pour écouter particulier?
2: C'est eux qui sont fredonnés dans tous les recoins de Bamako, dans les grains. Les grains, c'est un peu ces rencontres de camarades au coin de la maison. Tu vois, il y a deux ou trois, quatre concessions. Chacun voit un tabouret, on se met là autour d'un thé. Okay. On s'assoit, on bavarde, on prend un premier, on prend un deuxième. C'est là qu'on appelle le grain. Mmh. Et donc, voilà, ces chansons sont reprises par tout le monde parce que tout le monde aujourd'hui a un petit baf. Et c'est ces chansons-là qui passent partout. Donc, j'ai aussi voulu faire partager ces nouveautés avec à beaucoup de variantes un peu à nos téléspectateurs.
1: Mais Maurice, il fallait ramener le thé. Il est où le thé?
2: Oh oui, c'est vrai.
0: On n'est pas dans l'ambiance là. Hein.
2: Bah, Mathieu peut nous envoyer un premier avant qu'on fasse l'émission.
1: Non, bah, tu fais, c'est ça? Non. Réalisation, Mathieu. Bah écoute, t'es venu avec un premier titre déjà. T'as pas le thé, mais t'as des titres.
2: Bah, le premier titre, c'est le Mali. C'est Jax B, ce jeune-là qui chante le quotidien du Malien, les problèmes sociaux. Il chante aussi le go-trip. Mais surtout, ce Mali qui est en train de se battre, qui est dans une posture résiliente. Et cette chanson rend hommage à son pays, le Mali. Le Mali que nous aimons aujourd'hui et que le Mali que nous

0: Oui. C'est notre vieux père qui est avec nous pour cette journée spéciale Mali en raison de la fête nationale du Mali. Qu'est-ce qu'elle raconte cette chanson, Maury?
1: Mais cette chanson raconte le Mali qui se bat tous les jours avec ses difficultés, le Mali qui se bat pour éradiquer un peu ses maux, pour ne pas dire ses plaies, et ce Mali aussi que on doit léguer à la jeune génération qui arrive, mais en même temps aussi donner aussi ce patriotisme aux jeunes pour dire que ce pays ne se construira pas sans les enfants de ce pays. Chacun doit être exemplaire dans tout ce qu'il fait, que tu sois le petit gars qui fait qu'on appelle la gargote ou encore le petit cordonnier. Chacun de sa posture doit développer ce pays avec une image aussi positive. Donc c'est ce qu'il dit. Il galvanise aussi que ce soit les militaires qui, parce que n'oubliez pas que le Mali est en guerre, il galvanise aussi les militaires qui se battent pour que ceux qui sont dans les villes ou les villages un peu qui sont pas encore attaqués puissent vivre encore dans la quiétude. Donc c'est plus une chanson d'espoir un peu dans un peu voilà.
2: Et je trouve ça fou parce qu'avec la musique on arrive beaucoup à transmettre ce genre de message positif du pays.
1: Bon, il faut dire aussi que la musique aujourd'hui devient un peu plus facile. Il y a beaucoup de programmation.
2: Ça c'est la technologie.
1: La technologie a changé. On ne met pas 5 ou 6 musiciens aujourd'hui pour faire un album. Un album avant c'était 5 ou 6 jours ou 7 jours.
0: Mais
2: en une journée
1: voilà, et puis aujourd'hui on peut faire un album en une nuit, hein. Donc voilà, donc les jeunes là profitent aussi des largesses de la technologie qu'ils ont aujourd'hui, c'est normal.
0: Parce que avant on disait que les gens qui pouvaient chanter au Mali, c'était des gens qui étaient issus d'une famille de griots.
1: Non, mais il y a, parce que n'oublie pas que le Mali c'est large. Le griot, ça c'est souvent sur le Mandé, mais il y a d'autres communautés aussi. Il y a les Senoufo, mais c'est vrai que le griot, quand tu regardes aussi la classification sociale dans tous les compartiments, il y a des griots dans toutes les classifications sociales. Mais il faut dire aujourd'hui que tout le monde peut chanter. Voilà. Donc pour cette chanson, je voulais aussi profiter pour rendre un hommage à un jeune artiste malien qui nous a quitté il y a quelques jours pour les pour dire ainsi, Van Baxi. Il est originaire de Ségou, il est un peu de la même tendance, la même génération que Jaxby. Ça a été un véritable coup de froid parce que au-delà de partir tout jeune, mais aussi c'était quelqu'un aussi qui était dans le, qui avait le pied dans l'étrier pour la construction de la musique malienne.
2: Voilà. Perd son âme. La musique reste, ça c'est le plus important.
1: C'est ça, voilà. Voilà.
0: On va poursuivre notre aventure avec les nouveautés maliennes. Et là, tu entends les sonorités.
1: Oui, Surakata, c'est une histoire folle. On l'écoute d'abord. Parce que je crois qu'il y a des histoires folles aujourd'hui dans la musique. Mais pas loin de là. Bon, on n'a pas de folie ici. On va écouter d'abord les sonorités.
2: Attends, il n'y a pas de folie que du boucan. C'est ça qu'on dit.
0: C'est parti.

0: il envoie ce titre, hein.
1: Ouais,
0: et beaucoup. C'est Douaouda et Aïcha de Zikiri et Sourakata.
1: Sourakata.
0: Yeah.
1: Bah, d'abord, il faut dire que la singularité, le jeune homme, il est non-voyant. Donc, okay. Il est aveugle.
0: Ok. Mmh.
1: Et il fait du zikiri. Zikiri, c'est un peu ce qu'on fait chez les catholiques, on les appelle les chantres. Chez les musulmans, on les appelle ceux qui font le zikr.
0: Ok.
1: Et c'est ce qu'il fait, c'est des louanges,
0: oui, les
1: zikr qu'il reprennent.
2: Mmh.
1: Et cette chanson, pour ne pas dire cet artiste, il a une histoire folle.
0: Ouais.
1: Cette chanson, au départ, c'était un a cappella.
0: Okay.
1: Qui met sur TikTok.
2: Okay.
1: La chanson est reprise par un DJ au Nigeria.
0: Ouais. Mm-hmm.
1: Et on la ramène sur la place publique et ça fait boum sur les réseaux sociaux.
0: Okay.
1: Elle est reprise par tout le monde. Mm. Et ça fait un carton sur TikTok. Et ça a boosté l'enfant à devenir véritablement artiste. Là, mais il a des managers.
2: Allez.
1: Maintenant, quand tu as fait une fois, quel manager de Sourakata.
0: Donc, il ça s'est... part vraiment de. Il s'est et, filmé.
1: Mais le problème, c'est que, comme il a aussi une aisance vocale magnifique, voilà, il est aussi soutenu aussi par pas mal de gens. Je l'ai vu, il y a une vidéo, il est parti saluer Mariam, la femme de Amadou.
0: D'accord.
1: Ils avaient fait une chanson ensemble. Et puis, je crois que tous les puristes disent que non, qu'il a il a un potentiel vocal.
2: Mmh.
1: Donc, on espère bien qu'au-delà de ce coup d'essai qui est devenu coup de maître, soit une continuité pour ce jeune Sourakata, de par du bras son infirmité, puisse aussi faire une belle carrière. Bon, à côté de ça, bon, on va parler un peu de. Voilà, de la construction musicale.
0: Ouais, mais voilà. Je te vois bien. Je te vois bien. Mais c'est vrai que c'est des belles histoires qu'on a des fois juste avec les réseaux sociaux.
1: Des réseaux sociaux, voilà.
0: Bah, gros coup de buzz et
1: voilà, ça part du basique à quelque chose de populaire que je dépasse l'entendement. Mmh. Et ces chansons, que ce soit Bamako, que ce soit Ouagadougou, que ce soit partout dans toutes les capitales africaines, tu as toutes ces chansons qui ont résonné partout et la
2: carte. Mais il a fait d'autres propositions musicales entre-temps.
1: Oui, mais c'est ce qu'il est en train de faire. Okay. Il a été récupéré par plein de gens. Moi-même, j'ai un grand ingénieur de son qu'on appelle malien qui m'a dit Maury, je veux ce jeune. J'ai dit, mais pourquoi?
2: Wow.
1: Il dit, ah, je sens qu'il a un potentiel. J'ai dit, bon, tant mieux. Okay. Tant mieux pour lui.
0: Ouais, là, tu me parlais d'ingénieur du son, là.
1: Ouais.
0: Là, dans cette musique-là. Il y a un peu d'IA, non?
1: Ah oui. Bon, écoute, on ne peut pas s'en défaire. Mm. Parce qu'aujourd'hui, comme Dr. Dre même l'a dit, il dit que l'IA, il faut savoir l'utiliser à bon escient.
0: Mm.
1: C'est un outil qui est là, on ne peut pas cracher là-dessus. Il faut savoir bien l'utiliser.
0: Mm.
1: On le veuille, on ne le veuille pas. L'IA fait partie de notre quotidien.
0: Mais c'est vrai que je pense que du temps qu'on l'utilise peut-être en outil et qu'il y a toujours cette créativité que tu gardes en toi, peut-être
1: obligatoirement.
0: Que ça peut...
1: Obligatoirement. Bon, comme moi
2: ça
1: je l'ai dit, c'est vrai que moi en tant que vieux père, je suis pour la musique avec, je pourrais dire, la particule humaine.
0: Ouais.
1: Quand il y a, je suis un peu réfractaire au IA, mais qu'est-ce que je peux faire?
0: C'est déjà là.
1: C'est déjà là, voilà. On ne fait rien.
0: Non.
1: Voilà, et puis c'est cyclique. Peut-être que ça va partir un jour, mais entre-temps, on est là.
0: Faudrait qu'on fasse un groupe, un truc comme ça, non?
1: Ah,
0: tu joues un instrument, Maury?
1: Moi?
0: Ouais.
1: Eh, ma bouche.
0: Eh, la voix, c'est un instrument. Eh, il faut pas sous-estimer.
1: C'est ça.
0: On continue avec le prochain titre, Maury.
1: L'arrêt.
0: Ahmed Diabaté.
1: Oui, l'un des.

0: Déjà, merci pour la danse. Parce qu'il faut le voir en off.
1: Je ne sais pas danser.
0: Ah, mais tu sais danser.
1: Arrête. Ah bon?
0: Tu danses.
2: Tu mens à tous ceux qui nous écoutent.
0: Le coup de rein.
1: Mais il n'a rien vu.
0: Le coupé décalé.
2: Non, on a vu. C'est le principal.
0: Coupé décalé. Ouais. Le petit lever de jambe. Le coup du bassin. On connaît. T'as ça dans le sang. Donc voilà. Bon. Déjà, bravo.
1: Ouais, bon,
0: et merci pour le cadeau que tu nous avais. Parce
1: et
0: que
1: puis, c'est le 22 septembre. Donc voilà. Ouais, oui. Il faut oui. le magnifier aussi.
0: Et
1: à sa façon.
0: Fêter.
2: Avec cette exclusivité.
1: Voilà, exclusivité.
2: Ahmed Diabaté.
1: Ahmed Diabaté, le dernier de la fratrie de Diabaté, c'est le dernier fils de Toumani.
2: Okay.
1: Ouais, parce que voilà, il y a Sidiki qui est un peu. Qui
0: la est personne devant. Est essoufflée.
1: Ok. Voilà, il y a Toumani, il y a Sidiki, après il y a Ahmed Diabaté, et il y a Ahmed, il y a Bala Diabaté, et puis Ahmed qui est le dernier. Et à chaque fois, quand ils veulent sortir un album, ils ont l'expertise de leur grand frère, parce que n'oubliez pas que Sidiki, au-delà d'être chanteur joie de Kora, ouais. c'était un magnifique ingénieur de son.
0: Okay. Ah oui.
1: Un magnifique ingénieur de son, et il a fabriqué des chansons qui sont des tubes, pour ne pas dire des chansons cultes, mm-hmm. aujourd'hui dans la discographie malienne de ces 10 dernières années. Et donc voilà, c'est la maniabilité de Sidiki qui donne un peu cette beauté okay. à la rythmique.
2: Ah, parce
1: c'est
2: que
1: l'expert. Voilà, ouais, c'est l'expert. Quoi, voilà.
2: Ça touche, ça brille.
1: Voilà, donc il demande un peu, je pourrais dire, l'apport du grand frère qui accompagne ses jeunes frères mm-hmm. dans cette transmission que les a donné leur papa à travers l'instrument, mmh. mais à travers aussi la musique dans sa largesse.
0: Mais il n'y a que des talents chez les Diabaté, en fait.
1: Ah oui, oui, ils sont talentueux. Ben, je leur ai dit que non, qu'ils vont faire leur temps de jeunesse avec la musique contemporaine.
2: Ouais.
1: Et quand ils seront vieux, comme on l'appelle B.B. King, ils vont s'asseoir avec une kora. Et puis okay. ils vont bercer un public.
0: On va passer à autre chose, monsieur Maury.
1: Yes.
0: Tu reconnais monsieur Yaku B.O.G.
1: Yes.
0: Avec le titre
1: Full Option.
0: Full Option sur RFI. Yes. Maury, le vieux père. Invité spécial aujourd'hui sur RFI.
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0: un peu drill, un peu rap, un peu afro aussi.
1: Un peu jeune.
2: Salut. Hein.
0: C'est ça le thème.
1: C'est ça.
2: Non, la jeunesse. C'est ce qu'ils font tous. Hein. Mm. Et comme je le dis un peu, ils ont un peu, pour moi, hein, ils ont standardisé un peu la rythmique.
0: Ouais.
2: Et quand tu enlèves la voix des Yaku, qu'on appelle BOG, cette rythmique-là, tu vas l'entendre à Dakar, tu vas l'entendre à Ouagadougou, tu vas l'entendre. Tout le monde est un peu dans les go trip, un peu drill. C'est ce que tout le monde essaie de faire. Aujourd'hui.
0: C'est ça que j'aime bien, parce que c'est pas genre juste ils reprennent des sonorités qu'on peut entendre aux États-Unis ou je sais pas où, tu vois. Ils gardent un peu leur
2: l'ADN.
0: L'ADN.
2: Voilà. Donc même là, un peu le phénomène Imra aujourd'hui, c'est un peu tout cela aujourd'hui. Et ça marche fort. Et puis c'est des jeunes hommes. Et voilà. Même lui qu'on va écouter en dernière position. Il a mis 5000 personnes là dans un concert.
0: Ah ouais,
2: donc, c'est des jeunes, tu vois, ils n'ont pas 40 ans, 20 ans de carrière. C'est des, avec un ou deux singles, les gars, ils te mettent 5000 personnes, 10 000 personnes dans un événement. Donc, ça peut te dire que donc, ils vivent leur temps, ils vivent leur moment. Et comme je le dis, la musique, elle est cyclique, elle est générationnelle. C'est un peu leur moment qu'ils font. Qu'est-ce que tu veux.
0: Ça, c'est la jeunesse. Hein.
2: Voilà, c'est la jeunesse. Bon, moi, je critique un tout petit peu parce que autant il y a des tares dans le texte. Et il y a aussi des tares aussi dans la construction musicale, puisque il n'y a pas d'intervention d'humain dans les compositions.
0: Ouais.
2: Pour moi, ça manque pas mal de choses. On peut pas refaire le monde. Hein. Je crois qu'il faut qu'on avance.
0: C'est ça. Non, désolé, vieux père, hein, faut pas. c'est comme ça, c'est le monde, malheureusement. Mais merci d'avoir été là pour nous avoir. Mais
2: écoute, j'aurais voulu faire même deux spéciales parce qu'il y a tellement de chansons. Chaque jour, il y a une nouvelle chanson. Là, même tout à l'heure sur YouTube, tu vas aller voir 2 ou 10 chansons qui attendent la sortie à 0h ou à 10h du matin.
0: Ouais.
2: Parce qu'aujourd'hui, facilement qu'on peut faire. Une chanson, c'est la machine, c'est facile. Avant c'était difficile, ben voilà.
1: Mais tu reviendras.
2: On peut faire un spécial Mali 2.
0: Ben ouais, carrément. Mais attends, la prochaine que t'as prévue déjà, ce sera le 12 octobre.
2: Ouais.
0: Spécial Duxaka.
2: Ah ouais.
0: Ben ouais.
2: De couper décalé.
0: Couper décalé. Non, ça j'ai hâte ça. Jet set.
2: On va faire du boucan.
0: Yes. Exactement. Yes. Bon, on se dit à bientôt alors, Boris.
2: Ben écoute,
0: c'est la fin de cette émission. Merci de nous avoir écoutés. Et puis on revient demain à la même heure. Dans fait ton boucan, nous on sera en forme en tout cas.
1: Et comme dirait le proverbe qui nous vient du sud de Londres, ce n'est pas parce que tu marches vite que tes chaussures savent là où tu vas.
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6: Soyez les bienvenus à l'écoute de RFI Radio France Internationale. Il est 3h ici à Paris, 1h en temps universel et c'est l'heure de votre rendez-vous avec l'actualité.
4: Jérôme Bastion.
6: À la une de ce journal, à quelques mois du terme de son double mandat, 10 ans à la tête de l'ONU, le secrétaire général Antonio Guterres s'est adressé à la communauté internationale et a exprimé regrets, critiques et avertissements en direction des dirigeants d'une planète malade. Les Marocains sont appelés aux urnes ce mercredi pour des législatives dont le principal enjeu, après et hormis le taux de participation des jeunes, réside dans les promesses d'amélioration du pouvoir d'achat et de la qualité de la vie. Les prix des produits pétroliers ont amorcé un léger repli ces dernières heures, alors que les carburants à la pompe battaient depuis quelques jours des records historiques, mais les analystes du secteur se gardent de tout optimisme. Enfin, le baptême du feu approche pour Zinedine Zidane, dont la sélection française jouera son premier match vendredi en Turquie et qui a réuni ses bleus à Clairefontaine pour 2 jours d'entraînement en totale osmose. 27 partis politiques vont donc se disputer les 395 sièges qui garnissent la chambre basse du Parlement marocain ce mercredi 23 septembre. Élection législative donc, et au cœur de la campagne, les questions économiques. Malgré une croissance plutôt robuste, les Marocains font face à la baisse de leur pouvoir d'achat, avec également des inégalités qui se sont creusées ces dernières années. Alexis Bédu.
7: On pourrait croire que tout va bien, une croissance autour de 4%, une économie en bonne santé qui se diversifie avec des industries automobiles, aéronautiques, un géant des phosphates qui exporte dans le monde entier et une dynamique autour des énergies renouvelables. Malgré ça, le sentiment de déclassement des Marocains s'intensifie. Cherté de la vie, inégalité ville-campagne, chômage massif de la jeunesse, les chantiers sont nombreux, assure Abdelmalek Alaoui, économiste et président de l'Institut marocain d'intelligence stratégique.
8: Il y a eu une transformation majeure impulsée par le roi Mohamed VI au cours des 25 dernières années, infrastructure, ouverture internationale. Cette croissance à marche forcée, elle a généré une augmentation d'un certain nombre de disparités. Mais sur la cherté de la vie, il y a d'abord une inflation importée. Le Maroc doit importer majoritairement ses hydrocarbures. Et puis, il y a également des déséquilibres qui se sont installés avec la sécheresse. Donc le Maroc s'est retrouvé en train d'importer du cheptel, de devoir importer un certain nombre de denrées. C'est un impact direct sur ses réserves de change et un impact sur le prix.
7: Au cœur de cette campagne des législatives, la classe moyenne marocaine qui a émergé ces 20 dernières années et qui se retrouve entre le marteau et l'enclume, des revenus encore insuffisants et une fiscalité plus lourde étant davantage intégrée à l'économie formelle.
6: Alexis Bédu pour le service économie de RFI. Et moins de 2 mois après l'intrusion en force de dizaines de milliers de migrants dans l'enclave espagnole de Ceuta, le premier ministre espagnol, le socialiste Pedro Sanchez, a imputé mardi cette violation de la frontière à un échec des contrôles frontaliers marocains. Nous enquêtons sur ce qui s'est passé durant ces journées de juillet, mais nous avons également demandé au Maroc d'agir et de nous fournir des réponses, car il est évident que son contrôle des frontières a échoué, a déclaré M. Sanchez lors d'une interview à la télévision CNN à New York. New York, justement, où de longs applaudissements ont accueilli le dernier discours d'Antonio Guterres devant l'Assemblée générale de l'ONU, après 10 années passées à la tête des Nations unies. Le diplomate portugais quittera ses fonctions le 31 décembre prochain. Il a eu beau occuper l'un des postes diplomatiques les plus importants du monde, il part dans une planète encore plus divisée et encore plus inégalitaire qu'il y a 10 ans. Indigné des attaques terroristes du Hamas et du spectre de nettoyage ethnique en Palestine, par exemple. Indigné encore de voir la Russie, membre permanent du Conseil de sécurité, violer la charte de l'ONU en envahissant l'Ukraine. Ou indigné aussi de la priorité donnée aux énergies fossiles. À New York, Karine Hauten.
1: Ça aurait pu être un constat d'impuissance de ces 10 ans de mandat. Antonio Guterres a préféré répéter ses indignations, mais aussi ses conseils pour préserver la stabilité du monde aux 193 dirigeants en face de lui. Côté climat, il les a appelés à adopter des plans de sortie des énergies fossiles et de faire payer les pollueurs qui se sont enrichis. 500 milliards de dollars ont été empochés par les 5 plus grandes compagnies pétrolières depuis le début de la guerre en Ukraine. Il leur conseille aussi de former de nouvelles formes de coopération dans ce nouveau monde multipolaire, d'autant que les grandes puissances se sont montrées bien vulnérables dernièrement en Ukraine et en Iran notamment.
9: Bâtir un avenir fondé sur des réseaux commence par la reconnaissance, en particulier de la part des superpuissances, que leur puissance n'est pas si super et qu'elle a des limites. Les événements de ces dernières années l'ont mise en évidence de manière incontestable. Une transition vers un monde multipolaire en réseau peut créer les conditions d'une résolution des problèmes mondiaux plus équilibrée et plus représentative.
1: Antonio Guterres conseille une réforme du Conseil de sécurité pour qu'il soit plus représentatif, une plus grande réforme des institutions financières internationales aussi, une coopération globale sur la gestion de l'intelligence artificielle à démarrer entre les États-Unis et la Chine pour s'assurer que la dignité humaine reste la valeur boussole et que la force du droit l'emporte sur la loi du plus fort. Karine Hauten, New York RFI.
6: Vous écoutez bien la radio du monde, il est 3h06 ici à Paris, 1h06 en temps universel. Les cours du pétrole reculent sous la barre des 100 dollars le baril ce mardi, alors que les marchés espèrent des avancées diplomatiques à l'ONU entre Iran et États-Unis notamment. Selon l'agence de presse japonaise Kyodo News, qui cite un haut responsable du gouvernement iranien, l'Iran a proposé de rouvrir le détroit d'Ormuz sous 7 jours si les États-Unis prennent des premières mesures en vue d'alléger la pression militaire contre Téhéran. Alors, ces discussions seront-elles à même de calmer la flambée actuelle des prix des carburants à la pompe ? Olivier Appert, conseiller du Centre Énergie de l'IFRI, l'Institut français des relations internationales, estime qu'il faut rester prudent, car il faudra sans doute du temps avant un véritable retour à la normale. Écoutez-le.
10: C'est pas la première fois que il y a une détente sur le marché. Rappelons-nous quand même les discussions qui ont eu lieu au mois de juin et qui en fait n'ont débouché sur rien du tout. De toute façon, il est vraisemblable que le détroit d'Ormuz est miné et donc ça prendra quand même un certain temps d'enlever toutes les mines qui ont pu être mises par les Iraniens. Par ailleurs, il y a quand même un certain nombre d'installations au Moyen-Orient qui ont été détruites par les attaques iraniennes ou les attaques des Houthis, et ça prendra quand même un certain temps pour remettre en état ces installations. Faut pas oublier aussi que la tension sur les produits pétroliers, et en particulier sur le gazole, vient des attaques qui ont été faites par les Ukrainiens sur les raffineries russes. Cette incertitude continuera à subsister.
6: L'analyste Olivier Appert, interrogé par Claire Fage. En football, les Bleus de Zinedine Zidane sont réunis depuis lundi à Clairefontaine, près de Paris, pour le premier rassemblement de leur nouveau sélectionneur. Ils préparent 4 rencontres coup sur coup de Ligue des Nations, dont la première aura lieu ce vendredi en Turquie. Après 14 ans de règne de Didier Deschamps, c'est donc l'ancien numéro 10 tricolore qui a pris les commandes dans un style différent. Presque en retrait, Zinedine Zidane reste pour le moment discret, mais ses joueurs sont déjà aux anges après ses premiers jours en commun. Cédric de Oliveira.
11: Il est arrivé dans un survêtement classique de l'équipe de France, maillot blanc, pantalon bleu. Pour sa première apparition dans son costume de sélectionneur, Zinedine Zidane a voulu faire simple, mais son aura est considérable auprès de ses joueurs. Jules Koundé, 66 sélections, est admiratif.
12: Un coach qui participe, hein, il y a de la qualité. Franchement, c'est cool. On sent qu'il est proche de nous, donc c'est de bon augure.
11: À 54 ans, Zidane n'a évidemment plus le physique d'antan, mais ses qualités techniques sont intactes. Ses contrôles de balles sont toujours impressionnants. Selon le défenseur Dayot Upamecano, redevenu pour quelques minutes un enfant.
13: C'est dur de le reproduire. On était tous fans de lui quand on était petits. Ça fait plaisir d'apprendre de lui.
11: Les 23 bleus, tous émerveillés de côtoyer l'idole, l'attaquant Esteban Le Poll, appelé pour la première fois en sélection à 26 ans, n'imaginait pas vivre ça un jour.
14: Quoi de mieux que de recevoir quelques ballons de Zinedine Zidane pour un travail devant le but? C'est un rêve éveillé, bien sûr. Tout s'est très bien passé avec lui.
11: À part un syndrome grippal qui a poussé Kylian Mbappé à ne pas participer à l'entraînement, ses premières 48 heures ont été idylliques pour les Bleus. À confirmer maintenant vendredi en Turquie, un premier test pour Zidane.
6: Et ce premier match de Ligue des Nations des Bleus, Turquie-France, ce sera vendredi. Coup d'envoi à 18h45 en temps universel. Merci Cédric de Oliveira et merci à vous d'avoir suivi ce journal. L'info revient dans 50 minutes sur RFI. Tout de suite, c'est Priorité Santé.
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1: Bonjour à toutes et à tous. Certains problèmes de santé peuvent d'autant plus inquiéter qu'ils sont visibles et qu'ils modifient parfois défavorablement l'aspect extérieur. Aujourd'hui, dans Priorité Santé, nous parlons de l'insuffisance veineuse et des varices. Précisément, cette dilatation d'une veine sous la peau des membres inférieurs. Nous allons évoquer les sensations qui peuvent accompagner ce problème associé donc à la circulation sanguine et surtout donner des explications qui permettent de mieux comprendre comment soulager, traiter et limiter aussi la récidive des varices. Comprendre les causes et les symptômes de la maladie veineuse, identifier et éviter ces complications, ruptures, thromboses. Quels sports ou activités sont conseillés pour les personnes concernées? Y a-t-il des gestes ou des habitudes à éviter? Et dans quel cas l'option de la chirurgie est-elle retenue? Autant de points que nous allons aborder dans cette émission avec nos invités, avec bien sûr toutes les questions que vous nous posez sur WhatsApp au 33 7 71 18 46 41. Quels sont les différents traitements des varices? Parce que le recours à la chirurgie est loin d'être systématique. Avec nous dans les studios de RFI, professeur Laurent Chiche, bonjour.
2: Bonjour.
1: Vous êtes chef du service de chirurgie vasculaire et endovasculaire centre aortique tertiaire au CHU de la Salpêtrière APHP à Paris. Vous êtes également professeur à la faculté santé Sorbonne, université toujours à Paris. On va retrouver tout à l'heure en Mauritanie le professeur Khaled Boy. Il est chef du service de chirurgie cardiovasculaire au Centre national de cardiologie à Nouakchott. Et puis en fin d'émission, nous vous proposons un rendez-vous désormais chaque mardi pour faire un point sur l'épidémie d'Ebola en République démocratique du Congo. Stratégie de terrain, mais aussi diplomatie internationale avec un G20 des ministres des Affaires étrangères qui se prépare demain à New York pour accélérer une riposte collective. C'est en marge de l'Assemblée générale de l'ONU. On va donner la parole au directeur général du Centre africain de contrôle des épidémies, l'Africa CDC, le docteur Jean Casseya.
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1: Traitement, prévention, mais d'abord, si vous le voulez bien, professeur, pour notre sujet du jour, explication. L'insuffisance veineuse, comment définir cette affection le plus simplement possible?
2: Les veines ont la particularité d'avoir à reconduire le sang de la périphérie vers la pompe, c'est-à-dire vers le cœur. Pour ça, il y a deux réseaux veineux. Le réseau veineux profond, qui est probablement le plus important, et le réseau veineux superficiel qui communique avec le réseau profond par des veines qu'on appelle perforantes. L'insuffisance veineuse, c'est lorsque l'on a, en général, dans le réseau profond, mais surtout pour les varices dans le réseau superficiel, une maladie qui a altéré la qualité de la veine, et en particulier d'un système anti-retour, anti-reflux, qu'on appelle les valvules. Et de temps en temps, ces valvules ne sont plus compétentes, les veines se dilatent et le sang stagne en périphérie. Et quand il stagne en périphérie, il va y avoir des symptômes cliniques, à type de lourdeur, de difficultés, de sensations, de douleurs parfois. Et on va avoir également parfois des modifications cutanées. Et donc, très simplement, les varices sont le symptôme de cette insuffisance veineuse.
1: Est-ce qu'il y a une chronologie, à savoir des stades de sévérité de ce dysfonctionnement de la circulation?
2: Oui, il y a une chronologie avec des choses qui sont totalement asymptomatiques, un reflux que l'on pourra observer uniquement en faisant une échographie Doppler, puis petit à petit l'apparition de symptômes qui peuvent être uniquement des jambes lourdes, puis cette dilatation des varices. Les veines sont un système capacitif, comme on dit, c'est-à-dire plus on le remplit, plus il se dilate, au contraire des artères qui n'ont pas vocation à se dilater. Et donc, lorsque les varices commencent à apparaître, ça traduit déjà une insuffisance veineuse très probable. Ce n'est pas toujours le cas. Mmh. On peut voir, par exemple, chez le sportif, de grosses veines, simplement parce que le tissu sous-cutané est moins important. Et donc, ces veines sont très apparentes sans qu'il n'y ait d'insuffisance veineuse. Et puis, à terme, lorsqu'on a une insuffisance veineuse qui est très évoluée, on va avoir éventuellement une modification de la couleur du mollet, l'apparition d'une botte, comme on dit, d'une espèce de guêtre. On va éventuellement avoir des altérations de la surface, donc de la peau, voire même une rupture de la varice, et donc des complications qui peuvent devenir plus embêtante.
1: Alors, vous avez dit échodoppler, c'est ça l'examen de référence pour cette spécialité en santé ?
2: Alors, c'est vraiment l'examen de référence. L'échographie Doppler permet de voir le système artériel, le système veineux, et permet de faire un bilan qu'on dit hémodynamique, c'est-à-dire comment le sang circule, dans quel sens, est-ce qu'il y a un reflux, c'est-à-dire le sang, au lieu de remonter vers le cœur, va stagner dans les veines, quelle est la qualité de la paroi de la veine, est-ce qu'elle est altérée, quels sont également le mode de fonctionnement des valvules, est-ce que les valvules fonctionnent correctement ou non. Et vraiment, l'échographie Doppler est systématique pour explorer non seulement le réseau superficiel que l'on voit, mais surtout le réseau profond, car les varices peuvent être simplement le symptôme d'un réseau profond qui est obstrué.
1: Ça peut même rendre service.
2: Exactement.
1: Être un signe extérieur qui alerte sur un vrai problème. Si on regarde les populations les plus concernées par ce problème donc de circulation, est-ce qu'il y a des profils ?
2: Alors, j'allais dire, dans notre pays, c'est surtout des gens qui travaillent, debout, ce sont des gens qui travaillent éventuellement dans la chaleur, vous aurez des coiffeurs, vous aurez des cuisiniers, vous aurez des gens qui n'ont pas une activité de marche suffisante pour faire travailler la pompe du mollet. Ensuite, bien sûr, dans les pays les plus chauds, probablement que cette chaleur, elle est identique pour tout le monde et on n'a pas de profil particulier. Mais chez nous, très clairement, des gens qui sont plutôt inactifs, l'obésité, bien évidemment, le tabac qui va altérer la paroi de la veine, ça n'altère pas que les artères, ça altère également la paroi des veines. Donc, oui, ce sont les profils de gens qui travaillent le plus souvent debout, qui sont debout, qui stagnent comme ça et qui ne font pas marcher la pompe du mollet.
1: On peut lire que les femmes sont plus souvent concernées, c'est vrai ou faux ?
2: Oui, probablement, c'est vrai. Probablement une influence hormonale également qui vient sur la paroi, qui vient altérer un peu la paroi veineuse. Et puis les grossesses qui vont également altérer parce que on va avoir au fil des grossesses, on peut avoir une dilatation de veines profondes intra-abdominales, comme par exemple les veines ovariques, les veines gonadiques. Et donc, ça va surcharger le petit bassin et finalement, il va y avoir un conflit entre l'accumulation de sang dans le petit bassin, au terme de varices pelviennes, et le reflux du membre inférieur vers les veines du petit bassin pour se diriger vers le cœur. Donc oui, les femmes sont plus exposées.
1: Alors parmi les facteurs de risque, on a une question sur WhatsApp de Solange de Yaoundé au Cameroun qui demande si l'hypertension artérielle peut causer des varices ou s'il peut y avoir un lien entre les deux.
2: Non. Pas vraiment. Il y a pas de lien entre l'hypertension artérielle et les varices. La coexistence est possible, mais l'un n'entraîne pas l'autre.
1: Autre question d'auditrice, Adeline de Lomé au Togo. Elle voudrait aussi avoir une précision cette fois sur le caractère héréditaire de la maladie veineuse et des varices. Est-ce qu'il y a des familles qui sont plus concernées que d'autres ?
2: Très clairement, oui. On a des familles de patients qui sont variqueux, sans pour autant que l'on ait réussi à mettre en évidence un gène ou une anomalie ou quelque chose qui se passerait dans ces familles. Mais on a des familles de patients qui ont des varices et qui nous décrivent des varices chez la mère, chez la tante, et on retrouve ça dans les ascendants.
1: Une autre question d'auditrice, elle, nous a laissé un message.

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1: Et c'est Léa en Côte d'Ivoire, elle témoigne sur notre répondeur, sur notre numéro WhatsApp, on l'écoute.
2: Bonjour, bonsoir, je suis Léa, j'ai 40 ans et j'appelle depuis Abidjan. J'ai des varices depuis l'adolescence et il faut dire que les varices ne me faisaient pas mal dans le temps. Et lorsque j'ai pris l'âge, j'ai pris ma première grossesse, 2018, les varices ont commencé à me faire mal. Lorsque j'étais menstruée aussi, les varices offrent et me font mal. J'avais pris beaucoup de médicaments pendant la période d'adolescence. Après, bon, j'ai arrêté vu qu'à cette période-là, j'avais pas mal. J'avais juste les varices qui étaient apparentes. Donc, pour cela, j'ai commencé à faire des recherches sur quel genre de médicaments je pourrais prendre. J'ai fait des consultations aussi médicales. Et en temps, j'ai le sang aussi qui a commencé à coaguler. Et donc, le docteur m'avait mis sur aspirine cardio. Surtout que j'avais des migraines, des maux de tête. Et après, bon, il faut dire que ça allait quand même mieux. Et bon, j'ai commencé à chercher une méthode de naturothérapeute. J'ai trouvé une. Donc, je prends la tisane de vigne rouge, qui sont très bons pour la circulation sanguine. Donc, ma préoccupation ce jour est de savoir, est-ce que les varices peuvent disparaître? Est-ce qu'il y a des risques de phlébite, de cailloux de sang? Merci beaucoup et bonne émission.
1: Professeur Laurent Chiche, Léa d'Abidjan qui a noté un lien entre la période des règles et l'inconfort veineux, des varices de plus en plus visibles, elle boit des tisanes de vigne rouge, il y a beaucoup de choses, hein. Et elle est inquiète au sujet d'un risque de phlébite sur ce point. Qu'est-ce que vous pouvez lui dire?
3: Alors, on va essayer de répondre
1: point par point,
3: point par point et de manière assez synthétique, bien sûr. Alors oui, la situation évolue. Il y a une, je note qu'il y a eu la naissance du fils en 2018. On peut très bien, comme je le disais auparavant, après une grossesse, dilater ses veines ovariques, sa veine pelvienne, et ça rentre directement en conflit avec le drainage des membres inférieurs. Donc, très clairement, les grossesses, en particulier également l'utérus, va comprimer la veine cave, ce qui favorise la présence de varices, l'apparition de varices. Pendant la grossesse, on peut avoir des varices qui arrivent à se résoudre de temps en temps ensuite. Mais ce n'est pas toujours le cas. Ensuite, ben, les traitements auxquels Léa a fait appel, dans ces tisanes, il y a probablement certaines d'entre elles qui sont un peu vénotoniques, phlébotoniques, c'est-à-dire qu'ils vont venir stimuler un petit peu la cellule musculaire du vaisseau sanguin qui est la veine. Ça reste tout de même assez anecdotique, même les traitements médicaux dont on dispose, j'allais dire en gélule, qui est un peu plus simple à gérer et plus concentré, ne sont pas d'une efficacité remarquable, à contrario d'une paire de chaussettes de contention qui, là, clairement va affaisser la paroi veineuse et donc collaber totalement la veine.
1: Alors moi, je vous interromps parce qu'il y a peut-être des auditrices et auditeurs qui n'en ont jamais entendu parler. On peut aller en pharmacie, poser la question pour savoir s'il y a à disposition ces chaussettes spéciales qui retiennent vraiment le mollet. Et dans la pharmacie, on va prendre des mesures et avoir cette espèce de, comment on appelle ça, un accessoire de santé adapté.
3: C'est exactement ça, c'est une orthèse dont le but est de comprimer les veines superficielles pour justement qu'elles ne se dilatent pas, qu'elles soient collabées, comme on dit, donc que les parois soient serrées. Et donc, à ce moment-là, les varices ne peuvent plus se développer. C'est extrêmement simple, mais bien évidemment très compliqué à gérer sur Abidjan ou d'autres pays où
1: il fait chaud. On met souvent des sandales et c'est vrai que c'est pas évident du tout.
3: Exactement. Ensuite, est-ce que l'on peut faire des phlébites quand on a une varice? Alors, en théorie, oui, mais les phlébites du réseau superficiel sont des phlébites qui sont moins menaçantes que celles du réseau profond. C'est-à-dire que c'est exceptionnel d'avoir, par exemple, une embolie pulmonaire après une phlébite superficielle. La phlébite du réseau superficiel, c'est douloureux, ça fait une marque inflammatoire, mais globalement, le risque est bien moindre qu'une phlébite profonde. Et est-ce que les varices sont à l'origine de la coagulation du sang? Eh bien, le sang qui stagne va avoir tendance à coaguler. Donc oui, on peut avoir des thromboses et donc des phlébothromboses superficielles lorsque l'on a des varices, d'où l'intérêt, encore une fois, de porter des orthèses de contention.
1: Alors, on a une autre auditrice. Tout à l'heure, on parlait du caractère, pas seulement, mais en partie féminin de ce problème de santé. Professeur Chiche, Jean de Saint-Marc en Haïti explique que depuis sa grossesse en 2022, elle a des varices qui la grattent beaucoup. Jean demande s'il existe une pommade, des médicaments pour calmer ces fortes démangeaisons.
3: Alors oui, effectivement, le fait de se gratter, le prurit, comme on dit, peut être l'un des signes qui vient perturber les journées des gens qui ont des varices. C'est vraiment un signe, j'allais dire, accessoire, mais qui peut devenir un peu plus embêtant lorsque justement on se gratte, qu'on fait des lésions de grattage qui peuvent se surinfecter et qui peuvent donner lieu à des petits ulcères. Alors, en pharmacie, on va trouver toutes sortes de choses pour essayer, que ce soit simplement déjà des pommades qui viennent graisser un peu la peau, quoi. Des choses qui sont
1: hydratantes
3: simplement et qui peuvent aider. La réalité, c'est que des fois, il suffit simplement de lever un peu les jambes, de vider un peu comme ça le sang veineux pour que les symptômes soient un peu moins importants. Et bien évidemment, on va conseiller de pas trop se gratter pour pas se surinfecter et pas créer un ulcère qui va avoir tendance à s'étendre.
1: Beaucoup de questions d'auditeurs à Lubumbashi. Simon demande si l'alimentation peut jouer un rôle dans l'insuffisance veineuse. Vous parliez du surpoids, peut-être par ce biais-là. Surveiller, en fait, avoir une alimentation tout simplement équilibrée.
3: Exactement. C'est peut-être plus sur la qualité, sur la quantité que sur la qualité. Ah ouais. Le surpoids, très clairement, va altérer également le retour veineux. Et c'est un facteur de risque. L'obésité et l'obésité morbide sont des facteurs de risque d'insuffisance veineuse.
1: Simon toujours demande si l'âge, le vieillissement, ça augmente le risque d'insuffisance veineuse. En général, quand on vieillit, on s'améliore pas forcément. Enfin, ça dépend des points, mais je sais pas pour la circulation sanguine.
3: Alors, pour les artères, oui. Ouais. L'âge est un facteur de risque de pathologie athéromateuse, comme on dit, donc de dépôt dans les artères. Au niveau des veines, c'est moins évident.
1: Donc, c'est pas forcément. Pour une fois, on y échappe en vieillissant. Oui. Professeur Chiche, on va aborder d'autres questions. On aura d'autres auditeurs sur le volet prise en charge surtout. On va donner aussi la parole à l'un de vos confrères de Mauritanie. On se retrouve juste après ce titre de Lila Ike, What It Feels Like sur RFI.

0: La chirurgie, elle va être recommandée et jugée nécessaire quand effectivement il y a des symptômes, mais ces symptômes peuvent être uniquement un symptôme cosmétique. On peut avoir des gens qui ne supportent pas de voir des varices. Comme ils peuvent être des symptômes douloureux, des symptômes de modification d'aspect cutané ou à terme également d'ulcère veineux. Pour que la chirurgie soit mise en œuvre, il faut que les autres méthodes, en particulier la contention élastique, aient été bien faites. Il faut également que l'on ait des critères concernant le diamètre des veines. C'est-à-dire qu'on ne va pas intervenir sur des veines qui ne sont pas très dilatées. Le fait qu'elles soient visibles, pourquoi pas, mais il faut quand même qu'il y ait la conjonction d'un reflux veineux, donc ce qui va définir l'insuffisance veineuse, et quand même d'un diamètre seuil avant lequel on n'intervient pas.
1: Parce que, enfin, on va pas.
0: Parce que c'est pas justifié.
1: C'est pas une première intention.
0: Voilà, c'est pas justifié. Maintenant, on en parlera peut-être, mais la chirurgie a fait d'énormes progrès, elle est beaucoup moins invasive, et c'est vrai qu'on hésite moins à traiter les gens, parce que c'est moins douloureux, il y a moins d'hématomes, les arrêts de travail sont extrêmement réduits, donc c'est quand même un accès beaucoup plus facile.
1: Alors, d'autres exemples concrets, on part pour la République démocratique du Congo.
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1: Et c'est à Kinshasa qu'on vous retrouve. Vincent, bonjour.
7: Bonjour Caroline.
1: Alors parlez bien fort Vincent, qu'on vous entende parfaitement. Vous avez 62 ans, diagnostic d'insuffisance veineuse. Ça remonte à quand s'il vous plaît Vincent?
7: C'est depuis 20 ans que j'ai eu ce diagnostic.
1: Et sur la base de quels symptômes, c'était quoi votre plainte au départ?
7: La pointe de départ, c'est que ma jambe gauche était principalement gonflée.
1: Ouais.
7: Et puis j'avais toujours les varices derrière les genoux gauches. Et puis j'avais la douleur de cette jambe noire et ça, c'était un peu inconfortable pour moi.
1: D'accord. Un confort, un changement visible à l'œil nu. Le médecin vous a prescrit des médicaments et des conseils. Qu'est-ce qu'il vous a dit le médecin?
7: Dans un premier temps, ils m'ont proposé, après l'examen d'échographie Doppler, ils m'ont proposé une intervention chirurgicale, mais jamais refusé.
1: Ouais.
7: Et puis, on m'a prescrit des bâtements. Et je prenais pendant une longue période. Après, j'ai arrêté, j'ai trouvé ça. J'ai trouvé que ça ne changeait pas grand-chose.
1: D'accord.
7: Le médecin m'avait également conseillé de faire régulièrement du sport, ce que je fais actuellement.
1: Oui. Vous faites quoi? Vous marchez? Vous faites quoi comme sport, s'il vous plaît, Vincent?
7: Allô?
1: Je vous demandais, vous marchez? Vous faites quoi comme sport?
7: Oui, je marche, mais après, c'est qu'on fait, je marche. Je fais en moyenne 8 à 10 km par jour. Mais avant, je faisais du football depuis mon enfance. Je joue les samedis.
1: 10 km par jour, vous n'avez pas pris ces conseils à la légère. Hein. Vous êtes carrément extrêmement efficace comme personne. Alors, aujourd'hui, est-ce que ça va mieux, ces problèmes d'insuffisance veineuse pour vous?
7: Oui, ça va mieux. Seulement, les signes extérieurs n'ont pas disparu. Mais je n'ai plus de gonflement de la jambe, de la douleur. Donc, je me sens mieux et
1: Donc, ça va mieux. On écoute vos questions, Vincent. Je m'excuse de vous interrompre, mais c'est parce que la qualité n'est pas très bonne. Allez-y pour vos questions, je vous en prie.
7: Ma question, c'est de savoir si je devrais m'inquiéter malgré ce sentiment de bien-être, que ça me dérange plutôt. Est-ce qu'il y a des risques à terme? Je devrais faire autre chose ou je devrais continuer à me comporter tel que je le fais là?
1: Alors, professeur Laurent Chiche, on a Vincent qui a vraiment bien lutté contre la sédentarité avec ses 10 km par jour plus le football. Je ne sais pas d'ailleurs si tous les sports sont indiqués quand on a un problème d'insuffisance veineuse. Qu'est-ce que vous avez envie de lui dire? Parce que il peut s'inquiéter parce que ça dure depuis 20 ans. Malgré tout, lui, il a adopté le bon comportement.
0: Et finalement, il vient confirmer ce qu'on a dit. C'est-à-dire que, en évitant la sédentarité, en faisant marcher les muscles du mollet qui vont comprimer les veines et donc favoriser le retour du sang vers le cœur, finalement, il a réussi à se traiter lui-même. Et il a vu lui-même que les vénotoniques qu'on lui a donnés n'étaient pas aussi satisfaisants et efficaces que ce qu'il a réussi à développer avec l'effort physique. Alors, 10 km.

0: 4-5 fois par jour, c'est plus que ce qu'on pourrait espérer. Mmh. Et bien évidemment, ne serait-ce que pour le cœur, le gainage abdominal, la marche est recommandée. Et s'il peut continuer, c'est parfait, bien sûr. Est-ce qu'il faut s'inquiéter? Non, certainement pas. Si les choses ont l'air de rentrer dans l'ordre comme ça, on a presque envie de lui dire qu'il a eu raison de refuser d'être opéré et qu'il s'est soigné comme il faut.
1: Ben là, c'était le bon sens et surtout un engagement personnel assez important. Vous remercie beaucoup, Vincent, pour votre appel. Très bonne journée à Kinshasa. On prend la direction du sud de la France. On retrouve Martine en Avignon. Martine, bonjour.
2: Bonjour, bonjour RFI, Priorité Santé.
1: Alors, vous avez 59 ans, vous êtes sur le point de consulter au sujet des varices. Qu'est-ce qui vous préoccupe précisément, Martine?
2: Oui, au fait, depuis 2 ans, j'ai des petites varices qui ne m'handicapent pas du tout, mais qui sont remarquables. Mmh. Et je n'ai pas encore vu un médecin. Mais par contre, j'ai un rendez-vous au mois d'octobre prochain.
1: Alors, si je vous écoute, ce qui vous embête, c'est que vous trouvez ça tout simplement pas joli, c'est ça?
2: Oui, c'est vraiment pas joli, je trouve, parce que je ne sais plus mettre des jupes courtes, des robes courtes, voilà, c'est un peu ça.
1: Voilà, on a envie de bien sentir dans sa peau, c'est tout à fait compréhensible. Est-ce que vous avez d'autres problèmes de santé, Martine?
2: En tout cas, je n'ai aucun problème, je n'ai pas d'hypertension. Je n'ai pas de problème cardiaque du tout. Et le seul problème, j'ai exercé pendant 27 ans comme hôtesse de l'air.
1: Ouais.
2: Alors, je voulais demander, est-ce que c'est par rapport à ça, le fait de rester longtemps debout, ou l'altitude, tout ça? Et éventuellement demander si on peut les enlever. Et si on les enlevait, est-ce que ça pourra revenir?
1: Oui, donc il y a pas mal de choses. Une question juste, parce que souvent, quand on prend l'avion, surtout avec les années, on nous conseille de mettre des bas de contention. Est-ce que c'est quelque chose que vous faisiez dans votre pratique professionnelle d'hôtesse de l'air?
2: Malheureusement, non.
1: D'accord. Professeur Laurent Chiche, c'est extrêmement intéressant, cette question de Martine.
0: Bien sûr. Et puis, sa profession est une profession à risque, bien sûr. Et moi, il me semble, pour prendre assez régulièrement l'avion, que maintenant, le message est passé et les hôtesses sont équipées. Comme moi, d'ailleurs, dès que je fais un vol de plus de 4 heures,
1: je mets
0: une chaussette de contention et ça vous change la vie.
1: Ouais.
0: On arrive beaucoup mieux. Donc oui, hôtesse de l'air, c'est très clairement une profession à risque. Alors, j'ai quand même l'impression que, finalement, là aussi, on a peut-être uniquement des varices ou alors quelques veines qui sont dilatées et qui sont peut-être en dehors de tout reflux. Hein. On peut avoir un système veineux qui fonctionne correctement et pourtant, du fait de la profession, quelques veines dilatées. Donc, le rendez-vous en octobre servira probablement à faire la cartographie en échographie Doppler de ce qui se passe et peut-être que le traitement sera soit de traiter les veines qui refluent si c'est le cas, soit de traiter uniquement ces veines qui sont dilatées, qui ont l'air d'être la plainte fonctionnelle actuelle, un problème cosmétique. Et ça peut se traiter soit en les enlevant, soit en injectant un produit qui vient les coller, les scléroser comme on dit. Et il y a un arsenal assez complet qui pourra probablement répondre au problème de Martine. Mais sans avoir le bilan de l'insuffisance veineuse en échographie Doppler, c'est difficile de vous conseiller pour le moment.
1: En tout cas, professeur Laurent Chiche, quand vous dites cosmétique, c'est pas du tout ni méprisant ni négliger cette question. C'est un vrai problème. Quand on a envie d'avoir des jambes à notre goût, on peut le faire et c'est possible d'avoir une réponse.
0: Il n'y a pas de honte à vouloir avoir.
1: Oui, mais il y a toujours eu en santé
0: apparence.
1: Quelque chose qui dit esthétique. Voilà, c'est négligeable, etc. Non, c'est pas vrai.
0: Non, c'est pas vrai du tout. C'est pas vrai du tout. On est dans une période où on peut très bien imaginer que la plainte personnelle, psychologique, soit au moins aussi importante que la plainte physique. Donc le problème cosmétique, surtout pour une dame qui veut porter des jupes courtes et elle a raison de le faire, eh bien, si elle a besoin d'avoir des jambes qui sont indemnes de toute varice, pourquoi pas.
1: Surtout si c'est le fruit de longues années de travail, comme c'est votre cas. Martine, très très bonne journée à vous. À Cameroun. Au Cameroun, à Douala, je m'en mêle les pinceaux, mais c'est pas grave. On retrouve Philippe Joseph. Philippe Joseph, bonjour.
3: Bonjour, madame.
1: Je vous fais rire, c'est déjà bon signe, c'est le premier signe de la santé. C'est bien de se moquer de moi. Vous êtes très gentil, Philippe Joseph. Vous avez 52 ans. Pardon?
3: 56 ans, pas 52.
1: Je vous ai rajeuni, en plus, je suis pas rancunière. Donc, vous avez 56 ans. Vous avez eu un diagnostic il y a combien de temps?
3: Ça fait un peu progressivement 2026, là, ça fait bientôt 3 ans que j'avais été diagnostiqué à la varicocèle cette fois-ci.
1: D'accord, varicocèle. On va expliquer tout ça. J'imagine que vous avez une question sur cette varicocèle par rapport à notre sujet du jour, les varices.
3: Bon, voilà. Je voulais poser la question au médecin. Est-ce qu'il y a une différence entre les varices et les varicocèles?
1: Eh ben, c'est très intéressant comme question. Je vous en prie, professeur Laurent Chiche, parole à l'expert.
0: Alors, sur le fond, l'idée est la même. C'est-à-dire qu'un réseau veineux s'est dilaté et cette dilatation entraîne les symptômes. Dans le cas des varices, ce sont les veines superficielles des membres inférieurs le plus souvent. Mais on peut avoir également des varices à l'intérieur du petit bassin, des varices pelviennes, qui sont nées justement le plus souvent d'un reflux. Et ce reflux chez la femme se fait par la veine gonadique et la veine ovarique. Et chez l'homme, c'est par les veines gonadiques également. Et donc, ça va descendre jusqu'au niveau du testicule et c'est ce qu'on appelle le varicocèle. Donc le varicocèle peut être le simple reflet d'un reflux qui se fait vers les veines testiculaires, mais ça peut être également la signification d'un obstacle plus haut situé, en particulier au niveau de la veine rénale gauche. Il est très fréquent d'avoir un varicocèle du côté gauche. On peut avoir également à droite, mais c'est plus rare. On peut avoir associé les deux côtés. Donc sur le fond, c'est la même maladie, c'est-à-dire une dilatation veineuse dont le reflux est la première cause. Et sur la forme, c'est pas tout à fait le même territoire, car là, il s'agit d'un territoire veineux profond.
1: Et en termes de traitement, de prise en charge, est-ce que là encore, il va y avoir une nécessité chirurgicale ou pas forcément?
0: Alors, le varicocèle est souvent très douloureux. C'est-à-dire que ça peut être vraiment douloureux et on peut avoir des thromboses du plexus autour du testicule, qu'on appelle le plexus pampiniforme. Et ces thromboses-là vont devenir douloureuses, inflammatoires et nécessiter éventuellement un traitement. Donc, qui dit traitement dit d'abord bilan pour reconnaître l'origine de ce varicocèle et savoir si le varicocèle est lié à un obstacle du retour sur la veine rénale gauche en particulier. Et si c'est uniquement un reflux au niveau de cette veine, eh bien, on sait maintenant traiter de manière finalement peu invasive. En radiologie interventionnelle, on sait coller ces veines de manière à ce que le reflux ne se fasse pas. Donc, c'est une maladie dont le traitement a également bien changé maintenant. On a exceptionnellement besoin d'une chirurgie ouverte. Tout ça peut se passer par l'intérieur des vaisseaux et de manière ambulatoire.
1: Donc, le conseil pour Philippe Joseph qui se pose des questions sur son état, c'est de retourner consulter et d'échanger avec un spécialiste qui pourra l'orienter directement d'homme à homme, si l'on ose dire.
0: Exactement, et encore une fois, l'échographie Doppler va être primordiale pour essayer de comprendre l'origine du varicocèle et en apprécier le traitement.
1: Voilà pour toutes ces explications. Philippe Joseph, 56 ans, je ne me trompe pas cette fois, et je vous souhaite une très très bonne journée au Cameroun. On va faire quelques milliers de kilomètres pour rejoindre la Mauritanie.
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1: Et avec nous, le chef du service de chirurgie cardiovasculaire au Centre national de cardiologie à Nouakchott, c'est vous, professeur Khaled Boy, bonjour.
5: Oui, bonjour Caroline.
1: Alors, dans votre établissement, professeur Boy, qui est donc spécialisé dans la santé cardiovasculaire, est-ce que notre double sujet varices insuffisance veineuse, c'est un motif fréquent de consultation?
5: Tout à fait, tout à fait. Avant qu'on ne déménage dans nos nouveaux bâtiments, on voyait peu de varices et on avait même personnellement, j'avais l'impression, on nous disait déjà à l'école qu'il n'y avait pas de varices, il n'y avait pas beaucoup de varices en tout cas chez les Africains, ce qui s'est avéré pas tout à fait exact parce qu'on voit de plus en plus de personnes variqueuses et d'ailleurs les dernières études montrent que les Africains sont aussi sujets aux varices comme d'ailleurs l'ont montré vos auditeurs tout à l'heure qui parlaient de varices.
1: Ça veut dire qu'il faut encore décrypter, expliquer, parfois déconstruire certaines fausses croyances en santé, y compris dans le domaine de la santé cardiaque. Professeur Boy, vous, du côté de la prise en charge, est-ce que c'est le plus souvent de la chirurgie ou est-ce qu'il y a d'autres conseils?
5: Alors déjà nous on commence par le diagnostic parce que les patients parfois ils arrivent inquiets, ils arrivent souvent à un stade tardif parce qu'il y a un retard diagnostique et donc certainement un retard aussi de prise en charge, donc on les rassure déjà que c'est pas une maladie très grave. On leur explique le mécanisme, les facteurs de risque qui ont été très bien expliqués par le professeur Schisch. Et donc, souvent, on leur explique après ce qu'il faut faire. On leur propose souvent la chirurgie parce que ils arrivent à un stade tardif. Mais parfois, la chirurgie n'est pas tout à fait acceptée.
1: On a une coupure de réseau, professeur Boy. J'essaye de voir si vous êtes toujours là. Est-ce que vous nous entendez?
5: Oui, moi, je vous entends très bien.
1: Je m'excuse, il y a une coupure. Vous disiez, excusez-moi tout à l'heure, il y a un diagnostic. Est-ce que vous disposez de l'écho-doppler pour poser ce diagnostic?
5: Alors, dans notre centre, oui, nous avons des doppleristes qui font bien. D'ailleurs, il a fallu les former pour ça. Mais ce n'est pas le cas dans le reste de la ville et encore moins dans le reste du pays. Donc, on reçoit des patients qui ont souvent traîné entre des médecins. Le diagnostic n'a jamais été bien fait. Et quand le diagnostic aussi est fait, on se limite au mot varice. Vous avez des monsieur, vous avez des varices. Madame, vous avez des varices. Alors que pour les prendre en charge, il faut faire une cartographie précise. Il faut savoir de quelle varice parle-t-on, quelle veine est touchée, est-ce qu'un traitement de contention seule suffit, est-ce qu'il faut faire une chirurgie, quel type de chirurgie.
1: Et pour le moment, excusez-moi, professeur, vous allez nous éclairer très concrètement sur l'accessibilité à ce dispositif de santé. Pour parler clairement, est-ce que c'est simple de se procurer des chaussettes de contention, non seulement à Nouakchott, mais ailleurs? Il y en a dans les pharmacies?
5: Alors, il y en a, mais ce sont pas toutes les pharmacies. Il y a un autre problème, c'est que souvent le pharmacien n'est lui-même pas très bien formé pour prendre les mesures.
1: Oui.
5: Et donc il estime un tout petit peu la tête du patient. Il lui dit, il vous faut un L, il vous faut un M. Et là, on a un vrai problème parce que les chaussettes, les bas de contention sont soit trop larges et donc elles ne servent à rien, soit trop serrées et le patient les délaisse au bout d'une semaine de. Et donc on essaie de collaborer avec certaines pharmacies pour leur apprendre. Moi personnellement, j'ai appris à quelques pharmaciens comment prendre les mesures pour commander les bonnes tailles et comment il faut les aussi expliquer aux patients comment les mettre. Par exemple, il faut les mettre tôt le matin avant que les veines se gonflent déjà, parce que si on les met à midi alors que les veines sont déjà
1: avec la chaleur, c'est déjà trop tard.
5: Absolument.
1: Donc, et vous disiez tout à l'heure, nous prenons en charge à des stades tardifs. Pour autant, est-ce qu'il vous arrive d'aller jusqu'aux ulcères, ces complications qui sont finalement assez graves?
5: Alors, c'est rare d'avoir des ulcères, je ne sais pas pourquoi, mais on voit quand même des varices qui sont très grosses, des varices sous forme de serpent carrément, de très grosses varices qui sont historiques, je n'ai jamais vu en France quand j'étais en France. On voit quelques ulcères. Et on les opère. Nous, on propose la chirurgie, essentiellement la chirurgie classique. On n'a pas encore de laser ou de traitement endoveineux moderne. Nous l'avons testé récemment avec une société. Mais ça coûte encore un petit peu cher pour nos populations. Mais c'est déjà bien d'avoir la chirurgie classique. On le fait et en général, les patients partent satisfaits.
1: Quand on vous écoute, professeur, il nous reste environ une minute, ce qu'on entend, c'est que votre activité, votre spécialité, elle est en pleine construction en Mauritanie. Vous avancez.
5: Absolument. Alors, dans notre service au Centre National de Cardiologie, on fait essentiellement de la chirurgie cardiaque à cœur ouvert. On est un centre de référence national et même régional. Nous faisons beaucoup de chirurgie thoracique et vasculaire, notamment la chirurgie aortique, la chirurgie artérielle. Et là aussi, le problème, c'est toujours le diagnostic. Les patients arrivent malheureusement à un stade
1: assez tardif.
5: Et donc, on est obligé soit souvent de faire, en plus de nos gestes de revascularisation, malheureusement des amputations. Mais les choses s'améliorent. Là, actuellement, nous sommes quand même une équipe de 8 chirurgiens, alors que j'étais seul il y a quelques années. Et donc, les choses s'améliorent petit à petit.
1: Petit à petit. Merci beaucoup, professeur Khaled Boy, pour toutes ces explications. Professeur Laurent Chiche, vous suiviez assidûment l'échange avec votre confrère de Nouakchott. C'est vrai qu'on entend qu'il y a différentes techniques chirurgicales qui sont pas encore accessibles en Mauritanie. Vous avez été le témoin d'une très rapide évolution au niveau de votre spécialité ces dernières années.
0: Alors, il y a eu une vraie évolution. Elle a pris un peu de temps, j'allais dire, pour les pouvoirs publics, c'est-à-dire que ce traitement, le confrère parlait du laser ou de tout ce qui est l'ablation thermique, la radiofréquence, ce traitement qui était reconnu et qui montrait de manière très enthousiaste d'excellents résultats, a mis un peu de temps à être reconnu et finalement remboursé. Et maintenant, donc, c'est remboursé, car sinon, effectivement, la fibre c'est cher et je comprends qu'il y a un problème d'accès sur la Mauritanie. Juste un point pour rebondir sur ce qui a été dit. On parlait du diagnostic et de l'échographie Doppler. Eh ben, il y a des fois, moi je dirige un diplôme d'université d'ultrasonographie, donc d'écho Doppler sur Sorbonne Université. Et j'ai reçu une candidate qui venait du Sénégal, dont dans le village, il y avait eu la réception d'un matériel d'échographie, ce qui coûte cher, et personne n'était formé pour l'utiliser.
1: Toute la question de la formation des personnels.
0: Et voilà, et toute la question de la formation était là. Et cette candidate a réussi à venir se former. Pour tout vous dire, ses parents ont vendu des têtes de bétail pour payer ça, et pour la former, et on a réussi à la former. J'espère qu'elle pourra en faire bon usage. Donc ce problème du diagnostic qui est avant tout le point du traitement est vraiment crucial et il a été soulevé par mon confrère.
1: Merci beaucoup pour tout votre éclairage, professeur Chiche. On vous dit très bonne journée, on vous rend à vos patients, ils vous attendent. Et on parle à présent de la maladie, de la riposte à Ebola en RDC.
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1: C'est notre rendez-vous pour conclure Priorité Santé le mardi désormais. Maladie à virus Ebola en RDC. Pour comprendre où en est l'épidémie, surtout où en est la riposte. Et on retrouve en ligne de New York le docteur Jean Casseya. Bonjour docteur.
8: Bonjour et merci de m'avoir avec vous aujourd'hui pour Priorité Santé.
1: Vous êtes le directeur général du Centre africain de contrôle et de prévention des maladies, l'Africa CDC. L'Assemblée générale des Nations unies commence mardi aux États-Unis. Ce mardi, sur place, se prépare cette fois pour demain, le 23 septembre, une réunion internationale consacrée à la riposte à Ebola. Qu'est-ce que vous pouvez nous en dire, Jean Casseya?
8: Il faut se dire que lorsqu'Africa CDC avait déclaré cette épidémie le 15 mai, nous avions immédiatement lancé une mobilisation au niveau régional et international, puisque nous nous disions que cette épidémie était d'abord une épidémie au niveau régional. Nous avons rapidement préparé un plan de réponse que nous avions lancé avec l'OMS quelques semaines plus tard, qui nous avions l'ambition d'avoir 518 millions de dollars. Nous avions pu organiser une première réunion des chefs d'État le 16 juin. Nous avions récolté des engagements de fonds et ces engagements de fonds autour de 1,2 milliard ont permis un certain déboursement autour de 700 millions, mais avec des périodes de déboursement et des modalités qui n'ont pas permis de bien répondre à l'épidémie. Nous remercions le gouvernement américain qui a voulu reprendre toute cette initiative en organisant une réunion maintenant le 23 à laquelle Africa CDC va effectivement prendre part pour parler de ces contextes qu'il y a. Et nous espérons, au bas mot, en tirer autour de 2 milliards de dollars d'engagement financier des différents partenaires qui seront là.
1: Alors, je vous écoute, docteur Casseya. Moi, il y a deux choses qui me viennent en tête. Déjà, sur les premières promesses, il manque 500 millions par rapport à ce que vous nous avez dit. Et deuxième chose, vous me dites que ce sont les Américains qui invitent, qui convoquent, qui dit États-Unis, dit hors OMS. Est-ce qu'il n'y a pas un peu de problème dans tout ça?
8: D'abord, il faut se dire que cette réunion, c'est la réunion des G20 et actuellement, c'est les États-Unis qui dirigent les G20. Donc, nous avons publié dans notre communiqué que notre travail avec l'OMS est important et va continuer. Et donc, nous allons nous rassurer que la voix de l'OMS et la voix de toutes les organisations soient bien entendues lors de cette réunion du 23.
1: Aujourd'hui, sur les financements, est-ce que le compte y est de ce que vous avez reçu et non pas, il y a une nuance, ce qui a été promis?
8: Alors, il faut se dire que c'est la première fois que je vois les partenaires en train de débourser un peu plus fortement les engagements financiers qu'ils ont proposés. Mais il y a deux problèmes qui se posent à l'heure actuelle. Le premier, c'est que les déboursements que les donateurs ont fait auprès de leurs partenaires, puisque je dois très bien dire que ce n'est pas le gouvernement de la RDC ni de l'Ouganda qui ont reçu l'argent directement, non. Ces déboursements-là n'ont toujours pas abouti à une transparence. Le deuxième problème, il y a toujours ces gaps.
1: Parmi ces sommes qui sont déboursées, Il y a bien sûr la riposte de terrain, il y a le test village par village, ça c'est très important. Il y a aussi la campagne de vaccination des soignants, des personnes contacts, repositionnement du vaccin, qui est donc pas un vaccin spécifique pour la souche Bundibugyo, puisque ce vaccin Bundi n'existe pas à l'heure actuelle. Qu'est-ce que vous pouvez nous dire de la vaccination actuelle ?
8: À l'heure actuelle, nous avons commencé l'usage compassionnel et on a déjà près de 4600 personnels de santé vaccinés dans les provinces de Tchopo, Bazouélé et Chudubangui. Et nous avons aussi quelques personnels de santé, par exemple à Kinshasa et ailleurs, qui ont bénéficié de ces vaccins. Ça, c'est le personnel de première ligne qui sont en contact avec les malades ou avec des gens qui sont susceptibles d'être malades. Nous avons aussi commencé ce que nous appelons l'étude Bravo par rapport à ces vaccins et c'est là a démarré à Bounia, et je pense que vous aviez vu le samedi le gouverneur être vacciné. Il y a déjà 30 personnels de première ligne qui ont été vaccinés. Et nous avons l'essai clinique de phase 3 qui va commencer dans la semaine qui suit, puisque le protocole vient d'être validé.
1: Excusez-moi, je vous interromps, Jean Casseya. Il y a un endroit que vous n'avez pas cité. Or, aujourd'hui, c'est là où il y a le plus de cas et c'est là où c'est, a priori, le plus préoccupant, même si, bien évidemment, je n'ai rien à vous apprendre au sujet de cette épidémie. C'est le Nord Kivu. Qu'est-ce qui se passe en ce moment par rapport à Ebola dans le Nord Kivu ?
8: Par rapport au Nord Kivu, nous voyons une augmentation des cas. Nous l'avions dit, puisque en Ituri, nous voyons des cas qui baissent dans certaines zones de santé et nous tenons à souligner que ça, c'est un bon résultat qui montre que on peut arriver à avoir une baisse des cas et même des décès. Mais le Nord Kivu reste une situation très inquiétante pour nous puisque nous avons vu une montée importante des nombres de cas et même des nombres de décès dans la partie Beni-Butembo.
1: Merci beaucoup pour toutes ces explications, Dr Jean Casseya. On se dit à certainement bientôt dans Priorité Santé. Et avant de nous dire tout à fait au revoir, on écoute CK avec ce titre Chegué sur RFI.

0: Priorité Santé, c'est fini. Merci à toute l'équipe, Ophélie Lassène, Talimpo, Camille Polo. À la réalisation, il y avait Tiffany Menta et Victor Hull. Demain, nous allons parler des phobies, ces peurs irrationnelles intenses provoquées par une situation du quotidien, troubles anxieux parfois accompagnés de signes physiques. À votre écoute, bien sûr, des spécialistes en santé mentale. On se donne rendez-vous à 9h10, temps universel. D'ici là, restez à l'écoute de RFI et surtout, portez-vous bien.
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8: Jérôme Bastion.
7: Au sommaire de cette édition, ouverture du débat général de l'ONU ce mardi avec les premières interventions des chefs d'État et de gouvernement, entre autres celle du président américain Donald Trump qui a réaffirmé la toute-puissance des États-Unis et menacé d'anéantir l'Iran. Et le président Macron a lui parlé d'un spectacle qui nous fait honte à tous, à Gaza et en Cisjordanie, et qu'il serait inacceptable de contempler sans agir. Le Yémen continue de compter ses morts, au moins 154 tués ces derniers jours dans les combats entre Houthis et forces loyalistes soutenues par Riyad. Le Haut Commissariat aux réfugiés craint un exode massif de la population. Pour répondre à une colère grandissante en France contre l'envolée des prix des carburants, le gouvernement annonce une série d'aides pour les consommateurs les plus affectés, sans toucher aux fondamentaux de la fiscalité. Et puis nous parlerons de cette instruction ouverte par la justice sénégalaise sur l'élection du président de la Fédération nationale l'an dernier. La 81e session de l'Assemblée générale de l'ONU s'est ouverte ce mardi à New York avec le débat général, ce défilé annuel des chefs d'État ou de gouvernement qui livrent leur vision du monde à la tribune devant leur pair. Donald Trump a été un des premiers à prendre la parole pour un discours moins vindicatif que l'an dernier. S'il a menacé l'Iran, il a aussi estimé qu'un accord serait passé entre les deux pays après les élections de midterms de début novembre. Donald Trump qui a par ailleurs signé, comme prévu, un accord de sécurité avec le Groenland et le Danemark, accord selon lequel les États-Unis vont construire deux nouvelles bases militaires dans le sud et l'est de l'île. Emmanuel Macron a également pris la parole devant l'assistance présente au siège des Nations Unies à New York. Et pendant une demi-heure, le président français a décliné ses dernières recommandations à la communauté internationale, lui qui quitte le pouvoir l'an prochain. Envoyé spécial à New York, Valérie Gasse.
9: Emmanuel Macron n'a pas évoqué la caractéristique principale de son discours. C'était le dernier, après 10 ans de pouvoir et de rendez-vous annuels à l'ONU. Une volonté de ne pas apparaître comme un président sur le départ, lui qui a toujours dit qu'il travaillerait jusqu'au dernier quart d'heure. Au contraire, il a essayé de porter un message d'avenir, avec des mots que l'on a déjà beaucoup entendus. Ne cédons rien à l'esprit de défaite, à la fatalité d'un monde divisé par les guerres, aux abus de pouvoir de quelques-uns, pas de double standard. Souveraineté, respect de chacun, réconciliation du Nord et du Sud, défense des institutions onusiennes, du multilatéralisme comme un rempart à la domination de la loi du plus fort et de l'ordre de l'impunité, avec un soutien réaffirmé avec force à l'Ukraine et une mise en garde contre la situation des Palestiniens aux droits bafoués, un an après sa décision de reconnaître un État de Palestine. Plus que son testament, il a fait de ce discours un legs politique, une base sur laquelle continuer l'action, mot-clé pour Emmanuel Macron qui en a fait un devoir. Valérie Gass, New York, RFI.
7: Et Israël a vivement réagi aux propos du président français. L'absurdité grotesque des propos d'Emmanuel Macron est sidérante, a déclaré le bureau du Premier ministre Benjamin Netanyahou, qui doit prononcer jeudi un discours devant l'instance internationale, malgré les poursuites par la Cour pénale internationale dont il fait l'objet. Et puis, comme le veut la tradition, le secrétaire général Antonio Guterres a pris la parole en tout premier ce mardi, lui aussi a parlé des Palestiniens, évoquant le spectre d'un nettoyage ethnique en Cisjordanie occupée du fait de l'action d'Israël. « Nous ne pouvons pas laisser la solution à deux États disparaître sous nos yeux », a-t-il souligné. Antonio Guterres, qui a aussi appelé chaque gouvernement à adopter un plan national de sortie des énergies fossiles. Au Yémen maintenant, les affrontements entre forces gouvernementales soutenues par l'Arabie Saoudite et les Houthis ont fait au moins 154 morts ces dernières heures. Les Houthis qui ont accusé l'Arabie Saoudite d'avoir frappé un port stratégique de la mer Rouge et attaqué une prison, faisant en tout 15 morts. De son côté, dans une rare intervention, le roi d'Arabie Saoudite a qualifié les Houthis de milices terroristes, répétant l'accusation de Riyad comme quoi ils avaient pris pour cible la ville sainte de la Mecque il y a une semaine. Riyad qui demande toujours à Washington d'intervenir, mais pour le moment Donald Trump s'y refuse et les violences poussent de plus en plus de Yéménites à fuir, que ce soit dans le pays ou à l'étranger. Le Haut Commissariat pour les réfugiés craint un véritable exode. Jérémy Lanche.
10: Au moins 130 000 Yéménites désormais ont fui les violences. Pour beaucoup d'entre eux, c'est tout sauf la première fois. Avant même la reprise des combats ce mois-ci, le Yémen comptait plus de 5 millions de déplacés internes, explique Babar Baloch, c'est le porte-parole du HCR.
11: Environ 70% des nouveaux déplacés sont des femmes et des enfants. Et ce que ces déplacés nous disent, notamment les mamans, c'est que c'est la quatrième fois qu'elles ont dû fuir avec leurs enfants.
10: Le nombre d'exilés pourrait très rapidement augmenter. Si rien ne change, le HCR anticipe jusqu'à 230 000 nouveaux déplacés dans les prochains mois et jusqu'à 10 000 départs vers Djibouti, de l'autre côté du détroit de Bab el-Mandeb.
11: Une grande partie des 3 000 réfugiés qui sont déjà arrivés ont pris la mer alors que les conditions n'étaient pas bonnes. Dès que la mer va se calmer, on devrait voir encore plus de personnes débarquer à Djibouti et dans les pays voisins.
10: Si les humanitaires peinent à répondre aux besoins, ce n'est pas qu'à cause de l'ampleur des déplacements. Le HCR a reçu moins de 20% des fonds qu'il demande pour ses opérations au Yémen en 2026. C'est l'une des crises les plus sous-financées du système onusien, alors que le Yémen est le quatrième pays avec le plus de déplacés internes au monde. Jérémy Lanche, Genève, RFI.
7: RFI 4h06 et 30 secondes à Paris pour tenter de limiter l'impact du prix de l'essence qui atteint des niveaux records en France. Le gouvernement a présenté un plan d'aide pour les consommateurs de l'Hexagone. Et ses annonces au ministère des Finances à Bercy montrent que l'État a choisi de sortir le carnet de chèques, Pierre-Olivier.
12: C'est une nouvelle enveloppe de près d'un demi-milliard d'euros que vient de débloquer le gouvernement pour soulager notamment les automobilistes. Les Français qui roulent le plus pourront toucher un chèque de 100 euros dès le début du mois d'octobre. Le gouvernement élargit aussi le nombre de bénéficiaires de ce chèque. 3 millions de Français y étaient éligibles lors d'une précédente aide. Ils seront désormais près de 5 millions et demi à pouvoir toucher cet argent. Parmi les autres mesures, citons la prime carburant défiscalisée que les entreprises peuvent verser à leurs employés, qui passent de 600 à 1000 euros, ou encore un nouveau chèque de 80 euros pour toutes les infirmières libérales. Avec ces aides, le gouvernement entend bien montrer qu'il est aux côtés des Français les plus modestes pour faire face au prix de l'essence. En revanche, il y a une ligne rouge qu'il ne franchira pas, c'est baisser les taxes sur le carburant.
7: Pierre Olivier. Et les cours du pétrole mondial ont reculé sous la barre des 100 dollars le baril ce mardi, alors que les marchés espèrent des avancées diplomatiques à l'ONU entre l'Iran et les États-Unis. L'Iran a justement proposé de rouvrir le détroit d'Ormuz sous 7 jours si les États-Unis prennent des premières mesures en vue d'alléger la pression militaire contre Téhéran. Mais les analystes restent prudents sur la baisse des prix à la pompe. L'élection contestée il y a un peu plus d'un an, la présidence de la Fédération sénégalaise de football prend un tournant judiciaire. Le procureur de Dakar, saisi de plusieurs plaintes, a annoncé l'ouverture d'une instruction sur les conditions du déroulement du scrutin qui avait conduit à la large victoire d'Abdoulaye Faye, alors patron d'une ligue régionale. Mais ses adversaires de l'époque parlent de corruption. Babacar Fall.
13: Les premières auditions sont annoncées pour la semaine prochaine. L'affaire remonte à août 2025, au lendemain donc de l'élection d'Abdoulaye Fall à la présidence de la Fédération sénégalaise de football. Un scrutin corrompu, disent certains. Mamadou Kandji, candidat malheureux au poste de cinquième vice-président, n'est pas d'accord avec les résultats. Il dépose plainte contre Abdoulaye Fall pour achat de voix et promesses d'avantages indus pour accéder à la tête du foot sénégalais, selon le journal L'Observateur qui a donné l'info ce matin. Et les enquêteurs de la police auraient convoqué Fall afin qu'il soit entendu. Mais le président de la fédération est actuellement au Mozambique avec les Lions qui débutent vendredi les éliminatoires de la CAN 2027. Le procureur de la République qui a lancé l'enquête avait déjà reçu une plainte similaire. Plainte de Madi Touré, arrivé deuxième à l'élection du président de la FSF. Madi Touré qui avait d'ailleurs saisi le tribunal arbitral du sport qui a renvoyé tout le monde devant la commission de recours de la Fédération sénégalaise de foot. Babacar Fall, Dakar, RFI.
7: Ainsi se referme ce journal. Le retour de l'info, c'est dans 50 minutes sur la radio du monde. Tout de suite, vous retrouvez 8 milliards de voisins et il est 4h10 ici à Paris.
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18: Bonjour, bienvenue 8 milliards de voisins et de voisines. Aujourd'hui, comment nos systèmes alimentaires contribuent à la malbouffe ? La malbouffe, c'est l'alimentation de mauvaise qualité. Elle s'est généralisée partout dans le monde ces dernières décennies avec la progression de l'agro-industrie qui a pourtant créé aussi beaucoup d'emplois. Dans un contexte d'inflation généralisée, aujourd'hui, les consommateurs se sentent pris au piège d'un système qui les dépasse et ils n'ont plus comme seule liberté de choisir les prix les plus bas. En France, première puissance agricole d'Europe, 18% des exploitants agricoles vivent sous le seuil de pauvreté, selon l'INSEE. Et à l'autre bout de la chaîne, dans l'assiette, eh bien, la précarité alimentaire explose et la majorité estime qu'il est trop cher désormais de manger équilibré. Alors comment produire mieux alors que les conditions climatiques affectent déjà durement l'agriculture ? Et surtout, quelle révolution alimentaire est possible si on regarde l'ensemble de la chaîne, notamment la chaîne de distribution avec les nombreux intermédiaires ? On va en discuter avec nos invités. Paul Monjotin, bonjour.
19: Bonjour.
18: Vous êtes délégué général du mouvement des entrepreneurs sociaux, le MOUVES, hein, c'est comme ça qu'on dit.
19: Non, alors c'est le mouvement des entreprises écologiques, sociales et solidaires.
18: Vous avez changé de titre, c'est ça maintenant. Et vous êtes aussi ancien conseiller du groupe parlementaire écologiste. Vous publiez Malbouffe, on arrête tout et on réfléchit. Vous co-publiez plus exactement, il y a trois auteurs aux éditions Rue de l'Échiquier. Mathieu Dalmay, bonjour.
20: Bonjour.
18: Vous êtes agronome, porte-parole d'Inside Track France. C'est un collectif de cadres dirigeants, c'est tout récent. Cadres dirigeants de la distribution et de l'agroalimentaire et de l'agriculture et qui a publié en juin dernier un rapport sur la course au prix bas de l'alimentation et qui dénonce les pratiques des enseignes de la grande distribution notamment. Enfin, d'émission, Charlie Dupieux nous emmène sur les campus français avec un nouvel épisode de décalage culturel. pour décoder les malentendus culturels. Il sera question aujourd'hui de courtoisie, de formules de politesse.
20: 8 milliards de voisins.
18: 8 milliards de voisins.
21: Bonjour les voisins, bonjour les voisines.
22: Bonjour chers auditeurs et chers auditeurs, j'ai vu la voisine.
21: Moi c'est Christian depuis le Bombashi.
22: Et je vous attends depuis Abidjan, en Côte d'Ivoire.
21: Le monde est grand, mais on est tous à côté.
18: Ouais, le monde est grand, mais les systèmes alimentaires sont vastes et de plus en plus complexes et c'est vraiment difficile de s'y retrouver. Une chose est sûre, c'est que tout le monde a à peu près quand même la perception juste que le système alimentaire actuel déraille dans presque tous les pays du monde pour différentes raisons, quels que soient les différents systèmes alimentaires. Mathieu Dalmet, la course au prix bas de l'alimentation ne fait pas disparaître les coûts, elle les déplace, c'est le titre de ce rapport. Si on part du panier de courses alimentaires qui provient essentiellement aujourd'hui dans les pays développés, ça vient de la grande distribution, c'est-à-dire que les gens, dans leur immense majorité, font leurs courses dans des hypermarchés, des supermarchés, dans un contexte inflationniste, hein, flambée des prix du carburant notamment, le choix se fait de plus en plus en fonction des prix.
23: Tout à fait. Et c'est un choix qui a été construit, c'est ce qu'on dit dans le rapport, c'est que nous on estime que le consommateur n'est pas vraiment responsable aujourd'hui de cette volonté de chercher le prix toujours plus bas, alors que l'ensemble de la communication mise en place par les enseignes de grande distribution pousse à aller vers ce prix bas. C'est des choix qui ont été faits sur la communication, sur l'organisation des rayons, sur la concurrence qui se fait entre les entreprises, de pousser à aller toujours vers les mêmes produits et vers les produits les moins chers. Et donc, on estime qu'il faut revoir ça en profondeur.
18: C'est-à-dire que là, vous nous expliquez que finalement, ce n'est pas seulement un problème de pouvoir d'achat du consommateur, même si aujourd'hui, effectivement, la baisse du pouvoir d'achat est sans cesse dénoncée, mais quand bien même le consommateur a du pouvoir d'achat, il y a une attraction marketing qui lui commande d'acheter au prix le plus bas parce que c'est le choix le plus raisonnable. C'est ça, d'une certaine manière ?
23: Oui, les études, donc ça s'appelle le merchandising, la science qui va regarder comment on met en place les rayons en magasin. Et aujourd'hui, ils estiment que c'est d'abord l'offre qui fait la demande. C'est-à-dire, c'est d'abord les produits tels qu'on va les positionner, le nombre de linéaires qu'on va leur proposer, les promotions et la publicité qu'on va en faire, qui vont structurer qu'est-ce qui passe en caisse ensuite, qu'est-ce que les gens vont acheter. Et par rapport à ça, par rapport aux enjeux de santé, par rapport aux enjeux de transition agroécologique de l'ensemble de notre système agricole et alimentaire, on estime qu'il y a un vrai rôle politique, une vraie capacité à structurer la société de par les politiques de mise en avant dans les rayons des produits que font les grandes surfaces.
18: Vous écrivez dans le rapport, ou plutôt ce qu'écrivent tous les contributeurs anonymes du rapport, et ça on va en parler, hein, sur la façon dont vous fonctionnez, d'où viennent vos données. Il y a une phrase qui m'a frappée, ce que le consommateur voit en rayon, c'est un prix, ce qu'il ne voit pas, c'est tout ce qui a été substitué pour y parvenir. Qu'est-ce que ça veut dire exactement ?
23: Voilà, donc le titre du rapport, hein, c'est la course au prix bas n'efface pas les coûts, elle les déplace. Et c'est vraiment de dire, derrière ce prix bas qui est organisé comme une façon d'attirer le consommateur vers certains produits, on a des coûts qui sont réalisés pour mettre en place ce produit qui sont reportés sur d'autres secteurs. C'est-à-dire, quand vous avez des produits qui ne respectent pas l'environnement, qui vont par exemple polluer l'eau, vous avez des coûts de dépollution de l'eau. Quand on utilise des produits qui, d'un point de vue agricole, sont produits avec des pesticides, vous avez des coûts de dépollution de l'eau qui sont à prendre en compte, qui, eux, ne sont pas dans le coût du produit. Au regard d'un produit, par exemple, sous signe de qualité qui certifie qu'il n'y a pas eu de pesticides, comme par exemple le signe de qualité agriculture biologique, où là, vous n'avez pas ces coûts-là à prendre en compte. Pourtant, ce produit, comme les techniques de production agricole pour y arriver sont plus coûteuses, va être

0: l'âge écologique, qui est, au fond, s'est progressivement installé l'idée qu'on pouvait détricoter les normes environnementales, s'affranchir de ces contraintes-là en toute impunité. Et en réalité, c'est une illusion, parce qu'il y a des coûts qui sont importants pour les écosystèmes naturels, et puis surtout pour ce qu'on développe dans le livre, pour la santé humaine. Quand vous voyez en France, et c'est un phénomène mondial, l'explosion du diabète, d'obésité, qui pèse du coup sur nos systèmes de soins, en réalité, le coût est très important, et c'est ça qu'on dénonce dans le livre.
1: Et en même temps, les produits de qualité, Mathieu Dalmet, ils sont quand même, par définition, plus coûteux à produire.
2: On a effectivement un surcoût pour tout un tas de bonnes raisons, à la fois éviter des pratiques néfastes, à la fois peut-être aussi essayer de rémunérer plus correctement le monde agricole, hein, qui est en souffrance. Mais aujourd'hui, nous, les personnes dans notre collectif qui sont au sein de la grande distribution, nous disent globalement, hein, il y a quelques exceptions, mais les produits les meilleurs pour la santé, donc les produits frais, les produits sous signe de qualité, sont surmargés par la grande distribution. On a des marges plus importantes, c'est un réservoir de marge, pour compenser notamment des produits d'appel qui vont être extrêmement compétitifs, extrêmement concurrencés par les personnes qui rentrent en magasin. Donc ça va être des sodas, hein, et ainsi de suite, et qui vont être facilement comparés d'une grande surface à l'autre, et donc pour lesquels il est très important pour chacun des magasins indépendamment d'avoir les prix les plus bas possibles, donc absence de marge, c'est-à-dire en fait...
1: On s'en sort avec des volumes dans ces cas-là, sur ces produits de mauvaise qualité.
2: Non, on ne s'en sort pas, on fait des pertes sur ces produits.
1: Carrément. Hein,
2: la loi française oblige minimum 10% de marge. 10% de marge, ce n'est pas suffisant pour un magasin, pour vivre. Pourtant, c'est ce qu'il pratique, parce que c'est ça qui produit le volume du nombre de personnes qui vont rentrer dans le magasin. Et on récupère la marge du magasin sur des produits plus sains.
1: Ça veut dire que les produits plus sains, ça peut être des fruits, ça peut être des légumes, ça peut être des produits biologiques,
2: du lait,
1: des œufs, etc. Leur prix est plus élevé à la base pour la production, parce que ce sont des produits de qualité, mais en plus, il y a une augmentation artificielle du prix qui est créée par la grande distribution, par les hypermarchés, pour le consommateur.
2: Tout à fait. D'après les données qu'on a des personnes qui sont dans notre collectif, on estime qu'on a en moyenne 15 points de plus, hein, 15% de marge supplémentaire pour des produits sous signe, sous label de qualité agriculture biologique par rapport au reste des autres produits dans le magasin.
1: Et par ailleurs, Paul Monjotin, les prix augmentent et le nombre de personnes en précarité alimentaire augmente aussi. C'est là où on se dit qu'on marche sur la tête, alors qu'on est dans la première puissance agricole d'Europe.
0: Oui, tout à fait. C'est ce qu'on met en exergue dans le livre, parce qu'on défend l'idée du droit au bien manger. Et bien manger, c'est avant tout, en tout cas, d'abord manger à sa faim. Et effectivement, au moment de l'inflation qui a commencé en 2022, il y a eu une explosion des volumes de public à l'aide alimentaire qui a triplé en France, de 800 000 personnes à 2,4 millions. Ce qui est absolument énorme. On se souvient de ce moment où les restaurants du cœur étaient dans l'impossibilité de continuer leur activité. Et plus largement, quand on prend du recul, effectivement, on a quasiment 8 millions de personnes qui sont en précarité alimentaire, et c'est dans ce contexte-là que émerge un débat qui se renouvelle, et que nous, on essaie de renouveler dans le livre sur notre système alimentaire. Et effectivement, quand on prend un peu de recul, on voit qu'on c'est un système qui est à bout de souffle, parce qu'on a des agriculteurs qui ont du mal à vivre de leur travail, on a une explosion de la malbouffe et des maladies chroniques qui sont associées, et puis on a le phénomène de précarité alimentaire qui s'accentue.
1: Par ailleurs, parallèlement à la sortie de votre rapport sur Inside Track, Mathieu Dalmet, il y a eu aussi une commission d'enquête du Sénat qui a publié aussi un rapport sur les marges des industriels et de la grande distribution. Est-ce que vous avez le sentiment, Mathieu Dalmet, que les lignes politiques pourraient commencer à bouger à la faveur de l'inflation et du ras-le-bol des consommateurs qui ne peuvent pas s'en sortir quand ils font leurs courses, ou au contraire, on va continuer cette fuite en avant des prix bas avec un système qui dysfonctionne à cause de l'inflation, finalement. Quels peuvent être les effets de l'inflation à l'heure actuelle sur une possible révolution alimentaire ou pas du tout?
2: Je ne suis pas persuadé que l'inflation actuelle permette de d'accentuer ce rapport de force pour avoir des négociations équilibrées sur l'ensemble de la chaîne alimentaire. Hein, c'est de ça dont on parle, la façon dont la grande distribution est en pouvoir de puissance très très fort vis-à-vis de ses fournisseurs que sont le monde agricole, l'agroalimentaire. Voilà, je suis pas sûr que l'inflation joue dans le bon sens par rapport à ça. Par contre, ce qui est sûr, c'est que le rapport du Sénat a fait énormément de bien, a permis de visibiliser des choses très importantes. Nous disons globalement la même chose. Nous disons en plus de l'intérieur, en tant que cadre dirigeant de l'ensemble de la chaîne alimentaire, des coopératives agricoles, de l'industrie agroalimentaire, de la grande distribution, nous estimons que c'est le principal frein à toute avancée de la qualité de notre alimentation. Voilà. Aujourd'hui, les pratiques françaises et européennes de la grande distribution dans la course au prix bas et la péréquation des marges, c'est-à-dire les marges différenciées plus importantes sur les produits sains.
1: La spécificité de votre ONG qui est très récente, Inside Track, c'est que ce sont des professionnels de l'agro-industrie qui viennent au sein de votre ONG fournir des données anonymement en fait, hein, c'est-à-dire sans l'autorisation de leur employeur.
2: Tout à fait, et ils sont surtout pas envie d'être connus parce que ce serait des motifs de licenciement. Eux, ce qu'ils souhaitent, c'est pouvoir faire avancer cette transition écologique et sociale.
1: Qu'est-ce qui les motive finalement de se tirer une balle dans le pied alors que c'est leur employeur qui les nourrit ?
2: Eux, ils ne se tirent pas une balle dans le pied. Eux, ce qu'ils espèrent, c'est retrouver du sens dans leur métier. Ils aiment le métier qu'ils font dans la production, voilà, agricole, agroalimentaire ou la distribution. Simplement, ils estiment qu'aujourd'hui, il y a moyen de faire mieux et que les efforts qui sont faits pour faire mieux sont soit pas suffisants dans leur secteur, et ils aimeraient se donner des marges de manœuvre pour pouvoir faire mieux, ou alors simplement ils sont impossibles parce que un milieu trop concurrentiel et c'est trop compliqué d'avoir des marges. Et dans ce cas-là, il y a besoin de réglementation pour obliger tout le monde à faire mieux.
1: Comment vous faites pour avoir ces données via des cadres de ces secteurs-là ? Comment vous faites pour garantir leur sécurité, qu'ils ne seront pas dénoncés, qu'ils resteront anonymes, qu'ils ne risquent pas d'être licenciés par leur employeur ?
2: Donc ça, c'est la méthodologie innovante d'Inside Track qui a vocation à se développer sur différents secteurs à échelle européenne. Ça a commencé l'année dernière au Royaume-Uni. C'est la première sortie de ce type de rapport en France là sur l'alimentation. On a d'autres qui sont en préparation sur d'autres sujets. Et donc, ce sont des personnes qui sont sorties de ce secteur-là, qui vont des gens qui ont démissionné, qui vont construire un réseau de personnes qui sont encore dedans. Par leur réseau, par le bouche à oreille, parce qu'on connaît autour de la machine à café ou quoi, qui partage les mêmes valeurs et ainsi de suite. La sélection, elle se fait uniquement sur cette envie-là. Est-ce que vous avez des choses à dire sur les manquements d'un point de vue de transition sociale et écologique dans votre secteur? Et ensuite, ce collectif se crée, et là, c'est très libre, la parole pour dire qu'est-ce qu'il faudrait changer pour faire avancer les choses.
1: Voilà, donc si vous travaillez dans l'agroalimentaire ou dans la grande distribution et que vous avez l'impression que votre métier n'a plus beaucoup de sens, eh bien, vous pouvez communiquer des données et participer à des cercles de réflexion anonymes avec Inside Track. Vous restez avec nous, on va voir quelles sont en tout cas les différentes propositions pour une alimentation de meilleure qualité à un prix accessible, quels sont les freins aussi. On se retrouve juste après Waouh Waouh Collectif, extrait de leur dernier album, Teranga chez 8 milliards de voisins.

0: 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Et aujourd'hui, comment nos systèmes alimentaires contribuent à la malbouffe? Paul Montaugin, vous publiez Malbouffe, on arrête tout et on réfléchit aux éditions Rue de l'Échiquier. Et nous sommes également en compagnie de Mathieu Dalmet, agronome, et vous êtes porte-parole d'Inside Track France, un collectif récent de cadres dirigeants de la distribution, de l'agroalimentaire, de l'agriculture, qui a publié en juin dernier un rapport sur la course au prix bas de l'alimentation et qui dénonce les pratiques des enseignes de la grande distribution, c'est-à-dire des hypermarchés. Il faut rappeler un chiffre, hein, les aliments ultra transformés qui sont principalement présents dans les chaînes d'hypermarchés représentent aujourd'hui 31% du régime alimentaire des adultes français. Je pense que c'est à peu près la même chose dans tous les pays.
1: Alors c'est même plus important dans les pays anglo-saxons, on est à quasiment 50%, ouais. Et je pense que c'est important de rappeler que la malbouffe est un phénomène mondial qui concerne paniquement la
0: France. Un impact aussi environnemental, hein, vous en avez parlé en quelques mots, Mathieu Dalmet, mais déforestation, pollution des sols, émissions de CO2. Quand on regarde par exemple le rapport a été publié cet été, la loi d'urgence agricole a aussi été votée cet été, on était en pleine sécheresse, l'agriculture utilise l'essentiel des ressources en eau, 70% des prélèvements d'eau douce selon la FAO. Donc il y a aussi tout un système, c'est pas seulement la problématique des prix qui dysfonctionne, hein, et la fabrication des prix, mais aussi tout un système agricole en amont qui dysfonctionne, Paul Montaugin.
1: Oui, tout à fait. Et c'est vrai que cette loi d'urgence agricole, alors moi je me méfie toujours un peu des lois d'urgence, mais en tout cas, elle prend pas à notre sens les problématiques à la racine. Elle poursuit une dynamique en faveur de l'agriculture intensive et puis du prélèvement de la ressource en eau. Et on pense qu'il n'y a pas de fatalité, que finalement des réformes sont possibles, et c'est celles qu'on esquisse dans le livre.
0: Alors justement, aujourd'hui le marché de l'alimentation, Mathieu Dalmet, vous l'avez expliqué dans le rapport d'Inside Track, c'est un marché de l'offre, c'est-à-dire on ne part pas en fait des besoins des consommateurs, mais c'est le marketing, le positionnement des linéaires dans les hypermarchés, etc., qui va finalement expliquer aux consommateurs de quoi il a besoin. Là aussi, on est dans un système qui est complètement inversé.
2: Tout à fait. Et ce dont il a besoin, c'est les produits qu'on veut vendre, hein. C'est les cadors de l'agroalimentaire qui aujourd'hui maîtrisent une partie du marché et qui peuvent du coup négocier, hein, d'avoir de la place et de faire vendre leurs produits. Et donc aujourd'hui, on a un système agricole et alimentaire qui n'est pas au service de l'alimentation de la population, mais qui est bien au service du fonctionnement économique, à la fois des grandes surfaces pour capter une part extrêmement importante, hein, on est autour de 80% des achats alimentaires des Françaises et des Français, et des grands industriels qui vont pouvoir vendre leurs produits.
0: Ouais. Paul Montaugin, aujourd'hui il existe quand même, et ça ce sont des bonnes nouvelles qu'on retrouve dans le livre collectif, notamment avec l'économie sociale et solidaire, tout un réseau qui propose une autre façon de produire et de consommer. Est-ce que à l'heure actuelle, en pleine période d'inflation, est-ce que c'est un système qui est à la portée de tous ceux qui aujourd'hui ne parviennent pas à se nourrir correctement avec un régime alimentaire équilibré pour des raisons financières?
1: Alors oui, nous c'est vrai que c'est important que vous posiez la question, parce qu'on a tenu justement à mettre en avant cette dynamique qui est réelle dans la société française et puis dans les autres pays en faveur du bien manger. Aujourd'hui, c'est vrai qu'on parle depuis quelques minutes du système de malbouffe qui nous est imposé, mais il n'est pas accepté par la population. Et vous avez peut-être suivi, au moment de l'adoption de la loi Duplan, il y a une pétition qui a été la pétition la plus signée de l'histoire. Et qui

0: exprimer un refus des citoyens de la réintroduction de l'acétamipride, notamment, voilà, qui est, dont les effets néfastes pour la santé publique sont avérés. Et donc, il y a ce, nous on en est convaincus, il y a ce désir profond d'accéder au bien manger. Il y a un autre signal qu'un fait intéressant, qui est l'application Yuka, vous savez, qui vous permet de vous renseigner sur la qualité nutritionnelle des produits que vous consommez. Aujourd'hui, vous avez plus de 20 millions d'utilisateurs actifs en France.
1: Une application qui a été très décriée, très critiquée par les professionnels du secteur, hein, qui ne voulaient pas qu'on leur impose finalement le Nutri-Score.
0: Ouais, exactement. Mais nous, ce qu'on dit, c'est que ça révèle quelque chose, c'est-à-dire qu'il y a une préoccupation majeure de nos concitoyens sur la qualité de leur alimentation, parce que c'est un déterminant de santé publique majeur. Et cette dynamique, elle s'incarne aussi dans la multiplication des AMAP. Il y a 20 ans, qui étaient très peu nombreuses, aujourd'hui, qui sont beaucoup plus importantes.
1: Alors, les AMAP, on va redire.
0: Oui, on va peut-être parler tout à l'heure des cas.
1: Réexpliquer en quelques mots ce que sont les
0: AMAP. Non, mais
1: de
0: manière générale, toutes les circuits courts de consommation qui permettent justement de s'affranchir du système de grande distribution.
1: Des paniers alimentaires achetés directement aux agriculteurs.
0: Il y en a plus de 2000 aujourd'hui en France, et ça, pour nous, ça veut dire quelque chose.
1: Ça reste ultra minoritaire.
0: Exactement. Mais ça ne résout pas la question de la précarité alimentaire, mais il y a d'autres propositions qui existent, et on parlera peut-être tout à l'heure du débat sur la sécurité sociale de l'alimentation.
1: Alors, dans le même temps, l'agriculture biologique recule en France, hein, 10% des surfaces cultivables. L'objectif, c'était 18% d'ici 2027. Et évidemment, on n'y sera pas. Pourquoi il y a ce recul, Paul Monjotin?
0: En tout cas, il y a une question de coût qui est évidente. C'est qu'aujourd'hui, produire la culture biologique, ça a des coûts qui sont plus importants quand vous êtes en concurrence, dans un cadre de concurrence qui est déloyal. Et puis du coup, pour les consommateurs, les prix sont plus importants. Et puis ça a été évoqué tout à l'heure, les marges sont plus importantes aussi sur certains produits. Nous, on a relayé...
1: Et ces marges ne profitent pas aux producteurs, mais à la grande distribution.
2: Le différentiel de prix entre les produits qu'on peut contester, hein, et qu'on doit contester, je pense surtout dans cette différence de marge, il est là aujourd'hui, et du coup il structure qui va acheter ces produits, à la fois qui a l'argent et à la fois qui accepte de mettre l'argent, parce que il y a les deux, hein. Il y a aussi le fait qu'on a été éduqué à ne pas dépenser trop, ou en tout cas dépenser le moins possible dans son alimentation. C'est une dépense invisible, c'est pas des choses qu'on va pouvoir valoriser dans la société, contrairement à ses vêtements, à sa culture, à ses loisirs, qui vont constituer des réseaux et ainsi de suite. Donc ces données-là font qu'aujourd'hui la demande pour les produits labellisés agriculture biologique va être déterminée culturellement, et elle est difficilement augmentable. À côté de ça, l'agriculture bio a énormément augmenté, suite notamment aux dérégulations des quotas du lait en 2015 et à la crise de l'agriculture en général. Ça a été montré que celles et ceux qui produisaient en bio vivaient quand même un peu mieux. Et on s'est retrouvé dans une situation de suroffre, hein, très clairement. Il n'y a eu aucune politique pour écouler cette surproduction de produits labellisés bio que le marché n'écoulait pas. Aucune demande des grandes surfaces aux grandes surfaces pour faire un effort pour mieux les mettre en avant, et ainsi de suite. Et donc aujourd'hui, si on est...
1: Donc on les a laissés couler d'une certaine manière.
2: Sur un recul, on les a laissés couler. On a accompagné, hein, aujourd'hui, des chambres d'agriculture en France font des formations pour se déconvertir à l'agriculture bio. On a accompagné le fait qu'on baisse la production de bio ces dernières années.
1: Ouais, c'est-à-dire qu'il y a toute une politique aujourd'hui qui laisse tomber l'agriculture biologique, hein, et qui fait passer le message qu'en se reconvertissant en agriculture conventionnelle, ils vont mieux s'en sortir. Alors que c'était justement pour sortir des pièges de l'agriculture conventionnelle aussi qu'ils en étaient sortis.
2: Oui, mais c'est-à-dire quand les prix du bio sont au niveau du conventionnel, il n'y a pas vraiment besoin d'expliquer à un agriculteur qu'il s'en sortira mieux en conventionnel.
1: Parmi les propositions dans votre livre, Paul Monjotin, il y a la relocalisation de la production. La France est la première puissance agricole d'Europe. Moi, j'ai découvert qu'en fait, 20% des fruits et légumes sont importés. Ça peut sembler étonnant.
0: Oui, parce qu'on a un modèle qui est construit sur l'exportation, et que du coup, on consomme pas forcément tout ce qu'on produit. Mais c'est vrai que pour revenir peut-être juste sur le bio, nous, c'est vrai que on relaie une proposition et on parle beaucoup en ce moment de la TVA. Certains proposent de l'augmenter. Et nous, on a relayé dans le livre une proposition qui avait été défendue, je crois, par Yannick Jadot en 2022, qui est de supprimer la TVA sur les produits bio, voilà, qui permettrait en partie de réduire cet écart de prix qui aujourd'hui contribue à freiner la consommation de bio.
1: Pourquoi ça semble impossible aujourd'hui, politiquement ?
2: Aujourd'hui, on a différents acteurs du monde économique qui sont plutôt pour. Je ne sais pas quels sont les blocages spécifiquement sur cette proposition. Ça fait partie des propositions qu'on a mises également dans le rapport, de dire est-ce qu'on peut pas envisager des taxes différenciées pour les produits sous signe de qualité. J'ai pas là par contre de regard sur où sont les blocages politiques sur cette question.
1: Alors ceci dit, dans les bonnes nouvelles, parce que c'est vrai que ces dernières années, depuis 2022 avec l'inflation, donc ça dédire en fait le démarrage de la guerre en Ukraine et l'inflation généralisée, le bio, les filières bio ont énormément souffert, donc les consommateurs se sont détournés de ces offres de produits biologiques. Ceci dit, vous mettez bien en avant, Paul Monjotin, dans le livre, une filière de coopératives, les Biocoop, quatrième coopérative en Europe, qui ont des chiffres d'affaires qui sont plutôt en croissance, qui s'en sortent bien, y compris en 2025, alors que tout allait très mal du côté de ces produits-là. Qu'est-ce que ça montre finalement ?
0: C'est intéressant, ça montre que d'autres modèles économiques sont possibles. Ça montre aussi ce que j'évoquais tout à l'heure, qu'il y a une préoccupation croissante des Français sur leur consommation alimentaire. Et puis ça montre de manière générale que on évoque beaucoup de problèmes depuis tout à l'heure, mais il y a aussi des solutions. Tout à l'heure, quand on parlait du soutien à l'agriculture biologique, aujourd'hui vous avez des foncières solidaires, je pense par exemple à Ferme Envie, qui rachète du foncier pour faciliter l'installation en agriculture biologique de personnes qui souhaitent se lancer. Donc de manière générale, il y a aussi des dynamiques dans la société, à la fois dans la manière de consommer, pour accompagner cette économie-là.
1: La qualité de l'alimentation, ça concerne tous les habitants. Et pourtant, quand même, aujourd'hui, tous ces discours-là que vous portez et qui sont portés par les écologistes semblent complètement inaudibles pour l'ensemble des consommateurs. Parce qu'on vous répond en face, mais non, ce qui compte, c'est le prix bas, tout de suite, maintenant.
2: Oui, il y a des enjeux à court terme pour toute une partie de nos concitoyens qui sont absolument inévitables. C'est notamment ce qui a amené aussi les bases du projet de sécurité sociale de l'alimentation, de dire face à cette situation-là, aujourd'hui, on doit pouvoir assurer l'accès de tout le monde à une alimentation de qualité. Et dans ces projets, dans la façon dont on travaille pour essayer de faire exprimer ce que souhaite manger la population, là on se rend compte que quand on a le temps d'en discuter collectivement, on sort complètement de ce conditionnement culturel à chercher le prix bas, et personne aujourd'hui n'a envie de mettre des pesticides ou des OGM dans son assiette. L'espoir, il est de ce côté-là. Maintenant, quand on est tout seul face à son caddie et face à toutes les injonctions de la société, c'est beaucoup plus dur de faire des choix qui aillent dans ce sens-là.
1: Alors justement,
0: je voulais rebondir parce que je suis pas complètement d'accord avec cette idée selon laquelle ces propositions qui sont portées par les écologistes, que nous on relaie dans le livre, seraient finalement en porte-à-faux avec la population, en tout cas en France.
1: En tout cas, pas comprise du tout.
0: Non, parce que aujourd'hui, la santé, c'est une des premières préoccupations des Français, au même titre que le pouvoir d'achat. J'évoquais tout à l'heure la pétition contre la loi Duplomb. Ça montre bien que les gens sont concernés par leur santé. Il y a une demande aujourd'hui depuis tout à l'heure. On parle de la malbouffe, mais finalement, c'est un système, c'est le marché classique. Donc, ce qu'attendent nos concitoyens, je pense, c'est que la puissance publique édicte des règles claires pour protéger leur santé. C'est le cas, par exemple, sur la question du sucre. On consomme aujourd'hui 4 fois plus de sucre que ce qui est recommandé par les autorités de santé publique.
1: C'est la calorie la moins chère du marché. Voilà. Donc, forcément, pour les producteurs, c'est
0: exactement, mais c'est très aussi pour les additifs, tous les polluants. Nous, on cite dans le livre l'exemple du mercure. L'association Bloom avait fait une enquête. Elle montrait qu'il y avait énormément dans le ton, qu'il y avait une part énorme de marques qui dans laquelle il y avait une proportion.
1: Mais le résultat, c'est qu'on arrive finalement à un climat complètement anxiogène qui ne pousse pas les gens au changement dans leur mode d'alimentation, en tout cas pour ceux qui pourraient se le permettre financièrement. Et ce climat anxiogène que vous créez, il est très dénoncé finalement.
0: En fait, moi, je suis pas complètement d'accord parce que nous, on pense que c'est pas tant une problématique individuelle que collective. Vous l'avez vu récemment sur le Camdium, il y a une demande des citoyens à ce que les pouvoirs publics défendent leur santé publique face à des intérêts industriels. Et c'est ça qu'on essaie de relier.
1: Le cadmium qui est présent dans les phosphates, il faut aussi pouvoir décoder. Vous militez beaucoup pour un droit à l'alimentation. En quoi consisterait ce projet de sécurité sociale alimentaire, Paul Monjotin?
0: C'est une idée assez simple qui consiste à socialiser, en tout cas, un accès minimum à une alimentation de qualité. Le projet de sécurité sociale de l'alimentation, en fait, il est né de plusieurs constats qu'on a évoqués, à la fois la difficulté du monde agricole à vivre ses revenus, difficulté des Français à accéder à des produits de qualité, et donc ça repose sur des principes qui sont ceux de la sécurité sociale, c'est-à-dire un accès universel. Tous ceux qui souhaitent accéder à ces produits vont cotiser et en contrepartie vont recevoir un panier de produits, un système de solidarité, c'est-à-dire qu'on va contribuer à la hauteur de ses revenus, et puis ensuite un principe démocratique qui est important, qui est de dire comment collectivement on décide quels sont les produits qui vont être concernés. Donc l'idée de la sécurité sociale alimentation, c'est tout simplement de mutualiser, de dire comment collectivement on peut mettre en commun dans une, aujourd'hui ça prend la forme de caisse alimentaire, il y en a beaucoup en France, et avec cette caisse alimentaire, on va garantir à chacun un accès à des producteurs qui vont être conventionnés sur la base de critères écologiques, sociaux, et ça permet d'y voir plus clair et de garantir un accès à tous minimum à une alimentation saine.
1: Quelle pourrait être la responsabilité des filières de l'agroalimentaire et de la grande distribution dans ce type de projet?
2: Moi, en tant qu'agronome, j'ai été extrêmement marqué par l'évaluation de la politique de Stéphane Le Foll lorsqu'il était ministre de l'Agriculture et qui a cherché à mettre en place une transition agroécologique et où les acteurs de la filière, les producteurs, l'industrie agroalimentaire étaient unanimes pour dire: aujourd'hui, il y a plein d'acteurs qui ont envie de produire autrement. Simplement, c'est l'absence de débouchés rémunérateurs pour ce type de produit qui empêche toutes avancées. D'où l'idée de socialiser un marché, comme ça a été expliqué, avec ce projet de sécurité sociale de l'alimentation, mais surtout, d'où l'importance des filières de pouvoir faire mieux, mais d'où l'envie qui existe dans ces filières de pouvoir faire mieux, mais qui est aujourd'hui bridée par le marché tel qu'il est structuré, avec une part très importante de l'acteur de la distribution, mais aussi une possibilité des acteurs publics de plus s'impliquer pour réorienter ce marché, pour réellement tendre le bras à toutes celles et ceux qui ont envie de s'engager dans une transition agroécologique.
1: Concrètement, ça serait quoi? Quelles seraient les attentes, par exemple, des producteurs, très concrètement?
2: Aujourd'hui, il y a un sondage récent de Réseau CIVAM qui estime que 65, donc un réseau agricole, 65% du monde agricole juge la transition agroécologique nécessaire. Aujourd'hui, les agriculteurs voient leurs sols qui sont en train de se dégrader énormément, voient qu'ils sont beaucoup plus sensibles à la sécheresse qu'avant, voient leur rendement diminuer. On parle de transition agroécologique, mais il y a des conséquences sur la planète, sur l'environnement, mais il y a aussi une conséquence simplement sur notre capacité à nous nourrir aujourd'hui de ce système agro-industriel.
1: Et on l'a effectivement perçu cet été avec la chute des rendements dus aux sécheresses. Ça sera le mot de la fin, je suis désolée. Merci à vous, Mathieu Dalmet, agronome, donc porte-parole d'Inside Track France, collectif de cadres dirigeants de la distribution de l'agroalimentaire et de l'agriculture. Le rapport sur la course au prix bas de l'alimentation est en libre accès. On a mis le lien sur notre page RFI.fr à la page des 8 milliards de voisins. Merci à vous, Paul Monjotin, délégué général du Mouvès. Et vous copubliez Malbouffe, on arrête tout et on réfléchit aux éditions Rue de l'Échiquier. Merci beaucoup à tous les deux. À suivre dans quelques instants un nouvel épisode de notre série Décalage culturel. Et aujourd'hui, d'ailleurs, on va réviser les formules de politesse. En France, elles ponctuent la plupart de nos phrases. Est-ce qu'on est plus poli pour autant? Réponse juste après le choix de la playlist RFI. Elle est colombienne. Elle a imposé son style entre le reggaeton et la musique urbaine. Voici Carole G, Matadora, chez 8 milliards de voisins.

0: Et maintenant, un nouvel épisode de notre série Décalage culturel, proposé par Charlie Dupiot et à retrouver bien sûr sur le site RFI Français Facile.
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0: À quel point la politesse est-elle importante pour vous? Comment vous réagissez quand quelqu'un ne vous dit pas bonjour ou bien merci? C'est ce dont on parle aujourd'hui avec ce gestionnaire de scolarité qui travaille à la faculté de droit, d'économie et de gestion de l'Université Paris Cité.
10: Je suis Yohann Kawol et je suis franco-mauricien. Alors, c'est arrivé donc l'année dernière où plusieurs étudiants... je ne connaissais pas leur nationalité ou leurs origines, mais d'une certaine culture, étaient venus m'interroger par rapport à des notes. Et ils avaient une approche beaucoup assez directe, limite à la limite de l'impératif. Il me faut ces notes. Il n'y avait pas trop de, justement d'interrogation. C'était plus vraiment de l'impératif. Et je me suis dit, bon, bah quand même, une petite formule de politesse, ça fait pas de mal. Et travaillant avec une Libanaise de culture druze, donc au sein du Liban, elle a commencé à rigoler et m'a dit, mais directement, ce sont des Libanais, ils parlent comme ça de manière assez brute. Enfin, en fait, faut vraiment pas l'interpréter comme de la malpolitesse ou quoi que ce soit. C'est culturel, en fait. C'est ça qu'il faut se dire. Nous, à l'île Maurice, on n'a aucune formule de politesse. Quand on va chez un marchand, par exemple, de nourriture, enfin de snack, on demande quelque chose, il n'y a pas de... Il y a le bonjour, le traditionnel bonjour, parce que quand même, c'est la moindre des choses, mais il n'y a pas de merci, de rien, ou quoi que ce soit. C'est hop. Mais ça ne veut pas dire qu'on est mal poli ou mal élevé. C'est tout simplement... En France, on peut placer 5 ou 6 formules de politesse dans une phrase. Le bonjour, comment allez-vous, merci, au revoir, mais c'est pas partout pareil.
0: Caroline Pensier, vous êtes coach professionnelle et consultante en interculturel. Vous êtes notamment experte des Outre-mer. Et Malek Kassi, vous êtes consultant en management interculturel, expert de la zone Afrique du Nord-Moyen-Orient. Et vous travaillez tous les deux avec Actéos. C'est le seul épisode de cette série dans lequel on va entendre 2 experts pour un témoignage. J'aimerais vous faire réagir, Malek Kassi, sur ce qui est dit par Yohann quand il parle de la politesse et des Libanais.
11: Alors sur l'exemple précis de Yohann, ce qui est intéressant, c'est que si on regarde les Libanais d'une manière très précise, un, ils sont d'une culture où la communication privilégiée, c'est l'oral. Et souvent, elle est directe et elle est affirmée. Ce qui ne veut pas dire que tous les Libanais n'ont pas de formule de politesse ou ne sont pas polis, mais il est vrai que dans certaines situations, il n'y a pas forcément de « s'il vous plaît ». On va demander donc à faire une tâche ou on va demander effectivement à produire quelque chose de manière extrêmement directe et sans forcément prendre de gants. Mais je le crois aussi, il faut pas non plus généraliser, c'est pas forcément en tirer quelque chose qui est inné ou inhérent à la culture libanaise.
0: Caroline Pensier, vous travaillez sur les Outre-mer et donc Yohann, il est franco-mauricien. Il nous parle aussi de l'île Maurice en disant qu'il n'y a pas forcément beaucoup de formules de politesse dans les dialogues au quotidien à l'île Maurice.
12: Alors, la politesse, entre guillemets, à la française, telle qu'on l'attend, c'est vrai qu'elle ne s'exprime pas forcément uniquement par des mots à l'île Maurice. L'île Maurice, c'est une culture également en mosaïque. C'est une culture où il y a à la fois des gens d'origine indienne, des gens d'origine créole, des gens qui viennent d'un peu partout, en fait. Et afin de préserver le bien vivre ensemble, au-delà des formules de politesse en dehors du bonjour, qui est impératif, mais vraiment impératif, les gens se disent bonjour dans le bus, se disent bonjour n'importe où, ils disent merci, et surtout, la politesse s'exprime toujours par le sourire. Dans leurs interactions, dans le commerce, dans les administrations, etc., ils ont une forme de respect vis-à-vis de tous ceux qui ont un rôle administratif quel qu'il soit. Et ça va s'exprimer, pas forcément par des formules de politesse, mais par l'expression corporelle, le sourire et la patience. ne pas se donner l'impression qu'on est pressé, qu'on attend de l'autre qu'il agisse impérativement. Donc tout à l'heure, quand il a dit, par exemple, lorsque on est dans une restauration rapide, on va dire bonjour, on va demander ce qu'on veut, et ça va être très rapide, on s'en va. Mais il y aura eu, comme c'est quelque chose qui est probablement inné chez lui, il ne se rend pas compte que tout ce qu'il aura dégagé corporellement indiquait de la chaleur et de la politesse. Alors que nous, à l'inverse, en France, on peut, en France hexagonale du moins, ce qui est très différent dans d'autres territoires d'outre-mer, on peut mettre beaucoup de formules de politesse, pas un seul sourire, et être d'une froideur cryogénique. Donc ça s'exprime de façon différente. Il y a les mots et l'attitude. On peut être extrêmement condescendant en France en utilisant des formules de politesse absolument exquises. Et un autre Français ne s'y trompera pas. Comme par exemple, je sais pas moi, je vous prierai à l'avenir de vous exprimer avec davantage de déférence et de courtoisie à mon égard. À bon entendeur, salut, je vous remercie. Il me semble que là-dedans, il y avait plus de lame tranchante que si j'avais dit moins de mots polis, mais en vous demandant de faire autrement. Si je vous dis, j'aimerais bien qu'à l'avenir, on puisse se parler avec plus de douceur, je vous transmets pas la même chose. Et pourtant, j'ai employé moins de formules de politesse classique dans cette deuxième version.
1: Demain, 8 milliards de voisins, on parlera éducation et en particulier des filles à l'école qui sont souvent meilleures élèves que les garçons. Mais sont-elles davantage victimes de comportements sexistes? Vos constatations en tout cas nous intéressent. Vous pouvez nous contacter sur WhatsApp au 33 6 11 80 41 89. Dans quelques instants, ce sera le journal. 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À demain, même heure, même endroit. Merci à vous tous, les voisins, de votre fidélité.
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16: Il est 5h à Paris, 3h en temps universel. Bonjour à toutes et à tous, merci d'écouter RFI. À la une ce matin, deux dirigeants, deux discours, deux visions radicalement différentes du monde. Donald Trump et Emmanuel Macron se sont tous les deux exprimés à la tribune de l'ONU suite de l'Assemblée Générale des Nations Unies. D'un côté, l'exaltation des nationalismes, de l'autre, la défense du multilatéralisme. On sera à New York. De nouvelles sanctions américaines doivent entrer en vigueur aujourd'hui en Iran. Washington menace de représailles toute entreprise qui commercerait avec plusieurs compagnies aériennes à Téhéran. Des vols ont déjà été annulés. La une, c'est aussi l'ouverture des bureaux de vote dans quelques heures au Maroc. Jour d'élection législative sur fond de cherté de la vie. Et puis quand des femmes sont filmées sans leur consentement dans la rue, à l'aide de lunettes connectées, puis humiliées sur les réseaux sociaux, le parquet de Paris annonce l'ouverture de plusieurs enquêtes. Discours aux airs de testament. Emmanuel Macron a donc prononcé sa toute dernière allocution à la tribune de l'ONU. Prise de parole du président français lors de la 81e Assemblée Générale des Nations Unies. Une assemblée marquée, on va y revenir, par l'exaltation de la puissance américaine et du nationalisme par Donald Trump. Et face à lui, Emmanuel Macron a au contraire défendu le multilatéralisme face à ce qu'il qualifie de la loi de la jungle. Valérie Gasse, que faut-il retenir de cette prise de parole ?
17: Le monde, selon Emmanuel Macron, c'est un monde dans lequel le droit international devrait primer sur la loi du plus fort. Un monde qui ne correspond pas à la réalité du moment. Il le reconnaît.
18: Au Moyen-Orient, en Ukraine, en Afrique, l'industrialisation des crimes de guerre ouvre un nouvel âge de la barbarie.
17: Mais Emmanuel Macron ne veut pas renoncer, c'était son message à l'ONU.
18: Ne cédons pas à l'esprit de défaite, à la fatalité.
17: Et pour lui, l'ONU a encore une utilité.
18: Nous avons besoin du multilatéralisme d'action.
17: Et de citer les actions menées depuis 10 ans pour la paix, le climat, le développement, comme on le fait à l'heure du bilan, la scène diplomatique a été son terrain de prédilection. Il a pris des initiatives comme celle de reconnaître il y a un an l'État de Palestine, pensant faire bouger les choses, mais rien n'a bougé.
18: Devons-nous contempler ce spectacle qui nous fait honte à tous.
17: Emmanuel Macron ne se résout pas à sortir du jeu sans essayer d'avoir encore une influence sur l'Ukraine. Il propose
18: un double moratoire sur l'énergie et un moratoire sur la mer Noire qui permettra de libérer les céréales.
17: Et sur l'intelligence artificielle, il espère.
18: Ceux au fond qui ne veulent pas devenir les vassaux de l'un ou l'autre des deux grandes puissances mondiales se mettent ensemble pour développer un modèle frontière d'intelligence artificielle en open source que nous partagerions.
17: Un projet comme une dernière ambition. Valérie Gasse, New York, RFI.
16: On vient de l'entendre, Emmanuel Macron a évoqué la situation à Gaza. Il a aussi plus largement condamné les violations du droit international par les colons israéliens en Cisjordanie occupée. Tous ceux qui prétendent que la sécurité d'Israël passe par la violation de la souveraineté de ses voisins font une erreur funeste, a lancé le président français. Une absurdité grotesque, répond Israël par la voix du bureau du Premier ministre, avant de poursuivre. Je cite, des terroristes du Hamas mènent des attaques contre des juifs presque tous les jours, fin de citation. Il y a donc l'appel à la défense du multilatéralisme d'Emmanuel Macron. Le contraste avec le discours de son homologue américain est saisissant. Donald Trump a au contraire exalté la puissance américaine. L'hôte de la Maison Blanche a pêle-mêle appelé ses partenaires à quitter la Cour pénale internationale, refuser tout projet de régulation de l'intelligence artificielle ou encore promis que le régime cubain allait tomber. Il a aussi menacé d'anéantir l'Iran. Un accord sera-t-il conclu ou est-ce que je les envoie en enfer? S'est interrogé Donald Trump à la tribune. Quelques heures plus tard, ses émissaires, Steve Witkoff et Jared Kushner, se sont entretenus avec le chef de la diplomatie iranienne. 3 heures de discussion durant lesquelles Abbas Araghchi a réitéré ses conditions pour une réouverture du détroit d'Ormuz, la levée du blocus naval américain et le dégel des avoirs de Téhéran. Le ministre n'a en revanche rien dit sur ces toutes dernières sanctions censées entrer en vigueur aujourd'hui, celles sur les compagnies aériennes iraniennes. 27 d'entre elles sont sur la liste noire de Washington et Abla Junaidi, le trésor américain, menace désormais de sanctionner toute organisation qui travaillerait avec ces entreprises.
19: Dans la campagne américaine destinée à étouffer l'économie du régime islamique, après le pétrole, c'est au tour de l'aérien. Les compagnies turques, dont Turkish Airlines, parmi les rares à poursuivre leur activité en Iran, ont annulé leur vol vers le pays ce lundi. La compagnie iranienne Mahan Air a suspendu ses vols vers Istanbul, Ankara et Mascat. Elle les a maintenus pour l'heure pour la Chine. Partenaire de l'Iran, Pékin a critiqué ce mardi ce qu'elle qualifie de sanctions unilatérales illégales. Ravitaillement en carburant, service d'atterrissage, assistance au sol ou encore vente de billets, à partir de ce mercredi, coopérer avec les compagnies iranienne pourrait valoir d'être exclue du système financier américain et des transactions en dollars, une manière de sommer les entreprises de la planète de choisir l'Iran ou le système financier américain. Le Trésor américain accuse l'Iran d'utiliser les vols commerciaux pour transporter de l'or et des armes, notamment pour le compte du corps des gardiens de la Révolution. Mais plusieurs experts de l'économie iranienne alertent sur les conséquences pour la population iranienne si ce blocus aérien se confirme, rappelant par exemple que plus de 60% des importations médicales de l'Iran arrive par voie aérienne.
16: Abla Junaidi et à l'instant le président iranien Massoud Pezeshkian est arrivé à New York où il doit participer à l'Assemblée Générale de l'ONU. Autre rencontre hier en marge de cette Assemblée Générale, celle entre Donald Trump et Volodymyr Zelensky. Les deux dirigeants veulent que la guerre en Ukraine s'arrête avant l'hiver. C'est en tout cas ce qu'écrit le président ukrainien qui se dit aussi favorable à un moratoire sur les frappes contre le secteur énergétique, mais seulement si les Russes l'observent également. Le chef de la diplomatie russe doit lui rencontrer son homologue américain aujourd'hui. 3h06 en temps universel. Dans le reste de l'actualité de ce mercredi, les Marocains, à l'heure du choix, 16 millions d'électeurs sont appelés aux urnes aujourd'hui, élections législatives, à partir de 8h, temps universel pour renouveler les 395 sièges de la Chambre basse. Parmi les grands thèmes qui ont émaillé la campagne, l'économie. Malgré une croissance robuste, la vie chère frappe les Marocains de plein fouet. Les inégalités se sont aussi creusées ces dernières années, Alexis Bédu.
20: On pourrait croire que tout va bien. Une croissance autour de 4%, une économie en bonne santé qui se diversifie avec des industries automobiles, aéronautiques, un géant des phosphates qui exporte dans le monde entier et une dynamique autour des énergies renouvelables. Malgré ça, le sentiment de déclassement des Marocains s'intensifie. Cherté de la vie, inégalité ville-campagne, chômage massif de la jeunesse, les chantiers sont nombreux, assure Abdelmalek Alaoui, économiste et président de l'Institut marocain d'intelligence stratégique.
21: Il y a eu une transformation majeure impulsée par le roi Mohamed VI au cours des 25 dernières années, infrastructure, ouverture internationale. Cette croissance à marche forcée, elle a généré une augmentation d'un certain nombre de disparités. Mais sur la cherté de la vie, il y a d'abord une inflation importée. Le Maroc doit importer majoritairement ses hydrocarbures. Et puis, il y a également des déséquilibres qui se sont installés avec la sécheresse. Donc le Maroc s'est retrouvé en train d'importer du cheptel, de devoir importer un certain nombre de denrées. C'est un impact direct sur ses réserves de change et un impact sur le prix.
20: Au cœur de cette campagne des législatives, la classe moyenne marocaine qui a émergé ces 20 dernières années et qui se retrouve entre le marteau et l'enclume, des revenus encore insuffisants et une fiscalité plus lourde étant davantage intégrée à l'économie formelle.
16: Alexis Bédu, en France, ce sont toujours les prix des carburants qui inquiètent les ménages. Le gouvernement a dévoilé hier de nouveaux dispositifs, notamment l'élargissement de l'aide aux grands rouleurs. 5,5 millions de personnes sont désormais éligibles à un chèque de 100 euros. L'ensemble des mesures annoncées va coûter 450 millions d'euros à l'État. La France, où le parquet de Paris a ouvert plusieurs enquêtes autour des lunettes connectées. Depuis plusieurs mois, de nombreuses femmes ont déposé plainte, assurant avoir été filmées dans la rue sans leur consentement. Baptiste Coulon.
22: Le scénario est toujours le même. Un créateur de contenu aborde une jeune femme dans un lieu public. Il la filme discrètement avec ses lunettes, la met mal à l'aise et diffuse la séquence sur les réseaux sociaux, le plus souvent TikTok. La personne filmée devient alors la cible de moqueries, remarques sexistes, voire de menaces. Le parquet de Paris, saisi par plusieurs femmes qui dénoncent des atteintes à la vie privée, a donc ouvert de multiples enquêtes. Certaines, précise-t-il, le sont aussi pour des faits d'agression sexuelle. Au début du mois, l'association de protection des mineurs e-enfance alertait sur ces vidéos humiliantes. Une vingtaine de femmes avaient saisi son numéro d'écoute en quelques semaines. Démonstration d'un phénomène en croissance, dopé par la faible modération des réseaux sociaux. L'association déplorait ainsi des vidéos remises en ligne quelques heures après avoir obtenu leur suppression. Depuis cet été, les appels à bannir ces lunettes connectées des espaces publics se multiplient, notamment en Europe. En Norvège, la capitale Oslo vient par exemple de les interdire dans les écoles de la ville.
16: Baptiste Coulon du service France d'RFI, 5h10, ici à Paris. Merci d'écouter RFI. Dans 20 minutes, l'actualité revient. Ce sera la première édition d'Afrique Matin. D'ici là, c'est grand reportage sur la radio du monde.
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24: La Turquie est un pays à majorité musulmane sunnite, mais elle abrite également des courants minoritaires de l'islam comme l'alévisme. Les alévis représenteraient entre 5 et 10% de la population, mais il est très difficile d'en faire un recensement précis. Les citoyens turcs, qui se revendiquent de l'alévité, n'ont ni les mêmes origines géographiques, ni la même langue, ni toujours les mêmes croyances. Ils ont eux-mêmes des difficultés à cerner les contours de leur propre communauté. Aux yeux du président Erdogan, islamo-conservateur, les alévis ne sont pas de vrais musulmans. Nous nous sommes rendus à Istanbul, en Cappadoce et en Anatolie pour mieux cerner cette communauté. Les alévis de Turquie, la minorité invisible, un grand reportage de Céline Pierre Magnani.
25: Nous sommes dans la cour du mausolée du penseur islamique Hacı Bektaş Veli.
3: Un vieil homme, une casquette sur la tête et une canne à la main est assis sur un petit muret. Et en face de lui, il y a deux hommes, deux femmes et des enfants assis à même le sol. Il l'écoute très attentivement.
4: Tu dois croire en Mohamed. Tu dois croire en Ali. N'oublie pas que l'au-delà existe. Attention, c'est beaucoup plus grand qu'ici. Tu vas affronter le jugement dernier. Ce que tu as accumulé ici n'aura plus aucune importance. Tu devras rendre des comptes à Dieu.
3: Alors c'est possible de devenir Alevi ou ça se transmet uniquement par la famille ?
4: Bien sûr que tu peux devenir Alevi. Mais il faut être sincère, que ça vienne du cœur.
3: Et si je veux devenir Alevi, alors qu'est-ce que je dois faire ?
4: Tu dois aller voir un maître spirituel, un vrai, et tu vas commencer à suivre la voie.
5: Mais il ne faut pas être né d'une mère à Lévi ?
4: Non, il suffit qu'elle le veuille vraiment.
3: Ce bourg aurait pu rester anonyme s'il n'avait pas accueilli le célèbre philosophe au XIIIe siècle. Ce week-end, comme chaque année, à la même période, est organisée une commémoration. Des milliers d'Alevis viennent rendre hommage à Hadji Bektachvili, l'une des principales figures de leur foi. L'Anatolie, la région située au cœur du territoire de la Turquie, est le berceau de l'alévisme. Mais les Alevis ont massivement migré dans les grandes villes avec l'exode rural. On trouve des Alevis turcs, des Alevis kurdes, ainsi que des Alevis arabes. J'ai suivi Esma Nikovic, 36 ans, qui est lui-même issu d'une famille turque Alevi, de la région de Kars, tout à l'est de la Turquie. Il visite aujourd'hui le complexe dédié aux saints et il m'aide à décrypter les symboles du lieu. On se trouve devant l'entrée du mausolée, devant un panneau en bois où sont gravés les principaux enseignements d'Hacı Bektaş.
7: Même si on te blesse, ne fais jamais de mal. C'est pour dissuader les gens de se venger, même s'ils ont subi un tort. Ensuite, l'une de ses paroles les plus connues: sache maîtriser ta main, ta langue et ton dos. Cela signifie qu'il ne faut pas voler, ne sois pas envieux. Maîtrise ta langue, réfléchis avant de parler. Et puis, maîtriser son dos. C'est une invitation à être cohérent en ce qui concerne les relations hommes-femmes.
3: Cet enseignement, c'est en réalité le même que l'on retrouve par exemple dans la Bible, en l'occurrence celui qui condamne l'adultère. Et beaucoup de paroles recoupent des valeurs qui existent dans d'autres cultes. S'ils vénèrent Allah, reconnaissent le prophète Mohamed, Ali est pour eux le premier des imams et le guide spirituel par excellence. C'est d'ailleurs ce qui les rapproche du chiisme, qui se pratique notamment en Iran. Mais certains principes les distinguent d'autres interprétations de l'islam. C'est notamment le cas de l'égalité stricte entre les hommes et les femmes.
8: J'ai fait 3 vœux, mais je n'y arrive pas.
3: Ça a marché ?
8: Non, malheureusement, mais je vais réessayer.
3: Je viens de rencontrer Burcu, une quadragénaire originaire du sud de la Turquie. Elle fait un vœu et lance une pièce dans la fontaine au centre de la cour. Elle vise une vasque qui est au milieu en espérant que son vœu se réalise. Elle vient pour la première fois à Hacı Bektaş et elle est très émue d'être ici. Elle me raconte sa vision de la lévité.
8: En tant que femme, je me sens chanceuse d'être à Lévi. Ma famille ne m'a jamais empêchée d'étudier, par exemple. Pendant les cérémonies religieuses de Djem, les femmes s'assoient avec les hommes. Nous sommes dans la même pièce. Ça montre la valeur qui est attribuée aux femmes. C'est très important, je trouve.
3: En Turquie, impossible de dissocier le culte de la politique. Pendant les 2 jours de l'événement, plusieurs membres du Parti républicain du peuple, le parti laïque, viennent serrer des mains à Hacı Bektaş. Les Alevis constituent une population très hétérogène, il n'existe pas de parti Alevi en tant que tel. Ils tentent cependant de faire entendre leurs revendications via un réseau associatif très dynamique. Le sociologue Cemal Salman est professeur à l'université d'Istanbul.
25: Il y a des problèmes concernant l'égalité des droits des citoyens alévis. Ça concerne notamment l'égalité d'accès aux services publics, l'accès aux ressources publiques et plusieurs autres questions de ce type. Ça fait presque 20 ans que ces revendications sont exprimées. Il y en a 4 principales. La première concerne le statut de la direction des affaires religieuses, la Diyanet. La deuxième, c'est la reconnaissance des Djemevi comme lieu de culte. La La troisième, c'est la suppression des cours de religion obligatoires. Et la quatrième, c'est la fin des discriminations dans le secteur public.
3: Preuve de la diversité des positions, le pèlerinage d'Hadji Bektash ne fait pas l'unanimité chez les Alevis. Certains ont même boycotté l'événement. Ils considèrent que ce type de célébration est de plus en plus instrumentalisé par le pouvoir central pour contrôler les Alevis, notamment par l'intermédiaire de la direction des affaires religieuses, la Diyanet, qu'a évoqué le professeur Jemal Salman. C'est le cas de Bektash Yıldız. Il est Dédé, c'est-à-dire responsable religieux de la communauté Alevi dans un quartier périphérique d'Istanbul, à Salgazi. Je vais le retrouver aujourd'hui dans sa Cemevi. C'est le lieu de rassemblement par excellence de la communauté Alevi. De l'extérieur, ça ressemble à un établissement scolaire. Il y a une cour, une cantine, des salles d'activité à l'étage et tout en haut, une salle de prière. Qu'est-ce qu'il y a en face de nous là ?
0: Là, il y a un portrait de notre grand leader Atatürk, le fondateur de la République turque.
3: Et pourquoi est-ce qu'il est si important alors pour les Alevis ?
0: C'est lui qui a sauvé notre patrie des puissances étrangères, qui l'a libérée. C'est l'une des personnes qui ont permis aux Alevis de conquérir leur liberté, en contribuant à briser le joug et les persécutions qu'ils avaient subies sous l'Empire ottoman. Ce qui est essentiel pour nous, c'est que, quelle que soit la religion, la langue ou l'origine ethnique, il a libéré une société de la domination et lui a fait découvrir la liberté, la laïcité, la république et la démocratie. Il est donc très important pour les Alevis. C'est notre guide.
3: On poursuit notre visite des lieux. Dans l'histoire de la Turquie, plusieurs minorités ethniques et religieuses ont connu des pressions tout au long de la République. Alors je lui demande ce qu'il en est des Alevis. Bugün Türkiye, dans la Turquie d'aujourd'hui, c'est difficile de vivre en tant qu'Alevi?
0: C'est plus facile qu'il y a 30 ans. À l'époque, c'était impossible de dire qu'on était Alevi. Vous étiez obligé de cacher votre identité, de faire la prière en secret. Il y avait un énorme préjugé contre les Alevis. Pire que si nous étions des animaux. On racontait que les cérémonies de Cem donnaient lieu à des rapports sexuels ou incestueux entre croyants. La société de l'époque rejetait les Alevis. Mais aujourd'hui, il est plus facile d'organiser des Cem, des enterrements, d'assurer l'accompagnement religieux de la communauté.
3: La visite est terminée et Bektash Yıldız me propose de le suivre pour assister à une cérémonie de Cem, une prière collective en musique. Elles ont lieu tous les jeudis et aujourd'hui, Bektash Yıldız se rend dans un arrondissement proche pour remplacer l'un de ses confrères qui est en vacances. On vient d'arriver dans la salle de prière. Le sol est recouvert d'un tapis de couleur verte. Au fond de la pièce, il y a un canapé légèrement surélevé, surmonté d'un grand portrait de l'imam Ali. Il y a également un sabre à la forme très particulière. Il présente une lame très large, dont la pointe se divise en deux. On appelle ce sabre un zulfikar. Il symbolise le courage au combat. Et d'après les croyances, il aurait été remis à Ali des mains du prophète Mohammed lui-même. Les fidèles, hommes et femmes, sont assis à même le sol, côte à côte. Il y a des fidèles de tous les âges. Il y a notamment beaucoup d'adolescentes ce soir. Le Dédé s'adresse à eux en utilisant le mot Jan, que l'on peut traduire par l'âme en français. Cette vision de l'égalité entre les hommes et les femmes se décline dans la manière dont ils font la prière. Tout au long de la cérémonie, il y a toujours des personnes des deux sexes, à la fois dans les danses et dans les lectures à haute voix.

0: Et parmi ses multiples activités, Bektash Yildiz accompagne des croyants sur des sites importants de l'alévisme. Aujourd'hui, il amène un groupe dans la région de Tunceli, ou d'Ersim en kurde. C'est une province montagneuse, très verte, du centre de la Turquie, à plus de 1000 km d'Istanbul. Elle est habitée essentiellement par des Azas, un groupe ethnique proche des Kurdes. Or, ce groupe se revendique de l'alévisme, et la région abrite plusieurs sites sacrés. C'est sans doute ici que l'aspect syncrétique avec le chamanisme est le plus évident. La première étape du périple, c'est la grotte de Düzgün Baba, qui est située en haut d'une montagne.
1: Düzgün Baba est connu au sein de la communauté pour sa sainteté. C'est une figure profondément respectée, auprès de laquelle les gens viennent faire des sacrifices et, à travers ses offrandes, adresser leurs vœux à Dieu et lui demander son aide. Au sein de la communauté Alevi, il existe cette croyance. Chacun monte sur cette montagne pour y formuler un vœu en le demandant d'abord au Créateur, puis à ses saints et aux grandes figures spirituelles.
0: À mi-chemin dans la montée, il y a un vendeur de thé qui s'est installé. Une partie du groupe s'est assise pour faire une pause et reprendre son souffle. Parmi eux, il y a Nurcan Alak. Elle a 47 ans et elle est conseillère financière à Istanbul. C'est la deuxième fois qu'elle vient. Et vos vœux se sont réalisés alors ?
2: Tout à fait.
0: Vous pouvez nous dire quels souhaits vous avez fait cette année ?
2: Je ne peux pas vous dire. Mais ce que je peux vous dire, c'est que l'an dernier, j'avais prié pour avoir un bon poste. Et cette année, j'ai été embauchée à une très bonne position. Si vous venez ici et que vous avez véritablement la foi, alors vous êtes récompensée et vos vœux se réalisent.
0: Après une heure de montée, nous arrivons à la grotte. À gauche, il y a une vasque qui est remplie de cornes de moutons qui ont été sacrifiées. À droite, il y a un espace creusé dans la roche où Düzgün Baba a habité d'après les croyances. Et au fond, il y a une femme et un homme qui viennent d'allumer des bougies et prient à voix basse. Ce qui fait la spécificité des croyances qui se transmettent dans cette région, c'est le rapport très fort à la nature. Le vivant a une place centrale, les animaux et les plantes sont sacrés, et les êtres humains lui sont consubstantiels. Il existe un esprit supérieur qui ordonne le tout. Il est désigné sous le nom de Hızır. Alors pour mieux comprendre, je suis allée rendre visite à Zeynel Örnek, qui vit dans un hameau perdu dans les collines.
3: La croyance en Hızır est très particulière. Hızır est le créateur. Hızır est partout. Hızır est la vérité. Il est celui qui nous interroge. Il est toujours présent et prêt à intervenir. Hızır est le remède à tous les maux. Il est l'ami de celui qui se trouve dans la difficulté et qui a besoin d'aide. En fait, Hızır n'a pas de lieu. Il est partout. Il est sur les mers, à la source des cours d'eau, au sommet des montagnes.
0: Et parmi les éléments naturels essentiels de la région du Dersim, la rivière Munzur, elle prend sa source à plus de 3000 mètres d'altitude et coule sur 150 km. Nous sommes sur les bords de la rivière, près de la petite ville d'Ovacık, en compagnie de Devrim Tekinoğlu. Il est réalisateur de documentaires et il est très impliqué dans la vie politique locale. Il nous explique ce que représente la rivière Munzur dans la région.
4: Le génocide perpétré ici en 1938 a profondément bouleversé la vie de la région. Une grande partie des personnes massacrées et tuées en 1938 ont été jetées dans le Munzur. Leurs corps sans vie ont été retrouvés dans les eaux du Munzur. Et c'est pour cela qu'il est associé aux événements 1938.
0: La mémoire du massacre de 1938, qualifiée de génocide par Devrim, est un élément incontournable de l'identité de la région de Dersim. À titre de rappel, la République turque fondée par Mustafa Kemal Atatürk était encore toute jeune, puisqu'elle date de 1923. Dans les années 1930, la population avait résisté à la politique d'assimilation conduite par le pouvoir central. Entre 10 et 50 000 personnes auraient été tuées selon les différentes sources. Et depuis, la région de Dersim a gardé son esprit rebelle. Le massacre de Dersim en 1938 n'est pas un cas isolé. Dans l'histoire récente de la Turquie, les Alevis sont souvent très présents dans les mouvements d'opposition au pouvoir central. Deux autres massacres ont traumatisé les Alevis de Turquie. Le premier, en 1978, le pogrom de Karaman de Marache avait fait entre 100 et 500 victimes. Et l'incendie de l'hôtel Madimak à Sivas en 1993, où 33 intellectuels alévis avaient été brûlés vifs par une foule déchaînée. C'est donc cette mémoire traumatique qui constitue la principale raison de leur discrétion aujourd'hui. Esmani Kılıç, qui était avec nous à Hacı Bektaş, nous rejoint sur la rive asiatique d'Istanbul. Il est très représentatif des alévis de sa génération. Il y a bien des portraits de l'imam Ali chez ses grands-parents. Personne ne fait le ramadan dans sa famille et ils votent tous à gauche. Et toi, quand est-ce que tu as compris que tu étais alévi ?
5: Je ne sais pas si je suis alévi. Disons que je viens d'une famille alévi. Je ne sais pas si je le suis personnellement. Mais vers 13-14 ans, j'ai réussi un concours pour aller dans un lycée à Ankara. Avant de partir, mes parents m'ont dit « Surtout, ne dis à personne que tu es alévi là-bas. » Là, j'ai compris qu'être alévi, c'était pas si positif, s'il faut le cacher.
0: Mais s'il y a bien une chose qu'il a retenue de son enfance et qui le relie à d'autres alévis, c'est la place de la musique dans sa vie, et notamment d'un instrument en particulier, le baalama, qu'on appelle aussi de son nom générique le saz. C'est un instrument à cordes pourvu d'un long manche qui est utilisé pendant les cérémonies religieuses. C'est aussi l'instrument principal des turcus, les chants populaires d'Anatolie. Esmani joue du baalama depuis qu'il est enfant et il a tenu à m'amener dans une école de musique, celle d'un des plus grands joueurs de saz contemporain, Erdal Erzincan.
6: Si l'on doit définir l'alévisme, je dirais que 80% de l'identité est liée au baalama. Si vous retirez le baalama, l'alévisme n'a plus aucune spécificité, plus de différence avec les autres croyances religieuses. Il a une sorte de pouvoir magique. Quand le joueur de saz commence à jouer, on peut penser qu'il ne fait pas grand-chose, qu'il se contente de gratter quelques notes, presque machinalement. Mais en réalité, à ce moment-là, il est en train d'accorder l'état d'esprit de toute la communauté.
0: Alors que nous terminons cette enquête sur les alévis, deux polémiques ont éclaté en Turquie. La première, c'est la nomination d'un conseil consultatif au sein de la direction des affaires Alevi-Bektashi par le président Erdogan lui-même. La deuxième, c'est l'évocation par le parti pro-kurde du DEM, du sultan Yavuz Sultan de Selim, tristement célèbre pour le massacre supposé de population Alevi au XVIe siècle. Il est 19h à Istanbul, l'école d'Erdal Erzincan se remplit progressivement et le cours du soir va bientôt commencer. Chacun prend son baalama en main et suit attentivement les instructions du maître. Un moment de communion de quelques heures, une parenthèse musicale, loin des bruyantes querelles du monde politique.
7: Les Alevis de Turquie, la minorité invisible, un grand reportage de Céline Pierre Magnani, réalisation Vanessa Rovensky.
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9: Garance est une comédienne pleine de talent, mais précaire, qui enchaîne les petits rôles et les castings. Consciente qu'elle devient dépendante à l'alcool, elle est impuissante à combattre cette addiction. Garance, c'est le dernier film de Jeanne Herry avec Adèle Exarchopoulos. La réalisatrice est notre invitée. 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

0: Bienvenue sur Radio France Internationale. C'est Afrique Matin. On est ensemble pour une demi-heure. Il est 5h30 à Paris.
1: Vincent Dublange.
0: Et 6h30 à Madagascar, où le procès d'une retentissante affaire, à peine ouvert hier, est déjà repoussé de plus d'un an. Les 33 prévenus du dossier dit des Boeing iraniens étaient à l'ordre du jour du pôle.

0: La dernière avant leur match de qualification pour la CAN à Garoua ce soir dans le nord du Cameroun. Cameroun-Comores, 19h TU. À Madagascar, le procès des Boeing iraniens s'est donc ouvert et très vite refermé hier devant le pôle anticorruption d'Antananarivo. Le tribunal a repoussé l'affaire à la fin octobre 2027, dans 13 mois donc. Cette affaire, vous vous en souvenez peut-être, c'est celle de ces 5 gros porteurs de la marque américaine immatriculés à Madagascar qui avaient été retrouvés en Iran en 2025. Ils étaient intégrés à la flotte d'une compagnie aérienne iranienne sous sanctions américaines. 33 personnes sont mises en cause dans cette affaire pour des chefs d'accusation qui vont du faux et usage de faux jusqu'à l'atteinte à la souveraineté nationale. Le compte-rendu depuis Tana d'Aurélie Couman.
1: Parmi les inculpés présents, 18 ont demandé une libération provisoire. 6 l'ont obtenue, 12 ont été rejetés. Parmi les 33 suspects se trouvent d'anciennes figures du pouvoir malgache, l'ancien ministre des Transports Valérie Ramon-Zavel et l'ancien sénateur Richard Avalomananan, mais aussi de simples coursiers, chauffeurs et agents de sécurité, présentés par leurs avocats comme des boucs émissaires. Une longue liste de chefs d'accusation a été affichée hier matin sur les murs du tribunal. Atteinte à la souveraineté de l'État, usage de faux, corruption ou encore blanchiment de capitaux. 2 convocations sont restées sans réponse, celle de l'aviation civile malgache, partie civile, qui ne s'est pas présentée à l'audience, et celle de l'un des principaux prévenus, Mame Ravatomang, proche de l'ancien président et actuellement détenu à Maurice. Le procès a finalement été reporté dans plus d'un an, au 27 octobre 2027, une décision vécue comme une épreuve supplémentaire par les familles des prévenus. Elle relance aussi les critiques sur la lenteur de la procédure. Un an après les premières incarcérations, un détenu est mort en prison en janvier, sans avoir été jugé. Aurélie Couman, Antananarivo, RFI.
0: Dans l'est de la République démocratique du Congo, parlons maintenant de ce plan de paix. Il est signé du prix Nobel de la paix, Denis Mukwege, le médecin de Bukavu, qui propose une stratégie en 5 volets et qui lie à la fois le volet sécuritaire, la justice et puis l'économie, avec pour commencer l'application des résolutions du Conseil de sécurité de l'ONU sur le retrait des forces rwandaises du territoire congolais, mais aussi la future mise en place, en tout cas du point de vue du prix Nobel Denis Mukwege, d'un tribunal spécial pour le Congo. Il évoque aussi, Denis Mukwege, le dialogue national en RDC. Il demande des mesures de décrispation politique, alors qu'hier, les partisans du président Tshisekedi ont défilé à Kinshasa pour soutenir un changement constitutionnel et donc potentiellement un troisième mandat. Reportage dans le journal international de 4h temps universel sur RFI. Pour l'heure, il est 6h34 à Moroni, aux Comores. On revient sur ces accusations de Mahamoud Salim Afi contre le parti au pouvoir, la Convention pour le renouveau des Comores, la CRC. Ces accusations continuent de faire réagir. L'ancien ministre affirme que des fonds suspects auraient transité par un compte du parti au pouvoir à Exim Bank avant d'être reversé à certains cadres. Après la CRC et ses dirigeants, on en a parlé sur RFI, Exim Bank porte à son tour l'affaire en justice et attaque en diffamation Mahamoud Salim Afi. La correspondance d'Abdallah Mzembaba.
2: Pour Sharafat Mohamed, la CRC n'a jamais eu de compte à Exim Bank. La directrice générale par intérim d'Exim Bank affirme avoir informé la banque centrale et se tient disponible pour tout contrôle. Et elle assure qu'aucune preuve de blanchiment ou de corruption n'a été apportée.
3: Nous souhaiterons aussi rappeler que la banque repose sur un pilier très important qui est la confiance de nos clients. Diffuser des fausses informations dépasse le cadre de notre institution car cela inquiète les déposants, perturbe les partenaires des banques et fragilise aussi l'écosystème bancaire et économique du pays.
2: Au sein de l'opposition, Mohamed Rafsanjani, leader du parti Ouché, dit rester prudent sur les accusations, mais estime que cette crise révèle surtout la manière dont le pouvoir gère ses propres divisions.
4: C'est un parti qui se vit comme un parti unique, et donc on est un peu dans la logique générale d'un pays qui est totalement délaissé, à l'abandon, mais auquel eux sont occupés par les intrigues internes de leur parti, de leur ambition personnelle et politique. Ils ont une sorte de réalité parallèle à côté, et qui malheureusement ne fait pas les affaires, en tout cas, du peuple et de l'intérêt général.
2: Une première audience est prévue demain jeudi au tribunal correctionnel de Moroni. Abdallah Mzembaba, Moroni, RFI.
0: Au Soudan du Sud, le président Salva Kiir dissout le gouvernement d'unité nationale et de transition. Et ce, en prévision des élections prévues pour le 22 décembre. Le gouvernement de transition était en place depuis 6 ans maintenant, en vertu de l'accord de paix qui a été signé à Addis Abeba en 2018. Un gouvernement intérimaire chargé d'organiser le premier scrutin de l'histoire du pays a été nommé dans la foulée. Riek Machar, le principal opposant au président Salva Kiir, est quant à lui démis de ses fonctions de vice-président. RFI Djouba, toutes les précisions. signé Florence Mietto.

0: C'est une période électorale teintée d'incertitudes qui s'ouvre avec la dissolution du gouvernement de transition. Le déploiement de nombreuses forces de sécurité ce mardi dans les rues de Djouba en témoigne. L'accord de paix ne s'est pas effondré, a tenté de rassurer le président Salva Kiir hier. Mais la réforme du code électoral adoptée lundi par le Parlement a octroyé à Salva Kiir le pouvoir de dissoudre le gouvernement de transition tout en restant lui-même à son poste. Son principal opposant, Riek Machar, placé en résidence surveillée à Djouba en mars 2025, a ainsi été définitivement démis de ses fonctions. Quatre autres vice-présidents issus de différents bords politiques ont aussi perdu leur poste. Société civile et organisations de défense des droits de l'homme s'inquiètent d'une détérioration possible de la situation sécuritaire. Des élections organisées sans garantie adéquate pourraient alimenter une reprise du conflit, a alerté la Commission sur les droits de l'homme de l'ONU lors d'une visite dans le pays en août. Un gouvernement intérimaire composé de 13 ministres a été nommé mardi dans la soirée. Il est chargé de mettre en place le premier scrutin du pays dans les 3 mois. Florence Mieto, Djouba, RFI.
1: Retour maintenant sur cette information d'importance dans la Corne de l'Afrique, la levée des sanctions américaines contre l'Érythrée. Washington a annoncé cette levée, c'était vendredi dernier. Les sanctions étaient en vigueur depuis maintenant 5 ans. Elles avaient été imposées contre le parti au pouvoir en Érythrée et contre l'armée érythréenne accusée d'exactions lors du conflit dans la région éthiopienne du Tigré qui est voisine de l'Érythrée. Avec l'aide de l'Égypte, Washington a donc renoué depuis un an maintenant le dialogue avec Asmara. Décision de levée de sanctions afin de promouvoir les intérêts régionaux des États-Unis dans la région. Donc c'est ce qu'a indiqué le département d'État américain. Le décryptage pour RFI d'Alexandra Branjon.
2: Il est temps d'adapter notre politique étrangère aux réalités actuelles, a déclaré vendredi dernier un porte-parole du département d'État américain. Cette levée des sanctions contre l'Érythrée constitue un changement majeur dans la politique américaine, estiment plusieurs observateurs. Un changement motivé par des questions de sécurité autour de la mer Rouge. 10 à 12% du commerce mondial transite par la mer Rouge et les attaques des rebelles houthis sur la côte yéménite menacent considérablement ces routes commerciales maritimes. Avec plus de 1000 km de côte sur la mer Rouge, l'Érythrée a donc une position géographique stratégique. Autre source d'intérêt pour Washington, la compétition accrue pour une présence dans la Corne de l'Afrique. La Chine a massivement investi dans des infrastructures dans la région, notamment à Djibouti. La Russie, elle, cherche à acquérir un port un peu plus au nord sur la côte soudanaise. Washington cherche désormais à renforcer ses relations avec les États bordant la mer Rouge, estime le chercheur Cameron Hudson, dont l'Érythrée.
1: Les États-Unis qui refusent d'accorder un visa aux dirigeants de facto du Soudan, le chef de l'armée régulière Abdel Fattah al-Burhan. Il devait se rendre à New York et s'adresser à l'Assemblée générale de l'ONU ce mercredi. Une des sources diplomatiques de l'agence France Presse affirme que les États-Unis avaient conditionné l'octroi du visa à l'acceptation par le général Burhan d'une trêve de 3 mois. Le Soudan, où la situation monétaire est au centre des attentions politiques, les autorités issues de l'armée régulière entendent changer la monnaie. Monnaie qui est en chute libre face aux devises références des marchés internationaux. Le sujet est majeur. Le bilan économique est particulièrement négatif après 3 ans et demi de guerre. Ouday Ibrahim.
3: En moins d'un mois, la monnaie soudanaise a perdu près de 1000 livres de sa valeur face au dollar. Échangé à 7000 livres début septembre, le dollar a atteint 8000 livres. Il s'échange actuellement à un taux 16 fois plus élevé qu'au début de la guerre en avril 2023. Devant l'effondrement de la livre, les experts estiment que la crise économique au Soudan a atteint un point critique. L'année dernière, l'inflation a presque atteint les 100%. D'ailleurs, le taux de change qui ne cesse de grimper exacerbe l'inflation. Les prix varient chaque jour en fonction des taux de change. Confronté à l'une des plus graves crises humanitaires au monde, la population soudanaise peine à subvenir à ses besoins élémentaires, même dans les zones épargnées par les combats. Ce mardi, lors d'une réunion à Khartoum du programme des Nations Unies pour le développement, Jibril Ibrahim, le ministre des Finances, s'est engagé devant l'ONU à ramener le taux d'inflation à moins de 60% d'ici la fin de l'année.
1: On continue avec notre enquête Deportation Project sur ces expulsions massives vers l'Afrique, notamment d'exilés, de personnes détenues aux États-Unis. Certaines personnes qui sont arrivées en Afrique sont eux-mêmes détenus désormais dans les pays où ils sont. C'est le cas de Kai Vo, il est vietnamien, il s'exprime à notre micro ce matin. Il a 50 ans, il est arrivé aux États-Unis vers l'âge de 8 ans. Il a été condamné pour tentative de meurtre lors d'une bagarre. Il était sorti de prison aux États-Unis depuis 18 ans. Il a été arrêté il y a quelques mois par l'ICE, cette police de l'immigration, et envoyé en Eswatini. Il y vit désormais détenu depuis 11 mois. Il a dû attendre 9 mois pour avoir un avocat. Situation d'autant plus absurde pour lui que dans son cas, les États-Unis auraient simplement pu le renvoyer au Vietnam. Écoutez son témoignage.
4: At this moment, I have no clue, to be honest with you.
5: Pourquoi est-ce que je suis ici? Je n'en ai aucune idée. Franchement, je ne sais pas. Je demande tous les jours à mon avocat et lui non plus ne comprend pas. L'administration Trump nous présente comme des monstres, mais cela ne correspond pas à mon histoire. J'étais un nouvel homme pendant 18 ans. J'ai eu un travail, une famille, une vie normale. Et depuis, je n'ai plus eu de problème. Alors, est-ce que c'est ça être un monstre? Ce n'est pas la réalité. En plus, je sais qu'aux États-Unis, chaque mois, au moins une centaine de Vietnamiens comme moi obtiennent leur document de voyage et rentrent au Vietnam. Alors qu'on m'expulse à l'autre bout du monde, cela n'a vraiment aucun sens et c'est inhumain.
1: Un propos recueilli par Florence Maurice et toute notre enquête sur la Deportation Project à retrouver sur notre appli RFI. J-1, le début des éliminatoires de la CAN 2027. Hier, c'était les derniers entraînements, dernier réglage. Cameroun-Comores à 19h, TU ce soir à Garoua. Joël Wadem a suivi pour nous le dernier entraînement à Yaoundé.
6: Au stade militaire de Yaoundé, près de 800 spectateurs ont suivi une séance d'entraînement entièrement dédiée au premier réglage d'un groupe rajeuni. Parmi les nouveaux visages, le gardien Blondie Nouke, pensionnaire de l'US Boulogne.
7: L'ambiance est très bonne. On a un groupe qui se forme, on a beaucoup de talent et de potentiel. C'est pour ça que le coach nous fait confiance et je pense qu'on a une belle perspective pour l'avenir.
6: Pour les Lions Indomptables, l'objectif est clair. Réussir l'entame de ces éliminatoires. Le défenseur central Kevin Keben, qui évolue à Watford en D2 anglaise, mesure pleinement l'importance de ce premier rendez-vous.
8: On va faire différentes analyses vidéo pour bien préparer chaque adversaire spécifiquement, s'imposer, gagner. Et on a un groupe très jeune, donc c'est très facile de s'entendre ensemble. Top ambiance, franchement.
6: Après cette mise en jambe à Yaoundé, la sélection s'est envolée ce mardi pour Garoua. Pour affronter les Comores, puis le Congo, David Pagou a retenu 26 joueurs. Mais plusieurs cadres manquent à l'appel. Franz Amboanguissa, désormais retraité. Carlos Baleba, forfait sur blessure. Et l'ancien capitaine Nountolo, non convoqué. Le sélectionneur a donc choisi d'accélérer l'intégration d'une nouvelle génération appelée à assumer ses responsabilités dès ce jeudi au stade Roumdé Adja. Joël Wadem, Yaoundé, RFI.
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1: À suivre dans le quart d'heure qui vient sur la radio du monde, on va prendre le pouls du commerce entre 5 pays ouest africains reliés par la route Abidjan à Lagos. Comment cela fonctionne-t-il concrètement? Quels sont les obstacles? Douaniers, par exemple. Afrique économie dans 5 minutes. Les matières premières et la production de caviar en Chine, désormais le gros poisson de ce marché international avec de nombreuses innovations. Vous allez l'entendre, innovations techniques ces dernières années qui ont fait d'ailleurs chuter le prix de ce bien autrefois de luxe. Et puis, journée de la contraception et cigarettes électroniques à Mayotte. C'est au menu du journal de nos confrères et consoeurs du réseau La Première dans l'océan Indien. Et d'abord, la suite et la fin de notre série de reportages consacrée aux conséquences de la présence de Boko Haram sur le quotidien des populations dans l'extrême nord du Cameroun. Nous sommes dans l'arrondissement de Kolofata, limitrophe avec le Nigeria, avec le Tchad aussi, qui a longtemps été le théâtre d'attentats suicides avec de nombreux blessés civils, des militaires aussi, qui n'ont pas survécu à leur transfert vers des centres de santé ou des hôpitaux plus éloignés. Alors à Mora, un hôpital de district, il y a désormais une prise en charge chirurgicale des blessés de guerre, notamment grâce à ce partenariat entre le ministère camerounais de la Santé et l'organisation non gouvernementale Médecins Sans Frontières. RFI Reportage, Emmanuel Juntap.
10: D'un pas alerte, le docteur Abali Maloum, directeur de l'hôpital du district de Mora, nous conduit vers un pavillon.
11: Nous allons visiter le service des urgences. C'est la première porte d'entrée de l'hôpital.
10: Devant nous, la salle des soins où sont disposés trois lits.
11: Des blessés de guerre par balle, où il y a des plaies qui soignent, des hémorragies et tout ça, c'est ici qu'ils viennent directement pour pouvoir être pris en charge.
10: Dans la salle du bloc post-opératoire, tous les lits sont occupés.
11: On reçoit 2 à 3 blessés, au moins, par jour. et principalement ce sont des plaies balistiques, ce sont des patients qui sont immédiatement pris en charge au bloc opératoire parce que toute la zone elle est pauvre. Les gens ne peuvent pas s'offrir le luxe d'avoir des soins coûteux. S'il n'y avait pas MSF, ça serait compliqué.
10: Ibrahima est sorti du bloc opératoire il y a cela 10 jours. Personne en mobilité réduite, il a été attaqué nuitamment à Sandra Wadjiri, un village situé à 11 km de Kolofata, à la frontière avec le Nigeria.
12: Dans la même nuit, après avoir reçu les balles, un membre du comité de vigilance m'a aidé à être évacué vers le centre de santé de Kerawa, à la frontière avec le Nigeria. Et puis en matinée, on m'a porté pour m'emmener ici à Mora pour être pris en charge.
10: Depuis 5 ans, la prise en charge est gratuite, selon certains critères. Docteur Aboubakar Sow, chef du projet MRCF Mora.
13: Nous avons opté pour la prise en charge des cas qui sont beaucoup plus urgents pour au moins toucher la mortalité. Parce que c'est là qu'il faut vraiment agir pour diminuer la mortalité. Quand on parle de sécurité, il y a en même temps la pauvreté qui est à côté. Il y a quand même l'urgence et on a besoin de nous.
10: Plus de 500 interventions chirurgicales ont été effectuées depuis le début de l'année à l'hôpital du district de Mora. La plupart au profit des blessés de guerre civils et militaires. La structure sanitaire est équipée depuis 2024 d'un bloc opératoire flambant neuf offert par Médecins Sans Frontières. Emmanuel Juntap de retour de Mora, RFI.
1: Un autre reportage dans le nord du Tchad, et aux confins du Tchad, du Nigeria et du Cameroun, dans le nord du Cameroun donc. À retrouver à tout moment sur notre appli de podcast RFI Pure Radio.
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0: Vincent Dublange.
1: Comment va le libre-échange en Afrique de l'Ouest? C'est la question à la une d'Afrique Économie dans une minute. D'abord, on prend le temps de brosser à grands traits l'actualité internationale de ce mercredi 23 septembre avec l'Assemblée Générale des Nations Unies qui se poursuit. Est attendu aujourd'hui à la tribune le président iranien. Il est arrivé il y a quelques heures à New York. Son intervention sera particulièrement scrutée au lendemain de l'annonce par Donald Trump d'une reprise du dialogue avec Téhéran. Le président américain qui brandissait aussi la menace d'anéantir le pays. L'intelligence artificielle et ses risques pour la sécurité mondiale, pour la santé des enfants aussi. Ce sera l'un des sujets majeurs aujourd'hui de l'Assemblée Générale de l'ONU. On va en parler dans le journal international dans 10 minutes. Autre grand dossier, la guerre en Ukraine. Une réunion de conseil de sécurité est prévue aujourd'hui et Volodymyr Zelensky va prendre la parole devant le conseil de sécurité. Puis 16 millions d'électeurs marocains appelés aux urnes aujourd'hui. Élections législatives, les bureaux de vote ouvrent à partir de 8 heures locales et en temps universel. Comment se porte le libre-échange en Afrique? On vous parlait récemment du différend autour de l'oignon entre le Ghana et le Nigeria. Preuve qu'il y a des choses à régler en termes de commerce intra-africain. Aujourd'hui, on va s'intéresser au corridor qui relie Abidjan à Lagos. C'est l'un des axes stratégiques du commerce africain qui améliore ses performances, ce corridor. C'est en tout cas ce que dit un rapport récent d'Afreximbank, qui est la banque d'import-export africaine. Le corridor relie deux des principaux pôles commerciaux d'Afrique de l'Ouest, donc la Côte d'Ivoire d'un côté, le Nigeria de l'autre, qui échange d'ailleurs de plus en plus avec les pays voisins, les pays traversés. Afrique Économie, signé Alexis Bédu.
14: Ce corridor, c'est plus de 1000 kilomètres de route à travers 5 pays, près de 8 postes frontaliers à la fluidité plus qu'incertaine. Malgré les difficultés, les échanges intra-africains du Nigeria et de la Côte d'Ivoire ont progressé de plus de 20% l'année dernière. C'est encore mieux pour le Togo. Des temps de traversée plus courts, cela donne un corridor plus compétitif.
15: Le corridor Abidjan-Lagos n'est pas seulement une route, c'est la colonne vertébrale économique de toute l'Afrique de l'Ouest.
14: L'enseignant-chercheur Youssouf Sangaré travaille depuis 25 ans sur la digitalisation des corridors.
15: Concentre plus de 75% des activités commerciales de la CEDEAO et relie des aires majeures comme Abidjan, Accra, Lomé, Cotonou et Lagos. Nous sommes passés d'une vision purement infrastructurelle à une vision de corridor économique intégré.
14: Le corridor Lagos-Abidjan est devenu un terrain d'expérimentation grandeur nature de la ZLECAF, la zone de libre-échange continentale africaine, sur les règles d'origine, mais aussi sur les tarifs préférentiels. Pour Paul Akonde, chargé de programme à la commission de la CEDEAO, c'est un exemple à suivre.
16: La CEDEAO, en tant qu'organisation régionale, facilite ce processus. Elle est en discussion sur le réseau routier qui relie Abidjan à Lagos, avec éventuellement une évolution vers le ferroviaire. C'est donc un très bon modèle.
14: Alors les coûts de friction restent le principal obstacle à sa compétitivité. Tout de même, ce sont toutes ces dépenses, ces pertes financières et retards logistiques qui persistent. Une large étude menée par Local, l'organisation du corridor Abidjan-Lagos, montre que les délais de traversée sur la dizaine de postes frontières testés va de 2 à 47 heures. Elle démontre la persistance des barrages routiers, notamment côté nigérian. Des paiements informels sont également déclarés par les trois quarts des chauffeurs routiers interrogés. Ça va mieux, mais il y a encore du travail, selon Youssouf Sangaré.
15: Les déclarations répétitives à chaque frontière commencent à se réduire. Un chauffeur ivoirien n'a plus à tout recommencer à zéro à chaque poste frontalier, comme c'était le cas il y a 10 ans. Mais l'interconnexion reste partielle. À Noué et Libou, entre la Côte d'Ivoire et le Ghana, la ressaisie manuelle devient encore un point de friction.
14: L'organisation du corridor Abidjan-Lagos présente le poste de Noé et Loubo comme enregistrant la baisse la plus nette de temps de passage. On serait passé de 27 à 10 heures. C'est beaucoup plus chaotique pour craquer entre Nigeria et Bénin ou Kodjovia-Kopé à la frontière Togo-Ghana.
1: Alexis Bédu, du service économie de Radio France Internationale. Les matières premières, la Chine est devenue en quelques années le premier producteur mondial de caviar à Yidou, dans la province centrale du Hubei. Cette industrie s'est développée, elle a fait sortir les élevages d'esturgeons de la rivière, les cages polluantes ont disparu, d'anciens pêcheurs ont été reconvertis. Bonjour Claire Broderst.
17: Bonjour Vincent, bonjour à tous.
1: En direct de Pékin, quelle est donc l'ampleur de cette production chinoise de caviar ?
17: Eh bien, plus d'un pot de caviar sur deux produit dans le monde vient désormais de Chine, hein, près de 437 tonnes en 2025, soit 54% de la production mondiale. Yidou est l'un des principaux centres de cette industrie. Plus de 10 000 boîtes en partent chaque jour vers une vingtaine de pays et régions, notamment en Europe et au Moyen-Orient. L'entreprise locale affirme que la ville représente à elle seule près de 30% du marché mondial. Dans la, je cite, vallée des esturgeons, plus d'un million de poissons sont répartis dans un millier de bassins. Le nouveau centre transformation qui a ouvert en octobre dernier, peut produire jusqu'à 120 tonnes de caviar par an.
1: Les chiffres sont impressionnants, Cléa. Comment la Chine est-elle ainsi parvenue à produire autant de caviar ?
17: Eh bien, en raccourcissant d'abord le temps nécessaire à son élevage. Une femelle esturgeon met normalement plus de 10 ans à produire les œufs utilisés pour le caviar. Et à Yidou, des croisements entre différentes espèces ont permis de ramener cette attente à 7 ou 8 ans. Et puis, des chercheurs chinois ont aussi mis au point une méthode permettant de distinguer plus rapidement les femelles des mâles. Alors que jusqu'alors, les éleveurs pouvaient attendre 10 ans avant de découvrir qu'un poisson ne produirait jamais d'œufs. Et avec cette production à grande échelle, les prix ont baissé. Et dans certains supermarchés chinois, on trouve aujourd'hui des boîtes à moins de 200 yuan, soit environ 24 euros.
1: Et cette industrie est également présentée, Cléa, comme une forme de réussite écologique ?
17: Alors c'est en tout cas le récit défendu par les autorités locales. Dans les années 90, la rivière Tiangjiang était couverte de cages d'élevage. Les restes de nourriture et les déjections des poissons étaient rejetés directement dans l'eau qui était fortement dégradée. Et puis en 2016, le retrait des cages a commencé. 2 ans après, ouvrait le premier atelier d'élevage terrestre. Et aujourd'hui, il y a 200 000 panneaux solaires qui fournissent la moitié de l'électricité du site. Et l'eau prélevée dans la rivière est traitée avant d'y être rejetée. Le passage à l'élevage terrestre a aussi donné du travail, vous le disiez, à d'anciens pêcheurs. L'entreprise compte plus de 70 emplois permanents et environ 200 saisonniers. Ce sont les chiffres avancés en tout cas par l'entreprise et les autorités locales.
1: Les matières premières, signé Cléa Broderst, en direct de Pékin. Merci à vous, bonne journée.

0: première, des goûts fruités, des emballages colorés, une image parfois presque anodine. Les puffs, ces cigarettes électroniques, attirent des jeunes de plus en plus tôt à Mayotte, parfois 13-14 ans, alors que leur vente est interdite aux mineurs. Alors pourquoi séduisent-elles autant? Les jeunes ont-ils conscience des risques? Le reportage Mayotte, la première, de Chafanti Alibako.
1: Les puffs, simples d'utilisation et disponibles dans de nombreux arômes, sont devenus un véritable phénomène de mode à Mayotte. Garçons comme filles cèdent à la tentation.
2: J'ai vu beaucoup de gens qui fumaient ça et j'ai voulu aussi essayer.
3: J'ai des copains qui étaient à l'hôpital avec un problème de poumon et tout comme ça. Mais je sais pas, je vais arriver à lâcher ça parce que je suis trop habitué.
1: Chez certains, le vapotage est loin d'être occasionnel. Les jeunes rencontrés disent vapoter plusieurs fois par jour. Certains reconnaissent même mentir à leurs parents pour s'en procurer et commissionner des adultes, car le puff s'est invité partout.
4: Au lycée, il y a des gens qui se cachent aux toilettes pour fumer de la puff ou faire des flammes pour envoyer à leurs amis sur Snap.
1: Pourtant, vendre ou offrir un produit de vapotage à un mineur

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3: Mercredi 23 septembre, bonsoir à tous. On est ravis de vous retrouver, soyez les bienvenus, c'est l'heure de la session soirée de l'info sur RFI. 3 heures d'actualité au programme, c'est parti. Allez, dans 10 minutes, le grand reportage sera consacré ce soir à une pièce maîtresse du patrimoine français, la tapisserie de Bayeux. Elle a traversé la Manche pour se retrouver au cœur d'une exposition actuellement à Londres et c'est Léa Boutin-Rivière qui nous racontera l'incroyable épopée de cette œuvre quasi millénaire. Juste après, le débat du jour. Alors, on va se pencher ce soir sur la visite du pape Léon XIV en France, qui est prévue à partir de vendredi. Le programme est chargé avec des messes géantes, avec des centaines de milliers de fidèles, avec une veillée au Stade de France également, mais également une réception à l'Élysée, un discours sur l'Europe, en présence de plusieurs dirigeants de l'UE, car le pape est aussi un chef d'État. D'où notre question ce soir, est-ce que c'est une visite officielle comme une autre? Quelle différence? Et est-ce que ces différences mettent à mal la laïcité française? Réponse à suivre dans 30 minutes. Dans une heure, le grand journal du soir, le dossier sera consacré ce soir à la montée en puissance du phénomène climatique El Niño. 18h30 TU, Afrique Soir. Première édition de ce mercredi.
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3: Allez, à 19h10, temps universel, dans 2h10, le grand entretien du soir avec Mami Wata, célèbre drag queen de Côte d'Ivoire qui raconte actuellement son histoire dans un spectacle à Paris. Cette personnalité de la communauté queer sera avec Frédéric Genot. Et puis, dernier rendez-vous de cette session soirée de l'info sur RFI Accent d'Europe qui va tenter ce soir de répondre à cette question. Comment trouver l'amour à l'heure des écrans? On sera en Irlande où le plus grand festival européen des célibataires a lieu. Reportage également en Croatie à la découverte d'un musée inédit, le musée des cœurs brisés. Ce sera à 19h40, temps universel. Voilà pour le programme pour l'heure 17h02 TU. Bonsoir Adrien Delgrange.
5: Bonsoir.
3: L'heure de votre journal à la une ce soir, les Houthis qui menacent de frapper les intérêts américains.
5: Oui, si les États-Unis osent soutenir l'Arabie Saoudite par des frappes aériennes contre le Yémen, alors les intérêts américains autour de nous seront des cibles. Déclaration d'un conseiller militaire Houthi, ces rebelles yéménites soutenus par l'Iran et qualifiés aussi de ligne rouge une éventuelle intervention américaine dans le détroit de Bab el-Mandeb. Pendant ce temps-là, les frappes saoudiennes au Yémen se sont poursuivies. Aujourd'hui, elles ont fait 10 morts, 14 blessés ces dernières heures, selon la télévision des rebelles Houthis. Et parallèlement, Oriane Verdier, sur le terrain, les combats aussi continuent entre Houthis et forces gouvernementales yéménites.
6: Les forces gouvernementales yéménites soutenues par l'Arabie Saoudite affirment avoir pris le contrôle total du mont Kafran, une des hauteurs stratégiques de la chaîne de montagnes qui surplombe le détroit de Bab el-Mandeb. Après avoir pris le contrôle des côtes yéménites le long de la mer Rouge, les rebelles Houthis ont lancé une offensive sur ces hauteurs qui leur permettrait de créer un bouclier naturel pérenne sur leur nouvelle position côtière. Les combats se poursuivent également autour des villes de Taiz et Marib, un peu plus à l'est, toujours tenues par les forces gouvernementales. Ces dernières ont annoncé des bombardements menés par les Houthis dans plusieurs quartiers résidentiels du centre-ville de Taiz. Les forces rebelles, elles, rapportent 19 frappes aériennes menées par des avions de combat saoudiens en appui aux forces gouvernementales. L'Organisation mondiale de la santé a déclaré que 647 personnes avaient été tuées et près de 3000 blessées par les combats en moins de 2 mois de reprise du conflit au Yémen. Une fois de plus, les civils sont pris au piège. Plus de 158 000 personnes ont été déplacées ce mois-ci, selon les autorités yéménites.
5: C'est au tour de Volodymyr Zelensky de prendre la parole à l'Assemblée générale de l'ONU. Le président ukrainien doit s'exprimer d'un moment à l'autre. Il est déjà, depuis plusieurs jours, à New York, avec plusieurs entretiens bilatéraux, dont un avec Donald Trump. Le président ukrainien déclare que Washington et Kiev veulent que la guerre avec la Russie prenne fin avant l'hiver, sans plus de précision. Et à l'instant, la Russie ne va pas faire de pause dans cette guerre avec l'Ukraine, vient de déclarer à l'ONU Sergueï Lavrov. En attendant, à l'approche de l'hiver, l'Ukraine redoute une nouvelle offensive russe sur son réseau énergétique. Volodymyr Zelensky a affirmé hier que son pays était prêt à conclure une trêve énergétique avec la Russie. Sofia Katsenkova.
0: À l'approche de l'hiver, l'urgence est surtout du côté de Kiev, explique Samir Pouri, expert en géopolitique.
7: Les températures vont chuter dans les prochains mois et de manière très brutale, avec des températures pouvant atteindre moins 20, voire moins 30 degrés. Et si la Russie parvient à frapper des infrastructures énergétiques ukrainiennes, entraînant des coupures d'énergie, certaines villes ukrainiennes risquent de devenir inhabitables.
0: Après 4 ans d'attaques russes, le réseau énergétique ukrainien est déjà très fragilisé. Mais cette année, Kiev a réussi à frapper des raffineries russes jusqu'à plusieurs milliers de kilomètres de la ligne de front. Résultat des pénuries importantes de pétrole partout en Russie. Pour Samir Puri, ces attaques gênent Moscou sans forcément faire basculer l'issue de la guerre. Selon l'expert, frapper le réseau énergétique ukrainien représente au contraire un puissant moyen de pression.
7: Je dirais que la Russie a moins d'intérêt à accepter cette trêve. Les chances que cette trêve se concrétise sont malheureusement plutôt faibles. Je pense que la Russie se contente d'affaiblir progressivement l'économie ukrainienne et de poursuivre cette guerre d'usure.
0: Le président ukrainien continue à plaider pour plus de missiles intercepteurs américains, les seuls capables d'abattre les puissants engins balistiques russes.
5: 19h06 à Paris en Inde, une enquête publiée dans la presse met gravement en cause les méthodes de la commission électorale indienne. Cette enquête vient s'ajouter à des accusations de longue date. L'opposition et des minorités affirment depuis des années que des électeurs ont été privés de leur droit de vote. Alors quoi qu'il en soit, dans la plus grande démocratie du monde, par le nombre d'électeurs, ces critiques, Abdoulaye Rally, prennent une nouvelle ampleur.
8: L'enquête publiée ce matin par The Indian Express relance la controverse sur la purge des listes électorales. La justice avait déjà critiqué l'usage de logiciels opaques pour rayer des millions d'électeurs. Ce matin, la presse mentionne en plus de graves dissensions internes. 2 des 3 commissaires électoraux auraient dénoncé ces méthodes. Cette controverse arrive après plusieurs années de critiques de l'opposition et des minorités qui affirment que ces suppressions massives d'électeurs les ciblent délibérément au profit du pouvoir. Autre coup dur pour la commission électorale, dans un éditorial, le quotidien The Hindu l'accuse d'agir comme un instrument du BJP au pouvoir. Dans la démocratie la plus peuplée au monde, une telle controverse est d'autant plus dommageable que ce matin même, la Cour suprême a mis en doute l'indépendance de cette commission électorale. Alors que cette dernière se défend d'avoir agi hors des règles, le parti des cafards s'en mêle aussi avec cette critique. Hier, les électeurs choisissaient leur gouvernement. Aujourd'hui, c'est le gouvernement qui décide qui peut voter. Abdullah Irali, New Delhi, RFI.
5: Dans l'actualité française, les réquisitions au procès des tueurs de l'ex-rugbyman argentin Federico Martin à Rambourou, tué en plein Paris en mars 2022. Ces réquisitions viennent de tomber. L'accusation réclame des peines respectivement de 20 et 27 ans de réclusion criminelle contre Romain Bouvier et Loïc Le Priol, auteur des tirs mortels. À la page judiciaire toujours, les poursuites à l'encontre d'Alexis Kohler s'éloigne, ancien bras droit d'Emmanuel Macron, secrétaire général de l'Élysée. Il était poursuivi dans une affaire de possible conflit d'intérêts. 6 ans après le début de l'enquête, le parquet national financier demande donc de mettre fin aux poursuites. Un non-lieu a été demandé. C'est maintenant au juge d'instruction de décider. Il peut suivre cette demande, classer l'affaire ou alors décider de renvoyer Alexis Kohler devant un tribunal. En France, le choc toujours provoqué par cet été cauchemardesque, le choc ne faiblit pas. Ce mercredi, plus de 60 organisations ont lancé une initiative avant l'élection présidentielle prévue au printemps prochain. Après une série de vagues de chaleur extrême, une sécheresse historique qui se poursuit, la société civile réclame que les candidats et candidates prennent clairement position. Anne Bringot est directrice des programmes au réseau Action Climat et elle commence par nous dire comment s'appelle cette initiative.
9: Écoutez nos voix et agissez. C'est interpeller les candidats à l'élection présidentielle pour qu'ils écoutent les réelles préoccupations des Français. Parce qu'il y a eu des millions de Français qui ont vécu dans des logements où il faisait plus de 30 ou 35 degrés. C'était invivable, à plus de 8000 décès. Et également dans les écoles et les établissements de santé, on a vu des conditions inadmissibles. On a vu que la France n'était pas prête. On a les solutions. Si on veut que les bâtiments puissent absorber moins de chaleur, il faut des volets, il faut des brasseurs solidaire également. Et donc maintenant, il faut simplement le mettre en œuvre. Et nous, on va interpeller les candidats à l'élection présidentielle, mais avec une diversité qui est beaucoup plus large qu'avant. C'est pas seulement les associations de protection de l'environnement, c'est des associations de locataires, de malades, de médecins, de retraités, d'étudiants, de consommateurs, de familles, un large panel d'acteurs qui ont été très touchés dans leur quotidien ou dans leur métier et qui interpellent ces candidats pour avoir des réponses concrètes.
10: Des propos recueillis par Stéphanie Schuller. C'est la fin de ce journal international. Merci à tous de l'avoir écouté. Grand reportage tout de suite à Londres sur un pan de l'histoire entre la France et le Royaume-Uni.
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11: Elle est devenue le symbole des liens entre la France et le Royaume-Uni, la tapisserie de Bayeux. Broderie monumentale de près de 70 mètres de long qui raconte la conquête de l'Angleterre par les Normands. Elle est présentée en ce moment au British Museum à Londres. C'est la première fois que cette œuvre quasi millénaire passe aux Anglais grâce à un prêt concédé par le président français Emmanuel Macron. Une fresque de tissu à manipuler avec infinie précaution qui retricote les relations entre les deux pays et génère une Bayeux-mania outre-Manche. 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
12: Devant le British Museum, un spectacle inhabituel a lieu en ce matin de septembre. Un homme en tenue médiévale tente d'attirer les passants vers un pub situé à quelques mètres de là. À l'intérieur, une drôle de scène. Au-dessus du comptoir, une grande tapisserie est suspendue, 8 mètres de long et 2 millions de points de broderie.
13: Donc là, première scène, on voit Guillaume le Conquérant prendre le pouvoir et s'offrir une bière pour fêter ça. Ensuite, scène 2, c'est l'arrivée du houblon en Angleterre.
12: Jack Palmer est le brasseur en chef de ce pub. C'est avec fierté qu'il présente la toute nouvelle décoration de son bar, inaugurée le matin même.
13: Le pub dans lequel nous sommes s'appelait la taverne du musée, mais nous l'avons rebaptisé le Beer Tapestry, la tapisserie de la bière, puisque la tapisserie de Bayeux est au British Museum. Nous voulions célébrer ce moment, donc nous avons conçu notre propre broderie qui raconte la bière à travers les âges. Cela commence quand Guillaume le Conquérant arrive sur le trône et cela continue jusqu'à l'époque contemporaine. En fait, notre bar est le pub le plus proche du British Museum. Donc quand nous avons appris que la tapisserie de Bayeux arrivait au Royaume-Uni, nous avons voulu trouver une façon amusante de nous impliquer. L'idée, c'est que les visiteurs viennent voir la tapisserie de Bayeux, en profitent, traversent la rue, boivent un verre et profitent aussi de la tapisserie de la bière.
12: C'est connu, les Anglais ont le sens de l'humour, mais aussi celui des affaires. Avec cette broderie, Jack Palmer espère, bien sûr, gonfler les revenus de son bar. Il n'empêche, cette curieuse imitation témoigne de l'admiration qu'ont les Anglais pour l'authentique tapisserie de Bayeux, située à quelques dizaines de mètres à peine de là, de l'autre côté de la route. Ici, l'ambiance est beaucoup plus feutrée. Des dizaines de personnes se pressent en silence autour de la fameuse broderie. L'objet est monumental. Il faut presque une minute pour aller d'un bout à l'autre des 68 mètres de tissu et des heures pour repérer ses moindres détails. 58 scènes, 500 animaux et pas moins de 600 personnages humains. Le co-commissaire Michael Lewis a consacré les 30 dernières années de sa vie à la tapisserie de Bayeux. C'est avec émotion qu'il voit cet objet être enfin exposé en Angleterre.
14: La plupart des Anglais connaissent la tapisserie de Bayeux, mais la seule opportunité pour la voir, c'est de se rendre en Normandie. Le fait qu'elle soit à Londres permet d'élargir cette opportunité. Ça rend la tapisserie plus accessible à des personnes qui ne peuvent pas financer un voyage jusqu'à Bayeux. Cet objet a un lien indélébile avec l'histoire britannique. Pour résumer, la tapisserie raconte les événements qui ont conduit à la conquête de l'Angleterre par les Normands en 1066. C'est un des moments les plus importants de l'histoire anglaise. Le pays a drastiquement changé après cela en raison de l'influence des Normands. Et d'une certaine manière, nous sommes les descendants de ces personnes. J'ai la sensation que nous avons un lien de sang avec toutes les personnes qui figurent sur la tapisserie de Bayeux.
12: Mais au-delà de son importance historique, la tapisserie contient aussi tous les ingrédients d'un bon roman. les yeux de Dr Sue Brunning, archéologue et commissaire adjointe de l'exposition, pétillent lorsqu'elle évoque cet incroyable récit.
15: La tapisserie en tant qu'objet est une œuvre extrêmement attirante, enchanteuse, captivante. L'histoire en elle-même est fantastique, sans même parler de son importance historique. Elle raconte des choses que tous les humains ont expérimentées. La rivalité, être en compétition avec quelqu'un, vouloir quelque chose qu'une autre personne possède. La tapisserie est aussi très actuelle, avec cette notion de guerre et de personnes lambda piégées au cœur d'un conflit. Donc, je pense qu'il y a beaucoup d'éléments dans lesquels les visiteurs pourront se reconnaître. Ces histoires ne sont pas spécifiques au XIe siècle, elles évoquent des choses que tous les humains traversent au cours de leur vie.
12: Autant de raisons qui expliquent l'enthousiasme du public britannique. Lorsque le British Museum a mis en vente les premiers billets, plus de 80 000 personnes se sont connectées en même temps. Certains internautes devant patienter plus de 9 heures dans la file d'attente virtuelle. Pour les quelques centaines de chanceux qui ont décroché un ticket pour l'inauguration, c'est donc un moment historique.
16: Je m'appelle Mark Newstead, je vis dans le Norfolk. Et ma femme et moi sommes venus à Londres pour voir la tapisserie.
12: Tous les deux sur leur 31 pour l'occasion, Mark et son épouse ont fait près de 3 heures de route pour voir de leurs propres yeux la tapisserie.
16: On ne pouvait pas manquer l'opportunité de la voir tant qu'elle est à Londres, de voir à quel point les couleurs sont restées vives, d'observer les histoires racontées, pas seulement les grands moments historiques, mais aussi les petits actes du quotidien, comment ces gens cuisinaient, comment ils portaient leurs chiens dans leurs bras, comme on le ferait si on montait sur un bateau. Toutes ces petites choses qui racontent de vraies histoires personnelles, c'est merveilleux.
12: Et pour ceux qui n'ont pas eu l'occasion d'obtenir des tickets, pas de problème, un simple billet de train fera l'affaire.
17: Welcome aboard the Southwestern Railway service to Hampton Court.
12: Hampton Court, à une vingtaine de kilomètres du centre de Londres, abrite un ancien palais royal et surtout l'école royale de broderie.
18: Hi everyone.
19: Hi.
12: C'est entre ces augustes murs de pierre que Mark Dyer s'apprête à donner tout l'automne des cours axés autour de la tapisserie de Bayeux. Objectif, apprendre à broder soi-même son propre morceau d'histoire.
20: Alors, je vais juste vous faire une petite démonstration. On peut utiliser des fils assez longs sur la tapisserie de Bayeux, car les points de broderie sont vraiment grands. Ils vont d'un côté d'une zone jusqu'au côté opposé. Vous voyez, ça, c'est seulement un point. Et à l'échelle de la tapisserie de Bayeux, ce serait vraiment immense.
12: Et vous avez eu beaucoup de demandes pour ces leçons ?
20: Eh bien, clairement, la tapisserie de Bayeux est très populaire, donc les gens sont assez enthousiastes à l'idée d'apprendre à recréer leur propre kit ou à concevoir leur propre version, en tout cas essayer de le faire eux-mêmes. Je pense que ça les fait rêver.
12: Pour accompagner ses élèves, cette passionnée de broderie a conçu plusieurs kits inspirés de la tapisserie de Bayeux, un travail qui lui a demandé de passer de longues heures à scruter dans les moindres détails les images du célèbre textile.
20: Cela m'a fait penser aux personnes qui ont imaginé la tapisserie et au fait de devoir dessiner quelque chose de 70 mètres de long. Et puis bien sûr, j'ai aussi pensé aux brodeuses dont on pense que c'était des femmes. Pouvoir voir à quel point elles ont été malignes, de penser à broder de telle ou telle manière. J'ai apprécié de voir les détails qu'elles ont insérés. À certains endroits, je me suis dit, ah, elle a sûrement essayé de faire vite. Et à d'autres, on voyait que la brodeuse avait voulu être plus appliquée. J'ai trouvé ça très intéressant. Je ressens toujours une forme de lien avec les brodeuses du passé.
12: Les liens entre le passé et le présent, évident aussi pour Neil. De retour dans la cour du British Museum après avoir vu l'exposition, cet Écossais d'une soixantaine d'années contemple d'un air songeur les grandes affiches mettant en avant la tapisserie. Difficile pour lui de ne pas voir dans cette œuvre d'art comme un écho de l'histoire récente.
21: C'est très émouvant. Ma femme et moi, nous n'avons pas voté pour le Brexit. On se sent très européen. Et je crois que cette tapisserie raconte l'histoire très importante des liens entre les Britanniques et les Français. Il y a énormément de points communs entre nos pays et on ne devrait pas essayer de le nier.
12: Car c'est bien de cela qu'il est question. D'un côté comme de l'autre de la Manche, le prêt de la tapisserie de Bayeux a été qualifié de symbole de l'amitié franco-britannique, comme un fil tissé entre deux pays meilleurs ennemis. dans le labyrinthe de couloirs boisés du palais de Westminster qui abrite le Parlement britannique, Lord Peter Ricketts se réjouit de ce prêt. Il faut dire que cet ancien ambassadeur à Paris a été aux premières loges des tractations en tant qu'envoyé spécial britannique pour la tapisserie.
18: C'est un formidable exemple de diplomatie culturelle. Les relations des États ne sont pas simplement des relations politiques, économiques, les problèmes de tous les jours, mais c'est aussi une histoire partagée. Et c'est surtout le cas entre le Royaume-Uni et la France. Alors, nous avons eu nos hauts et débats depuis 1000 ans, mais aussi depuis 10 ans, avec tous les problèmes de Brexit et les tensions évidentes entre les deux gouvernements. C'est que quand ces tensions sont dissipées, qu'on a pu reprendre l'idée il y a 2 ans, mais l'arrivée de la tapisserie, la présence du président de la République, fait que nous parlons tous des relations franco-britanniques, mais d'une manière positive.
12: Pourtant, le prêt de la tapisserie lui-même a créé ces petites frictions entre les deux pays, certains en France craignant que cet objet millénaire ne soit désormais trop fragile pour être transporté. Malgré toutes les précautions prises, dont la création d'une caisse de transport sur mesure et d'un camion adapté, 2 fils de la tapisserie se sont d'ailleurs brisés au cours de son voyage sous la Manche. Pourtant, Lord Peter Ricketts préfère y voir une réussite plutôt qu'un constat d'échec.
18: Il y a à peu près 4 millions de fils sur la tapisserie. Alors 2 sont légèrement brisés, ils peuvent être facilement réparés. Alors vraiment, je trouve que c'est assez remarquable quand même. 1 fil brisé dans 2 millions, c'est vraiment pas mal. En gros, la tapisserie n'est pas endommagée et je pense que honnêtement, on peut utiliser notre expérience avec le transport pour s'assurer que ça arrive à Bayeux en très bonne condition. Je veux rassurer les Français que bien sûr, on va le restituer. On est peut-être la perfide Albion, mais pas à ce point-là.
12: Et cela tombe bien, récupérer sa tapisserie, Bayeux compte fermement dessus. De l'autre côté de la Manche, la petite ville normande tente de reprendre le fil de sa vie, malgré l'absence de la tapisserie. Un seul être vous manque et tout est dépeuplé, dit l'adage. C'est particulièrement vrai dans les restaurants des abords du musée de la tapisserie, dont les portes sont désormais closes. Au moulin de la Galette, seul le bruit de la vaisselle vient perturber le silence. C'est pourtant l'heure habituelle du coup de feu. Mathis Lenné sort tout juste d'une réunion avec ses comptables. Pour ce jeune restaurateur, dont l'établissement est une affaire de famille, le voyage outre-Manche de la tapisserie est une véritable catastrophe.
19: Nous, on est juste en face de l'entrée de la tapisserie de Bayeux. Ça s'est ressenti dès son départ. C'était en septembre dernier. Tout de suite, une baisse. Et on voit que le midi, ça a clairement une incidence sur le chiffre d'affaires. Bah, on a une fréquentation de moins 20% le midi, une baisse de au moins 10% le soir. Mais ça, on ne pouvait pas forcément le prédire, dire exactement combien de personnes il y aura au moins à chaque service. Donc on a dû faire des recrutements. Forcément, on a toute une flotte de saisonniers qui sont là pour des clients qui ne sont pas forcément au rendez-vous.
12: La situation dure depuis déjà 1 an, car rénovation oblige, le musée de la tapisserie a fermé ses portes dès septembre 2025. C'est donc avec beaucoup d'inquiétude que ce restaurateur envisage les mois à venir.
19: Depuis toujours, on vit l'hiver sur ce qu'on fait l'été. Donc c'est aujourd'hui que tout se joue pour la suite. Et après, il y aura l'été prochain où on a un peu peur que ça soit pire que cette année. En ce moment, il y a des touristes sur Bayeux qui sont là pour voir la tapisserie en fait. Et on leur apprend qu'elle est fermée. Là, avec la communication, je pense que tous les touristes qui souhaitent aller sur Bayeux savent qu'elle arrive au British Museum. Donc l'année prochaine, ça fera vraiment acte.
22: Ça te fera 4,50€, s'il te plaît, ouais, par carte.
23: Par carte.
22: Carte. Et bien, ça va être par ici, s'il vous plaît. Est-ce que vous avez besoin de votre ticket de carte ?
12: Quelques centaines de mètres plus loin, dans le centre touristique de Bayeux, l'absence de la tapisserie se fait moins ressentir. Marine Delisle tient une boutique de souvenirs depuis 15 ans. Entourée de ses porte-clés, boules à neige et autres babioles, la commerçante ne cache pas son soulagement.
22: Ah oui, alors on avait beaucoup d'inquiétudes, notamment au niveau de tous les groupes de scolaires, parce que ça fait quand même une bonne partie de notre chiffre d'affaires. Et donc, plutôt les Anglais qui venaient visiter la cathédrale, la tapisserie, on pensait qu'ils allaient faire une croix sur Bayeux. Et pas du tout, ils sont toujours là. Notre grosse appréhension, finalement, ne s'est pas avérée.
12: Quant aux souvenirs relatifs à la tapisserie de Bayeux, paradoxalement, leurs ventes ne se sont jamais aussi bien portées.
22: Les gens qui avaient prévu de visiter la tapisserie, effectivement, ils sont très déçus. Et donc ils ont plus de temps pour flâner et dépenser quelques euros en plus qu'ils ont. Best-seller, c'est vraiment le livre sur la tapisserie, parce que justement, les gens ne la voient pas et ils sont contents de ramener quelque chose qu'ils ont loupé. Et donc, il y a un énorme pic sur le livre de la tapisserie, oui.
12: Un optimisme que l'équipe de la mairie de Bayeux partage, malgré les polémiques et les coups de gueule qui n'ont cessé d'émailler la vie publique locale depuis l'annonce du projet de prêt de la tapisserie. Loïc Jamin, le premier adjoint au maire en charge du tourisme, n'a jamais cessé d'y croire. Il nous reçoit au cœur de l'office de tourisme de Bayeux, comme pour nous montrer la vitalité de sa ville.
1: Nous, on a toujours été convaincus que c'était une bonne chose. On savait que le musée allait fermer, une fenêtre historique allait s'ouvrir. Et donc, je pense que nos amis britanniques, on leur devait ça. Il y a aussi un devoir moral, un devoir historique moral. N'oublions pas qu'au fronton de ce cimetière britannique à Bayeux, il est inscrit « Nous, vaincus par Guillaume, avons libéré la patrie du vainqueur ». Donc voilà, on va les conquérir en 1066, ils reviennent nous libérer en 1944. Et donc ce geste symbolique de prêter une œuvre nous paraissait un geste fort.
12: Un geste qui ne nous coûte rien, ajoute encore cet adjoint. Et pour cause, avec ou sans prêt, le musée de la tapisserie devait fermer ses portes pour travaux. Quant à l'impact économique, cet élu tient à rassurer, avec plusieurs millions de touristes chaque année, dont la majeure partie viennent visiter les plages du débarquement, la ville est en capacité de supporter l'absence de son joyau le plus précieux.
1: Sur Bayeux, on est à peu près à 65-70% de clientèle internationale et 30-35% de clientèle française. La clientèle américaine est très présente chez nous, on vient pour les plages de la Liberté. En fait, la tapisserie pour nos clientèles internationales, généralement c'est un peu la cerise sur le gâteau. Pour autant, ce n'est pas la majeure partie de nos clientèles.
12: Malgré tout, la mairie de Bayeux, autant que l'office de tourisme le concède, la fermeture du musée de la tapisserie représente un manque à gagner de plusieurs millions d'euros par an, sans compter l'impact plus difficilement chiffrable sur les différentes infrastructures touristiques de la ville, hébergeurs, prestataires et excursionnistes.
2: Mesdames et messieurs, si je vous dis Bayeux, vous dites quoi ?
3: La tapisserie.
2: La tapisserie, ouais.
12: À quelques pas de la cathédrale de Bayeux, un petit groupe de touristes francophones écoute scrupuleusement Estelle Isidore Leroux. Cette guide conférencière est née et a grandi dans la région avec la présence familière et immémorielle de la tapisserie.
2: Quelque part, c'est comme si je perdais un membre de ma famille. Ça paraît assez naïf, mais tout comme la cathédrale, sont tellement intégrés dans notre quotidien, dans notre paysage, que pour nous, oui, ils font vraiment partie de la famille.
12: Et pour Estelle Isidore Leroux, la tapisserie n'est pas qu'une aïeule éloignée, c'est aussi et surtout un gagne-pain. Alors, avec le départ de la broderie pour Londres, il a fallu se réinventer.
2: Nous avons construit donc un itinéraire de visite avec 5-6 guides conférenciers, ceux qui étaient volontaires pour le faire. Ça raconte les petites péripéties de la tapisserie. Parce que la tapisserie a habité un certain temps dans la cathédrale. Après, elle a voyagé au Moyen-Âge un petit peu, on ne sait pas trop. Elle a été perdue, elle a connu différents musées, différents endroits de stockage. Et donc le parcours de visite montre ces différents endroits de stockage, y compris un abri très particulier, souterrain, pendant la Seconde Guerre mondiale.
12: Et à bientôt 1000 ans, cette grande dame n'en a pas tout à fait fini avec les déménagements. Pendant que la tapisserie de Bayeux s'offre un voyage outre-Manche, la ville, elle, lui prépare un nouvel écrin cousu de fil d'or en rénovant de fond en comble le musée qui lui est dédié.
23: Là, on rentre dans les travaux, donc il va y avoir du bruit.
12: Bottes de protection aux pieds et casque de chantier sur la tête, Martin Bostal, le directeur du musée de la tapisserie, arpente le dédale de marteau-piqueur et de pelleteuse qu'est devenu son établissement. Devant nous, une pièce vide dont les murs et les piliers de béton ont été dénudés.
23: Il faut faire un effort d'imagination. La tapisserie, elle était présentée dans un local ici. Elle était présentée à la verticale en faisant un U. Donc le public rentrait ici face à la première scène de l'œuvre et la parcourait au fil de son récit et ressortait de l'autre côté de la salle.
24: Et là, donc quand l'annexe aura été construite, en gros, comment ça va se présenter d'ici un an et demi ?
23: Eh bien, on va aller voir.
24: Eh bien, allez.
12: Quelques échafaudages plus loin, nous y voilà, la coquille d'un grand bâtiment de plus de 70 mètres de long, construit sur mesure pour accueillir les quelques 400 à 500 000 visiteurs qui chaque année passent les portes de ce musée.
23: Il y avait vraiment la volonté de refaire ce musée pour améliorer la gestion des flux, parce qu'il était plus adapté justement à un flux de visiteurs aussi important. 70% de visiteurs étrangers, ça veut dire qu'on a une majorité publique qui est primo-accédant, c'est-à-dire qui vient une fois dans sa vie voir la tapisserie de Bayeux. Donc on leur doit la meilleure expérience possible.
12: Ce nouveau lieu permettra aussi à la tapisserie, pour la première fois de son histoire, de se déployer dans un espace conçu pour épouser ses formes, sans devoir s'adapter aux contraintes d'un lieu trop serré aux coutures. Signe que la hache de guerre entre Normands et Britanniques a bel et bien été enterrée, ce nouveau lieu a été pensé par un cabinet d'architectes anglais, of course. Quant à la tapisserie, elle a elle aussi prévu de se refaire une beauté. Une grande opération de restauration est programmée en 2028.
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7: Eh bien, merci à toute l'équipe de Grand Reportage. Ce soir, dans le débat du jour, on va parler du grand événement qui attend la France en fin de semaine.
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7: Et il s'agit de la visite du pape Léon XIV. Ce sera le premier déplacement depuis le début de son pontificat. Le programme est chargé, hein, avec notamment une veillée avec des jeunes au Stade de France. Ça, ce sera vendredi soir. Le lendemain, une première messe géante en plein cœur de Paris, en présence de centaines de milliers de fidèles, avant deux autres messes à Lourdes, puis à Metz. Des événements qui vont nécessiter, on va en parler, un dispositif sécuritaire hors norme. Mais le pape, c'est aussi un chef d'État qui sera reçu à l'Élysée et qui va prononcer également un discours sur la question européenne à Metz en présence de plusieurs dirigeants de l'UE. Alors face à cette dualité, notre question ce soir, est-ce que ce déplacement de Léon XIV en France est une visite officielle comme une autre ? Quel équilibre de la part des autorités entre la visite d'État et le voyage apostolique sans mettre à mal la laïcité qui prévaut en France ? Eh bien, soyez les bienvenus dans le débat du jour. Et pour répondre à ces questions, nos trois invités, tous trois à mes côtés en studio. Jean-Christophe Possel, bonsoir.
8: Bonsoir.
7: Vous êtes conseiller pour les affaires religieuses du ministère de l'Europe et des Affaires étrangères, ancien ambassadeur de France au Qatar. Vous avez également été en poste à Jérusalem, en Arabie Saoudite, en Iran et en Turquie. À vos côtés, Geneviève Delerue. Bonsoir Geneviève.
25: Bonsoir Romain.
7: Journaliste, ancienne présidente de l'association professionnelle des journalistes d'information sur les religions. Et évidemment, les auditeurs de RFI vous connaissent bien, car vous êtes la créatrice de l'émission Religion du Monde, qu'on continue de retrouver chaque dimanche à 10h10, temps universel, sur RFI. Aurélien Colson, bonsoir.
26: Bonsoir.
7: Notre troisième invité également en studio avec nous, professeur de sciences politiques à l'ESSEC, où vous dirigez le Centre sur la négociation et la médiation, et l'ouvrage que vous venez de publier, Le clair-obscur de la diplomatie, contribution à une histoire du secret des négociations internationales. Merci à vous trois d'avoir accepté l'invitation du débat du jour sur RFI. La première question, Jean-Christophe Possel, pourquoi Léon XIV vient-il en France son prédécesseur, par exemple François, n'avait pas effectué de visite officielle dans le pays.
8: Alors, rappelons que le pape François est venu en fait, un peu malgré lui, mais il est venu trois fois en France. Mais trois fois, il est venu en France en disant qu'il venait en France, mais pas en France. D'abord Strasbourg pour les institutions européennes. Ensuite, on se souvient du célèbre « Je viens à Marseille, mais pas en France ». Et puis troisièmement, la Corse. Et là, soyons honnêtes, il n'avait pas dit « je vais en Corse, mais pas en France ». Mais c'est vrai qu'il y avait une frustration un peu de l'Église de France, des catholiques français, et même, je pense, de la diplomatie française, parce qu'on aurait aimé recevoir le pape. François, il avait d'autres priorités, ce qu'il appelait les périphéries, et voilà. Alors, Léon XIV, il s'inscrit dans la continuité de son prédécesseur. Il peut pas en être autrement dans l'Église catholique. Hein. L'Église catholique ne fait pas des têtes à queue tout au long de l'histoire. Mais c'est ce que j'appellerais une continuité corrigée. Donc, je pense que sur beaucoup de points, sa manière consiste à apaiser des tensions qui avaient pu résulter de certains comportements de son prédécesseur. Et je trouve ça assez frappant. Il vient en France. Mais il est allé en Espagne il y a deux mois, un autre grand pays européen catholique que son prédécesseur n'avait pas visité. Mmh. Et il ira en novembre, il ira en Argentine, un pays latino-américain d'où François était originaire et que François, en tant que pape, n'avait jamais visité. Donc, il revient à des formes un peu classiques, un peu plus classiques de voyage, un peu à l'image de Jean-Paul II, qui est le pape référence quand il s'agit des grands voyages apostoliques.
7: Justement, les voyages apostoliques, vous en avez suivi pas mal, Geneviève Delerue, au cours de votre carrière. Quel est l'enjeu pour Léon XIV d'une visite comme ça en France, là, sur 4 jours?
5: Alors, pourquoi un pape vient dans un pays? C'est d'abord pour parler aux fidèles. Mais nécessairement, c'est une tribune. Il y a les deux. Donc, en effet, il y a le voyage apostolique, c'est-à-dire c'est l'apôtre qui vient revigorer la foi. Et puis, il y a aussi, en effet, un aspect officiel, c'est-à-dire la visite d'État. Simplement, la dernière visite d'État et voyage apostolique d'un pape en France, c'était 2008 avec Benoît XVI. Donc, ça faisait c'était très loin. Et en fait, François était un peu, était réticent, on va dire, par rapport à l'Europe. Il traitait d'ailleurs de vieille dame, au passage, il avait dit à Strasbourg. Donc, c'est un peu pour corriger tout ça qu'il vient. Et puis, c'est vrai que la France aussi est un peu un laboratoire, dit-on, parce que, à la fois, pays hyper sécularisé, même sécularisé avant l'Espagne, avant la Pologne, avant bien d'autres pays qui eux-mêmes connaissent cette même voie, mais dans le même temps, il y a aussi tous ces jeunes, ces catéchumènes, 23 000 cette année, donc qui ont demandé le baptême. Donc il se passe quelque chose. Ouais. Donc il dit voilà, c'est probablement le moment de venir.
7: D'ailleurs, le président français a dit que la France avait besoin
5: absolument
7: de cette visite du pape Léon XIV.
5: Alors c'est dû aussi au caractère et au style du nouveau pape, dans la mesure où c'est effectivement un pacificateur. Alors que il faut dire, François était quand même un pape assez clivant et que la fin de son pontificat était un peu tendue. Donc là, on voit que c'est un homme de dialogue, qui d'ailleurs il a été assez prudent depuis le début de son pontificat. On va le découvrir un peu aussi. Hein. On va le découvrir parce que il a voyagé un peu. On l'a un peu découvert lors de son voyage en Afrique. On a mieux vu effectivement ses orientations, mais on va quand même le découvrir. C'est une rencontre.
7: Alors qu'est-ce qui diffère? Ça, c'est la question un peu clé. Qu'est-ce qui diffère, Aurélien Colson, concernant cette visite de Léon XIV, d'une visite d'un chef d'État étranger comme le président français Emmanuel Macron en accueille régulièrement, comme la France en accueille régulièrement?
9: Une différence, c'est que là, on reçoit, si je puis dire, deux personnages en un. C'est-à-dire qu'il y a d'un côté un chef d'État, qui est le chef du Saint-Siège, et puis il y a le chef de l'Église catholique. Donc en fait, le personnage que l'on reçoit va s'adresser à des auditoires très différents, en alternant justement ces rôles-là. Lorsqu'il sera à l'Élysée, il s'exprimera en direction des autorités françaises. Lorsqu'il sera notamment à Lourdes, il s'exprimera en direction des fidèles. Lorsqu'il sera à Metz, là je pense qu'il va parler surtout aux Européens, il va avoir un message en direction des Européens. Il y aura, je crois, aussi un passage important à l'UNESCO, et là il s'adressera au monde entier. Quand un pape se rend dans un pays, il a une parole qui va en fait très au-delà des frontières de ce pays. Alors après, c'est vrai qu'il y a un protocole, et ce protocole doit s'accommoder de la notion de laïcité, mais on sait faire. Alors, je parle sous contrôle de monsieur l'ambassadeur, mais il ne s'agit pas en fait d'une visite d'État.
8: Oui,
9: c'est-à-dire qu'on a quatre niveaux de visite dans notre protocole. Le niveau le plus élevé, c'est la visite d'État, avec un protocole très lourd, des passages obligés, il faut qu'il y ait un banquet à l'Élysée, on pavoise les Champs-Élysées, il peut y avoir un défilé, on remet une décoration très importante dans l'ordre de la Légion d'honneur. Là, c'est le niveau juste en dessous, c'est la visite officielle, mais c'est déjà protocolairement lourd. Mais voilà, on avait deux niveaux en dessous, qui sont la visite de travail et puis la visite privée, quand on a un chef d'État qui vient surtout pour ses vacances ou plein pour des raisons médicales.
7: Mais Jean-Christophe Fossel, est-ce que c'est adapté alors le fait que ce soit pas effectivement une visite d'État, France reçoit Léon XIV, est chef d'État du Vatican par ailleurs?
8: Oui, mais on reçoit... alors c'est important ce qui vient d'être dit, c'est pas une visite d'État.
7: Non.
8: Et moi j'étais un peu terrifié par certains trucs qui circulent sur les réseaux. On dit bras de fer parce que on voulait un dîner d'État et le pape a refusé. C'est faux. Dès le début, il était entendu qu'il y aurait pas de dîner d'État. On ne voit pas très bien...
7: Ni d'accueil par la garde républicaine à cheval.
8: Pas à cheval, mais il y aura la garde républicaine. Vous voyez.
7: Il y aura la réception à l'Élysée.
8: Mais on voit mal Léon XIV ou n'importe quel pape dînant avec le président de la République, avec du Gevrey-Chambertin ou de la Romanée-Conti. Enfin, c'est pas le style d'un pape.
7: Mais ça, c'est un point de différence important, même, ne serait-ce que où va loger, par exemple, Léon XIV.
8: Il loge à l'Annonciature, c'est-à-dire à l'ambassade.
7: Ça, c'est un point différent des dirigeants étrangers qui sont communément accueillis? Alors,
8: en fait, nous accueillons d'abord le chef de l'Église catholique. C'est lui qui est personnage de droit international. Il faut le rappeler parce que entre 1870 et 1929, quand il n'y avait plus d'États pontificaux et pas encore l'État de la Cité du Vatican, on continuait à avoir des ambassadeurs auprès du Saint-Siège. Donc c'est lui que l'on reçoit. Il n'y a pas d'autre exemple dans le monde. Moi, quand je préparais les concours, j'apprenais que la communauté internationale, c'était les États, les organisations internationales et le Saint-Siège. Voilà. Donc ça, il faut le redire. Alors par ailleurs, le pape est chef d'État, donc effectivement, on lui fait pas une visite d'État parce que c'est pas adapté à sa fonction, à sa spécificité, mais on le traite avec les égards dus à un chef d'État. Ouais. Et il faut rappeler aussi que, de ce point de vue-là, il y a une particularité, c'est que la partie qui organise la visite, c'est pas la République, c'est pas l'État. C'est la conférence des évêques de France au nom de l'Église catholique de France. Donc il y a eu un dialogue très très nourri, très cordial, très constructif avec les pouvoirs publics. Mais le programme, il est d'abord le programme d'un chef religieux.
7: Et alors effectivement, c'est intéressant ce que vous dites sur parce que l'Église, c'est elle qui va assumer aussi le coût.
8: Oui.
7: À part la sécurité,
8: oui.
7: Et c'est un coût aussi. Mais en tout cas, les 24 millions d'euros que représentent ces 4 jours de visite du pape Léon XIV en France,
8: oui,
7: vont être assumés par l'Église.
8: Oui.
7: Et ça répond à tout ce qu'on se dit depuis le début de cette émission, c'est que le motif officiel, et voilà pourquoi c'est pas une visite d'État, c'est que c'est l'Église de France qui a convié Léon XIV. Mais je peux aussi répondre à Geneviève Delerue que Emmanuel Macron l'a invité aussi, Léon XIV. Oui. Comment ça se passait précédemment? Il y a un peu moins de 20 ans, vous avez dit, dernier voyage officiel.
5: En général, c'est comme ça.
7: C'était pas une visite d'État?
5: Alors, la visite de Benoît XVI, là, vous me posez une colle.
7: Ah, j'ai réussi.
5: Je n'en suis pas convaincue, ouais, en effet.
7: Le fameux grade en dessous, comme disait Aurélien Colson.
5: Ouais. Etc. Non, absolument pas.
7: C'est pas daté.
5: Non.
8: Alors, c'était une visite apostolique. Et le terme qu'on emploie que pour le Saint-Père. Hein.
5: Donc on va dire visite officielle, en effet.
7: Ouais, visite officielle. Vous êtes d'accord avec Dominique de Ledge, le sénateur qui est à la tête du groupe d'amitié France-Saint-Siège et qui dit le pape est un chef d'État, mais c'est d'abord un chef spirituel et Léon XIV n'a jamais caché que sa visite était pastorale. Il répond d'ailleurs à une invitation de l'épiscopat avant de répondre à celle du président.
5: Bien sûr, oui, tout à fait, oui. Et quand il va à Notre-Dame, en effet, où il ne tient pas à être accompagné par le président Macron, c'est pour appuyer le fait que Notre-Dame, c'est un... Il rend visite à Notre-Dame. Ouais. C'est pas une deuxième inauguration de Notre-Dame après sa reconstruction. C'est vraiment une démarche spirituelle, culturelle. Et en effet, la présence du président ne serait pas effectivement

0: diplomatico-religieux qui est très hybride, ouais. Parce que je suis d'accord avec monsieur l'ambassadeur pour dire que c'est d'abord l'Église qui invite et qui organise, mais tout de même, des équipes du Quai d'Orsay ont été sollicitées, le cabinet du président de la République est sollicité, il y aura bien un discours à l'Élysée devant des autorités, je crois que le corps diplomatique sera représenté aussi, et puis il y a toute une dimension très pratique, il y a un décret du 3 septembre 2026 qui caractérise cette venue comme étant ce qu'on appelle un grand événement, parce qu'évidemment ça va rassembler des centaines de milliers de personnes au fil de la visite, et cela génère évidemment des problématiques de sécurité qui là vont être prises en charge par les services compétents, notamment le ministère de l'Intérieur, la gendarmerie en région. Donc c'est un événement qui est hybride, qui a une dimension diplomatique, une dimension religieuse, et c'est tout l'art de notre protocole de savoir accommoder cela dans un bon esprit.
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2: Est-ce que le déplacement, la visite de Léon XIV en France à partir de vendredi est une visite officielle comme une autre? C'est la question qu'on pose ce soir dans le débat du jour. Mes trois invités, Aurélien Colson, que l'on entendait, qui est professeur de sciences politiques à l'ESSEC. Vous dirigez le Centre sur la négociation et la médiation. Votre ouvrage, Le clair-obscur de la diplomatie, contribution à une histoire du secret des négociations internationales. Geneviève Delru, journaliste, ancienne présidente de l'Association professionnelle des journalistes d'information sur les religion et évidemment créatrice de cette émission que l'on continue d'entendre chaque dimanche sur RFI, Religion du Monde. Jean-Christophe Possel, notre troisième invité, conseiller pour les affaires religieuses du ministère de l'Europe et des Affaires étrangères, ancien ambassadeur de France au Qatar, anciennement en poste à Jérusalem, en Arabie Saoudite, en Iran et en Turquie. Je vais répéter une phrase que vous avez dite, Jean-Christophe Possel, sur le fait que la France accueille d'abord le chef de l'Église catholique. Est-ce que ça pose question dans un pays où la laïcité prévaut ?
3: Alors, ça pose question parce qu'il y a toujours, j'ai envie de dire, quelques grincheux qui se font des nœuds au cerveau pour savoir si c'est compatible. Moi, je crois qu'il faut quand même revenir à rappeler ce que c'est que la laïcité. La laïcité, c'est d'abord la liberté de croire et de ne pas croire, et ne jamais s'arrêter à cette définition, et de pratiquer sa religion si on en a une, y compris d'ailleurs en public. Donc le devoir de l'État dans une situation comme ça, c'est de garantir que les fidèles catholiques puissent accueillir le pape et célébrer religieusement sa visite. À partir de là découle la responsabilité, comme pour les Jeux Olympiques ou le sommet du G7, qui sont des grands événements internationaux, la responsabilité d'assurer la sécurité. Donc il y a vraiment, je pense, aucune contradiction. Moi, j'ai même envie de dire qu'une visite comme celle-ci, c'est un très bel exemple de ce qu'est la laïcité, neutralité de l'État. Mais n'oubliez jamais, sur le plan religieux, mais n'oubliez jamais que l'article 1er de la loi de 1905 de séparation dit que la République garantit la liberté de culte. Pas reconnaît, garantit. Garantie, ça veut dire que si la liberté de culte a besoin d'une action de l'État pour pouvoir être mise en œuvre, l'État a le devoir de le mettre en œuvre. C'est pour ça qu'il y a des aumôneries dans les armées, dans les prisons, dans les hôpitaux.
2: Mais Geneviève Delru, est-ce que l'accueil, est-ce que l'événement serait aussi important pour un dirigeant d'une autre religion en France ?
4: Oui, mais là, ça se pose pas comme ça, parce que bon, la France à une histoire, une vieille histoire, voilà, chrétienne.
2: Une tradition catholique. Ouais.
4: Catholique, donc, est-ce que c'est le grand imam d'Al-Azhar venu à Paris ? Non, ça se pose pas comme ça, évidemment. Mais en tous les cas, c'est un moment important. Et puis, il faut quand même souligner que, je vais prendre un terme peut-être un peu religieux, ça peut être aussi un moment de communion, un terme plus laïque, de concorde. C'est-à-dire que il y a un homme qui va venir, qui va parler de justice sociale, de dialogue, qui va parler de la dignité humaine, etc. Ça parle à tout le monde. Ouais. Dans le fond, ça parle à tout le monde. Il trouvera son compte.
2: Et ça renvoie, Aurélien Colson, à ce « la France en a besoin » d'Emmanuel Macron.
0: Et puis, oui, je crois qu'il y a un choix qui a été fait et qu'il faut souligner. On va attendre de voir la teneur du discours. Mais le discours que le pape Léon va prononcer à Metz, avec, je crois, un message appuyé en direction de Jean Monnet sur la construction européenne, surtout ce que ça signifie aujourd'hui, c'est d'une actualité brûlante.
2: Mais ça, pour le coup, c'est politique. C'est beaucoup moins religieux que politique, parce qu'il y aura les dirigeants européens, il y aura le président français.
0: C'est politique, mais même le chef d'une grande religion a parfaitement le droit de dire sa pensée sur ce que lui inspire cette communauté humaine de 450 millions d'habitants, qui n'a pas de précédent dans l'histoire, qui n'a pas d'équivalent dans le monde, et qui garantit un tel niveau de droits humains.

0: religion, y compris justement la liberté de culte, de solidarité entre les générations, entre les territoires, entre les classes sociales, et de paix. C'est ça l'Union européenne, et c'est sans équivalent dans l'histoire à l'échelle de presque un demi-milliard d'êtres humains, et c'est sans équivalent dans le monde aujourd'hui. Donc voilà un message politique, si vous voulez, mais le pape est tout à fait fondé à donner son sentiment sur cette réalité humaine.
1: Et est-ce que vous trouvez, Jean-Christophe Possel, que, enfin, je ne sais pas si vous voulez répondre à cette question, est-ce que le président français est à sa place aujourd'hui, enfin vendredi, samedi, dimanche, il va accueillir Léon XIV, mm-hmm. donc il y a une réception à l'Élysée. Il va pas assister aux messes.
2: C'est ce que j'ai entendu. Mais il avait assisté à la messe de François.
1: C'est pour ça, à Marseille, au Stade Vélodrome, en 2023.
2: Alors, bon, moi, je n'ai pas été associé aux discussions dans le secret du bureau présidentiel. Ouais. Mais je voulais juste faire un petit commentaire additionnel sur les
1: messes. Après, on écoutera Geneviève Delruy qui a quelque chose à dire.
3: Non, c'est juste une question. Vous avez dit, je viens pour une question de courtoisie à Marseille. C'est
1: d'accord.
3: Ça,
1: oui,
3: une courtoisie. Oui. Voilà.
2: Et, le pape Léon a un grand respect pour les États. Faut pas oublier, c'est un canoniste, c'est un juriste, hein. Et il sait le rôle irremplaçable des États pour assurer la paix et la concorde à l'échelon national comme international. Donc il commence, comme il a fait en Turquie, comme il a fait en Algérie, comme il a fait au Liban, il commence par saluer les autorités de l'État. Mmh. Ça, ce que François ne faisait pas. Donc ça, c'est une différence. Sur Metz. Alors, c'est pas tant la personne de Jean Monnet que celle de Robert Schuman qui va être dominante. D'ailleurs, le discours sur la paix sera prononcé au centre des congrès Robert Schuman. Et il faut peut-être rappeler à vos auditeurs que Robert Schuman est le grand homme politique que l'on sait, un des pères fondateurs de l'Europe. C'était aussi un grand chrétien qui était si fervent dans sa vie chrétienne que l'Église a ouvert le procès pour sa béatification. Et le pape François avait reconnu ce qu'on appelle l'héroïcité des vertus de Robert Schuman. Ça consiste à dire, cet homme a vécu les vertus chrétiennes de manière exemplaire. Et donc, dans la procédure de l'Église catholique, il faudrait aujourd'hui un miracle attribué par l'Église à Robert Schuman et reconnu par celle-ci pour qu'il soit bienheureux. Et moi, je ne serais pas surpris que le pape, outre le discours sur l'Europe, fasse aussi un enseignement, en quelque sorte, sur le thème « Oui, il est possible de faire de la politique de manière chrétienne. » Pas de la politique en tant que chrétien.
1: Non, mais sûr.
2: Mais en chrétien. Dans un monde où le monde politique est très discrédité et où l'opinion est assez répandue que finalement, ils sont tous pourris, hein. Il a un message, je pense, à transmettre. Et je pense à Benoît XVI qui avait dit un jour « La politique est au fond l'une des formes les plus belles de la charité.
1: » Est-ce que vous dites, Jean-Christophe Possel, est-ce que Aurélien Colson, vous diriez que cette visite du pape François, c'est un pont entre le religieux et le politique ?
0: Il faut attendre.
1: Du pape Léon XIV, je dis François.
0: Il faut attendre de voir ce qui sera dit, mais en vous écoutant, moi, me reviennent en tant que politiste des précédents fameux où justement un pape, par son discours, a eu un rôle politique fondamental. On pense évidemment à Jean-Paul II se rendant en Pologne en 1979, ayant des paroles qui, dans cette dictature communiste atroce, ont ouvert un espace politique et social qui a aidé à l'émergence du syndicat Solidarność de Lech Walesa, qui a permis finalement l'affaissement progressif du régime communiste jusqu'au grand dialogue de la table ronde en 89, qui a permis à cette dictature de se dissoudre relativement correctement, ce qui n'a pas été le cas dans des pays comme la Roumanie, où ça s'est fait de manière beaucoup plus brutale et sanglante. On pense aussi à la visite combinée en 2015 du pape François, cette fois, qui va en septembre d'abord à Cuba, et tout de suite après aux États-Unis. Et en fait, c'est en parallèle de négociations secrètes, menées par l'équipe d'Obama d'un côté, de Castro, Raoul de l'autre, pour retisser les liens entre les États-Unis et Cuba, et ça a conduit, comme vous le savez, à la réouverture notamment d'une ambassade américaine à La Havane. Donc là, on a des exemples, des précédents fameux de papes ayant, par leur visite apostolique, une parole politique qui a un impact diplomatique majeur.
1: Et on a dit qu'il y aurait des rendez-vous politiques avec effectivement le rendez-vous à Metz, au centre des congrès Robert Schuman. Après, la grande question, c'est toujours aussi cette place face à cette visite de Léon XIV des autorités françaises. La place d'Emmanuel Macron, on l'a évoqué. La place des forces de l'ordre, parce qu'effectivement, ça va être 15 000 policiers, gendarmes et militaires qui seront mobilisés pour la déambulation de Léon XIV. Ça, c'est vendredi après-midi en plein cœur de Paris, oui. en papa mobile. Ils seront 12 000 membres de forces de l'ordre pour la messe géante à Paris le lendemain. 2 300 policiers à Lourdes, 4 500 forces de l'ordre à Metz. Sachant que Léon XIV, la France répond à Léon XIV répond à l'invitation de l'Église française. On l'a dit. Est-ce que c'est aux autorités françaises d'assurer le coût de cette sécurité?
2: Je pense que les autorités françaises, elles ont la responsabilité, comme dans n'importe quel pays, d'assurer la sécurité de tout le monde. Et bien sûr qu'on va assurer la sécurité du pape et de sa délégation, on va assurer la sécurité des 600 000 ou 800 000 fidèles qui seront sur les Champs-Élysées. C'est une responsabilité. J'ai envie de dire, c'est même la responsabilité ultime, première, fondamentale de la puissance publique.
1: Alors, je vois que ça, les doigts se lèvent.
3: Oui, on peut par exemple ne pas aimer le foot et trouver tout à fait normal que quand il y a un grand événement sportif, moi j'aime pas le foot par exemple, mais je trouve ça tout à fait normal.
1: Est-ce que le parallèle est pareil d'accueillir le foot ou d'accueillir quelque chose de religieux dans un pays laïque?
3: Le parallèle est le même en ce sens que il y a beaucoup de personnes, il y aura beaucoup de personnes quand il y a le mondial de foot a réuni sur les Champs-Élysées beaucoup de personnes. Donc pourquoi quand c'est religieux il faudrait moins de policiers, etc.
1: Aurélien Colson.
0: Je m'apprêtais à faire le même parallèle. Quand on a une personnalité culturelle québécoise qui va faire un grand discours un grand concert, ça génère là aussi un afflux. On a évidemment un sens des proportions particulier, c'est massif. Mais je renvoie au texte du décret du 3 septembre 2026 qui classe cette venue comme étant un grand événement. Un grand événement, ça n'a pas une nature religieuse. Simplement, on anticipe le fait qu'il va y avoir beaucoup de monde au même endroit. Et donc, on ouvre des possibilités particulières, par exemple des enquêtes administratives pour vérifier que telle ou telle personne ne sont pas présentes sur tel ou tel site. Donc, c'est un dispositif de sécurité publique et l'État doit assurer la sécurité pour tous, pour tout le monde sur l'espace public.
1: Alors, je vous entends tous les trois, il nous reste 3 minutes dans ce débat, vous répondez à la question, non, ce n'est pas une visite comme les autres, cette visite officielle de Léon XIV, mais alors dès lors, comment on peut la définir si elle n'est pas comme les autres?
2: Une visite apostolique.
1: Oui,
2: parce que
1: un mot suffit.
2: Vous demandiez tout à l'heure quel autre chef religieux créerait un événement pareil. Je vous dis aucun. Parce que Geneviève Delruc citait le grand imam d'Al-Azhar, mais le grand imam d'Al-Azhar, c'est pas tous les musulmans qui sont derrière lui. Donc l'Église catholique a cette particularité que c'est la seule religion au monde qui est organisée de manière hiérarchique. Mais le pape n'a pas d'équivalent protestant, il n'a pas d'équivalent juif, il n'a pas d'équivalent musulman. Donc c'est quelque chose qui est vraiment sui generis, et c'est pour ça qu'on a inventé le terme de visite apostolique, que le Saint-Siège d'ailleurs revendique, et le Saint-Siège ne veut pas qu'on parle de visite d'État. Il est attentif à cela, et comme il a été dit tout à l'heure, le premier objectif, Jean-Paul II le disait en 1980 quand il est venu pour la première fois, je viens conforter mes frères dans la foi. Deuxième objectif, l'Église est porteuse d'un message de paix et je viens délivrer un message de paix au monde.
1: Geneviève Delruc, quelle peut être l'après-visite de Léon XIV en France? Il y a Aurélien Colson qui a commencé à évoquer les fruits.
3: Alors, il y avait une génération JMJ. On avait parlé, la génération JMJ, celle des JMJ de 1997, avait été un événement immense. Donc, il y a eu une génération JMJ. Alors, est-ce qu'il y aura une génération Léon? On verra. Pourquoi pas? Peut-être, on verra.
1: Aurélien Colson?
0: Ce qui est vrai aussi, il ne faut pas le nier, c'est que la visite du pape intervient en France à un moment où il y a quand même des sujets importants pour l'Église. Il y a la question des abus dans l'Église.
1: Il y a une rencontre qui est prévue, d'ailleurs.
0: Il y a des questions de bioéthique, avec la nouvelle loi sur la fin de la vie dans la dignité. Et puis aussi, la question elle-même de la laïcité. Et d'ailleurs, que cette visite génère autant de discussions, de débats, et encore une fois, merci de nous inviter à en parler, souligne bien que la question même de la laïcité en France, elle est devenue un peu urticante.
1: Voilà. Et dans un moment, en plus, particulièrement clivant, de pré-campagne présidentielle.
0: Et je crois qu'on a tort de chercher de la polarisation là où, en fait, il y a du pragmatisme, d'une visite hybride qui est diplomatique dans sa forme. C'est une visite officielle, elle est pastorale dans son contenu.
1: Vous avez bien résumé, vous avez répondu à la question. J'avais
3: le dernier mot de Brésil. Ce qui pourrait être intéressant, c'est quels seront les hommes politiques qui seront présents.
1: Il commence à s'annoncer. Lors des messes, pas mal de dirigeants politiques qui seront présents lors de la messe de Paris. Ce sera samedi. Merci beaucoup à vous trois. Ce n'est pas une visite officielle comme une autre, c'est une visite apostolique. Je vais reprendre le mot officiel. J'ai eu du mal à le prononcer au début de cette émission. Merci à vous trois. Aurélien Colson, Geneviève Delarue et Jean-Christophe Possel. Merci à Florence Pons, qui était à la préparation de ce débat du jour, et Claude Battista à sa réalisation.
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1: Et dans une grosse minute, ce sera le grand journal du soir. Le dossier sera consacré ce soir à la montée en puissance du phénomène climatique El Niño. 30 minutes plus tard, ce sera déjà l'heure d'Afrique Soir. Zéphirin Quadio de retour. Bonsoir Zéphirin.
5: Bonsoir Romain, bonsoir à toutes et à tous.
1: Allez, le programme ce soir Zéphirin.
5: Les élections législatives au Maroc, où près de 16 millions d'électeurs sont appelés aux urnes ce mercredi pour élire les 395 députés de la Chambre des représentants. Le taux de participation, surtout chez les jeunes, va être particulièrement scruté. Et puis, nous irons aussi en Algérie, où le ministre de la Justice, Lotfi Boudjema, a dévoilé le contour du projet de loi sur la peine de mort et énuméré les crimes passibles de cette peine capitale. Le bureau conjoint des Nations Unies aux droits de l'homme, réoccupé par les arrestations arbitraires en République démocratique du Congo des citoyens ordinaires, mais aussi des opposants et des activistes pré-démocratie sont concernés. À retenir enfin notre dossier consacré aujourd'hui au rétablissement des relations diplomatiques entre le Rwanda et la Belgique.
1: À dans 30 minutes, Zéphirin, merci.
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1: C'est l'heure du grand journal du soir. Bonsoir Christophe Pagé.
9: Bonsoir Romain, bonsoir à toutes et à tous.
1: Et à la une ce soir, Massoud Pezeshkian à la tribune de l'ONU.
9: L'Iran ne baissera pas la tête, a insisté le président iranien, affirmant que son pays avait été victime du terrorisme, référence aux attaques américaines et israéliennes. Compte rendu dans un instant avec notre envoyé spécial à New York, Julien Chavanne. Xi Jinping, lui, arrive ce soir à Washington et, en torse au protocole, à sa descente d'avion, il sera accueilli par Donald Trump en personne. Pékin vient de faire un geste sur le fentanyl, cette drogue de synthèse qui empoisonne les relations sino-américaines, nous dira Claire Broders.
1: Notez bien qu'après ce grand journal du soir, on analysera les enjeux de cette visite au sommet donc de Xi Jinping aux États-Unis. On sera avec nos confrères du Figaro. Avant cela, le dossier de ce 20h dans les prochains instants, Christophe Pagé, qui sera consacré au phénomène climatique El Niño, qui a commencé ses ravages.
9: Oui, il est arrivé au mois de juin et c'est un super El Niño qui, selon les scientifiques, devrait faire en quelques mois 450 000 mort. On en parlera avec Igor Strauss du service environnement de RFI. Enfin, nous irons à Los Angeles pour l'inauguration du musée Luca de l'art narratif consacré à l'art de raconter des histoires en images, cinéma, peinture, BD. Luca, George Luca, le réalisateur de Star Wars, pour ceux qui y auraient échappé.
1: L'Iran ne baissera jamais la tête. Voilà ce qu'a déclaré ce mercredi Massoud Pezeshkian à la tribune de l'ONU.
9: Oui, en ce deuxième jour d'Assemblée générale, le président iranien a été le premier dirigeant d'un pays en guerre avec les États-Unis à prendre la parole. Massoud Pezeshkian a répondu fermement à Donald Trump. 24 heures plus tôt, le président américain avait menacé le régime de Téhéran d'anéantissement si un accord de sortie de crise n'était pas trouvé pour rouvrir, notamment le détroit d'Hormuz. Réaction aujourd'hui du dirigeant iranien, la résistance du peuple iranien ne fera qu'augmenter face aux sanctions, pressions et intimidations. Envoyé spécial à New York, Julien Chavanne.
10: Massoud Pezeshkian n'a aucune intention de céder aux menaces américaines.
11: Hier, le président américain nous a traités de terroristes. Mais ce sont nous les victimes du terrorisme.
10: Aux provocations de Donald Trump, le dirigeant iranien lui répond en brandissant des photos. Celle de l'ayatollah Khamenei, tué au premier jour des frappes américaines et israéliennes. Et celle d'enfants, victimes présumées des bombes américaines. Le représentant des États-Unis quitte alors la salle de l'Assemblée générale.
11: Nous ne céderons pas à la coercition et nous ferons regretter leurs actes aux agresseurs, comme il se doit. Monsieur Trump et ceux qui cherchent à déformer la réalité doivent comprendre que, si nous sommes prêts au dialogue, nous n'accepterons pas le langage de la force.
10: Si les émissaires de Donald Trump négocient toujours en coulisses avec les Iraniens, publiquement, la tension ne retombe pas entre Washington et Téhéran. 7 mois après le début de cette crise, le langage de la force reste une impasse. Julien Chavannes, New York, RFI.
9: Autre intervention remarquée à la tribune de l'ONU, celle du président syrien Ahmed al-Sharaa, qui affirme que la région du Golan, en grande partie occupée par Israël, restera un territoire syrien. C'est déjà ce que disent les Nations Unies, mais le nouveau gouvernement colombien a reconnu la souveraineté d'Israël sur le Golan. Jusqu'ici, les États-Unis avaient été les seuls à l'avoir fait.
1: Allez, on va rester à l'ONU, on va continuer à parler d'ailleurs du Proche-Orient, parce que les propos tenus hier par Emmanuel Macron, le président français, à la tribune des Nations Unies sur la Cisjordanie, ces propos ne passent absolument pas en Israël.
9: Oui, Emmanuel Macron avait été très critique sur l'action des Israéliens en Cisjordanie, où chaque jour des violations sont faites, affirmant aussi que le Hamas n'était pas actif sur ce territoire. Le Premier ministre israélien Benjamin Netanyahou a dénoncé des propos d'une absurdité grotesque. L'ambassadeur américain en Israël lui a emboîté le pas, parlant d'un discours déconnecté de la réalité. Sur le terrain, ce mercredi, un soldat israélien a, selon les autorités israéliennes, été grièvement blessé lors d'une attaque à la voiture Bélier au niveau d'un poste de contrôle. Et selon le ministère palestinien de la Santé, dans ce même secteur, un Palestinien a été tué par l'armée israélienne.
1: Au Yémen, les Houthis menacent désormais les États-Unis.
9: Oui, Riyad, qui mène la coalition anti-Houthi, demande l'aide de Washington régulièrement, ce que jusqu'ici le président Trump a refusé de faire. Et aujourd'hui, les Houthis affirment que si c'est finalement le cas, si Washington s'engage aux côtés de l'Arabie Saoudite ou intervient dans le détroit de Bab el-Mandeb, eh bien les rebelles frapperont les intérêts américains au Moyen-Orient. Un conseiller militaire du mouvement a par ailleurs ajouté que les Houthis et l'Iran formaient un seul bloc.
1: Et c'est dans ce contexte que Xi Jinping est attendu ce soir à Washington.
9: Oui, et le président américain Donald Trump se déplacera en personne pour accueillir son homologue chinois à sa descente d'avion. La visite va durer jusqu'à vendredi. Elle devrait surtout se conclure par une prolongation de la trêve commerciale en vigueur depuis fin 2025 entre les deux pays. Mais déjà, Pékin a fait un geste sur un dossier qui empoisonne les relations sino-américaines, le fentanyl. La Chine vient en effet d'annoncer qu'elle renforce ses contrôles sur 2 produits chimiques exportés vers l'Amérique du Nord. Correspondance Cléa Broderst.
12: 2 substances de plus sous contrôle. Pour les exporter vers les États-Unis, le Mexique ou le Canada, les entreprises chinoises devront désormais obtenir un permis. Ces produits peuvent servir à fabriquer du fentanyl, un opioïde responsable de nombreuses morts par overdose aux États-Unis. L'annonce tombe alors que Xi Jinping est attendu à Washington. Donald Trump réclame depuis longtemps à Pékin de freiner les exportations de ces ingrédients. Avec les 2 nouveaux ajouts, la liste chinoise compte désormais 18 substances soumises à autorisation. 13 y avaient été inscrites en novembre dernier, puis 3 autres en mai, après les précédentes rencontres entre les 2 dirigeants. Le dossier pèse aussi sur leurs échanges commerciaux. En 2025, Trump avait imposé à la Chine des droits de douane liés au fentanyl. Il en avait ensuite réduit une partie en échange d'un engagement de Pékin à lutter contre ce trafic. Depuis, la Cour suprême américaine a annulé ses surtaxes. La Chine assure, elle, disposer de lois antidrogues parmi les plus strictes du monde et renvoie régulièrement les États-Unis à leur propre crise des overdoses. Cléa Broderst, Pékin, RFI.
1: Cette première à présent, les observateurs de l'OSCE qui ne sont pas invités aux élections américaines.
9: Oui, celle de mi-mandat, les mid-terms qui commencent dans un peu plus d'un mois, si je ne m'abuse, début novembre. L'OSCE voit dans cette décision un éloignement significatif d'une pratique démocratique bien établie. Pas conforme non plus aux engagements des États-Unis, pris en tant que membre de l'Organisation pour la Sécurité et la Coopération en Europe, l'OSCE. En décembre dernier déjà, les États-Unis avaient conseillé à l'OSCE de se concentrer sur des missions qui soutiennent la stabilité et la paix. plutôt que sur, je cite, la transformation de la vie politique intérieure dans les pays membres.
1: 18h, bientôt 7 minutes en temps universel. Vous êtes à l'écoute du grand journal du soir sur Radio France Internationale avec Christophe Page. Et l'heure du dossier de cette édition, Christophe, on va faire un gros plan sur El Niño. C'est le phénomène climatique qui a commencé au mois de juin. Et c'est un super El Niño qui est surnommé déjà Godzilla.
9: Oui, Godzilla, c'est, vous le savez, hein, ce monstre japonais de cinéma, métaphore des bombes atomiques lâchées sur Hiroshima et Nagasaki à la fin de la Seconde Guerre mondiale. Et de fait, le El Niño qui a débuté il y a quelques mois est énorme, monstrueux, c'est du jamais vu, un super El Niño qui aura des conséquences terribles. Igor Strauss du service environnement de RFI est avec nous pour en parler. Bonsoir Igor. Alors Igor, d'après un rapport publié aujourd'hui par le Climate Impact Lab de l'Université de Chicago aux États-Unis, eh bien les scientifiques estiment que ce super El Niño devrait provoquer entre septembre 2026, c'est-à-dire aujourd'hui, et février 2027, dans quelques mois, la mort de centaines de milliers de personnes, plus de 450 000 personnes.
13: Et oui, des hommes, des femmes et des enfants succomberont à des coups de chaud et la situation continuera après février 2027, alertent les scientifiques. Ce qui va faire évidemment exploser les chiffres de ce décompte macabre. Les pays du Sud seront les plus touchés. Dans le trio de tête des pays les plus affectés, on retrouve le Nigeria avec plus de 30 000 décès, puis l'Indonésie avec plus de 19 000 victimes et le Soudan, 17 500. Les pays du Sahel, la RDC, l'Éthiopie, l'Ouganda paieront également un lourd tribut, mais on retrouve également un pays du Nord dans les 20 pays les plus touchés, les États-Unis, 19e, situé entre le Ghana, 18e, et le Cameroun, 20e.
9: Et Igor, ces températures extrêmes, jamais atteintes auparavant, auront aussi des conséquences majeures sur la santé, la sécurité alimentaire ou encore le stress hydrique.
13: Exactement, avec la sécheresse et le manque d'eau, les pertes agricoles devraient être énormes. Le bétail ne pourra pas survivre à de telles chaleurs, ce qui va compromettre l'accès à la nourriture de millions de personnes. D'ailleurs, le PAM, hein, le programme alimentaire mondial, avertissait dès le mois d'août, l'impact d'El Niño sera tel qu'il va plonger environ 50 millions de personnes dans la famine aiguë et les prix des denrées alimentaires, beaucoup plus rares, va monter en flèche, qui les rendra inaccessibles pour de nombreuses familles.
9: Mais alors Igor, qu'est-ce qu'on peut faire ?
13: S'adapter pour sauver un maximum de vies. Et pour cela, bien, il faut avoir une connaissance précise de ce qui fonctionne réellement. Certaines solutions existent déjà, les systèmes d'alerte précoce et les plans d'action contre la chaleur qui permettent aux agents de santé de cibler les populations les plus vulnérables. D'autres nécessitent d'être améliorées, comme la disponibilité de l'eau ou la prévision des températures dans certaines zones géographiques. Fort de ces connaissances, de certaines évolutions techniques, il faudra ensuite investir massivement pour déployer tous ces moyens de prévention. Et le temps presse pour les scientifiques qui rappellent que cet épisode El Niño n'est qu'une carte postale venue du futur, car les températures anormalement chaudes aujourd'hui seront la norme dans quelques décennies et nous ne pouvons pas être en état d'urgence permanent.
9: Merci Igor Strauss du service environnement de RFI.
1: Un mot de l'actualité africaine qu'on trouvera en détail dans un peu plus de 20 minutes sur RFI. On vote ce mercredi au Maroc, Christophe, pour les élections législatives.
9: Oui, près de 16 millions de personnes sur 36 millions d'habitants sont appelés aux urnes pour élire les 395 députés de la Chambre des représentants. Le pouvoir d'achat, l'emploi, les inégalités sont au cœur des préoccupations des Marocains pour ces élections. À la mi-journée, le taux de participation était de 11,34%. Les bureaux de vote ferme dans un peu moins d'une heure à 19h temps universel. Et puis la Cour pénale internationale a reconnu coupable un ancien commandant rebelle centrafricain de crimes contre l'humanité, notamment torture et emprisonnement illégal. Crime commis par Mohamed Saïd Abdelkhani en 2013, alors que la Centrafrique sombrait dans la guerre civile.
1: L'Asie à présent, la Birmanie, le chef de la junte, est en pleine offensive médiatique et diplomatique.
9: Dans une grande interview au Time Magazine, le dictateur Min Aung Hlaing, qui a pris le pouvoir lors du coup d'État de 2021, eh bien, il essaie d'orchestrer le retour de son pays sur la scène internationale. Mais la junte est responsable de nombreux crimes, et on les connaît, hein, Human Rights Watch, dans un rapport sur les femmes prisonnières politiques en Birmanie, documente les tortures, les viols qu'elles subissent. Briony Lo, vice-présidente, vice-directrice Asie pour Human Rights Watch.
14: La façon dont sont traités les prisonniers politiques et en particulier les femmes est clairement une stratégie délibérée de la part de la junte. Près de 30 000 personnes ont été placées en détention depuis le coup d'État de 2021. Des associations de défense des prisonniers ont recensé 290 décès de prisonniers politiques, dont 43 femmes et enfants. Et je pense que l'ampleur des exactions que nous avons pu documenter relève très clairement des schémas récurrents dans la manière dont les prisonniers prisonniers politiques sont traités par les autorités pénitentiaires. La cruauté infligée par la junte est à la fois délibérée et systématique. Cela se manifeste par des arrestations arbitraires ou les tortures et mauvais traitements subis en prison par les détenus qui vivent dans des conditions extrêmement précaires. On leur refuse régulièrement des soins médicaux, ce qui a des conséquences particulièrement graves pour les femmes enceintes. Et même après leur libération, elles souffrent de syndromes de stress post-traumatique et sont souvent ostracisées par leur famille et leur communauté.
9: Brioni Lo, jointe par Nicolas Roca.
1: L'actualité en France, la primaire socialiste pour la prochaine présidentielle qui débute ce soir dans moins de 30 minutes chez nos confrères de LCI.
9: Oui, alors c'est pas encore la primaire, c'est dans 3 semaines, mais le premier débat télévisé, 5 candidats vont être là et il n'y aura pas de sang sur les murs. C'est ce qu'a déjà dit le patron du PS, Olivier Faure, mais par contre il y a déjà eu des passes d'armes à distance. En tout cas ce soir, les candidats vont devoir sortir des déclarations de campagne pour convaincre. Charlotte Turin-Thomaca.
15: Ils seront donc 5 ce soir sur LCI. Raphaël Glucksmann, Olivier Faure, Ségolène Royal, Jérôme Guedj et Emmanuel Morel. Pas de confrontation directe, chacun répondra tour à tour aux questions d'une dizaine de Français. Philippe Brun, lui, n'y participera pas. La justice a rejeté ce mercredi sa demande de réintégration dans la primaire. Exclu du scrutin et suspendu du PS après des accusations de violence, le député dénonce un coup monté et a annoncé faire appel. Au programme pouvoir d'achat, économie, dette et crise internationale, un premier test pour Raphaël Glucksmann, favori des sondages, crédité de 11 à 13%. Il veut profiter de la primaire pour imposer sa ligne social-démocrate, pro-européenne et anti-LFI. Une ligne qui lui vaut les critiques de ses adversaires. Ségolène Royal le qualifie de stagiaire et Olivier Faure lui reproche de tourner le dos aux alliances à gauche. Car derrière ce débat, c'est surtout la stratégie pour 2027 qui se joue. Raphaël Glucksmann et Jérôme Guedj refusent une alliance avec LFI quand Olivier Faure et Ségolène Royal défendent une logique de rassemblement de la gauche. 5 lignes politiques donc, avant 2 autres débats les 1er et 4 octobre.
9: Charlotte Turin-Thomaca, 2 autres débats sont également effectivement prévus début octobre.
1: Et alors lui n'a pas besoin de primaire pour être le patron. George Lucas, réalisateur de Star Wars.
9: Et un musée à son nom vient d'ouvrir depuis hier aux États-Unis à Los Angeles, le musée Lucas de l'art narratif, consacré à l'art de raconter des histoires en images, cinéma, peinture, BD. Il aura fallu près de 20 ans, des projets abandonnés, des polémiques et surtout plus $1 milliard d'investissement, mais cette fois c'est fait. L'édifice est spectaculaire, c'est le maître lui-même, George Lucas, suivez un peu, qui l'a dessiné. Il était d'ailleurs là en personne pour inaugurer ce musée hors norme. Envoyé spécial à Los Angeles, José Marinho.
16: Mesdames et messieurs, bienvenue à l'aéroport international de Los Angeles.
17: À peine débarqués, ces touristes français ont déjà la tête dans les étoiles. Direction le musée Lucas de l'art narratif.
18: Waouh, on dirait un ovni.
19: Toutes ces formes qui sont assez irréelles, ça nous plonge clairement dans Star Wars.
17: Un vaisseau blanc de 5 étages et 28 000 mètres carrés. Aux commandes, George Lucas, 82 ans, le père de Star Wars. Son ambition, faire de ce musée un temple de l'art capable de réunir les peuples.
20: Star Wars se nourrit des récits négatifs qui perpétuent l'histoire de l'humanité. Le côté obscur rend le monde mauvais, la vision positive favorise le progrès. Alors profitez et ne faites rien de stupide.
21: But don't do anything stupid.
17: 40 000 œuvres dans sa collection, dont 1300 exposées ici. Et dans cette cartographie sans frontières, la France a sa propre galaxie. Le commissaire du musée, Ryan Linkoff.
22: Une salle fait dialoguer Moebius et Cubidal, une œuvre monumentale de JR.
17: George Lucas célèbre surtout une chose, une bonne histoire a le pouvoir de nous ramener sur Terre. José Marino, Los Angeles, RFI.
9: Et quand on parle de JR, évidemment, Romain, c'est George Lucas, pas le méchant de Dallas.
1: Et ça vous rajeunit pas vraiment, Christophe Paget.
9: Vous non plus.
1: Merci beaucoup. J'attendais le compliment, le retour. Merci pour ce grand journal du soir. Il est bientôt 20h16 ici à Paris.
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1: Allez, on va jeter un coup d'œil au programme des prochaines minutes avec les enjeux de la visite au sommet de Xi Jinping aux États-Unis. On en a parlé, le président chinois doit être accueilli ce soir à Washington par Donald Trump. C'est le choc de 2 personnalités hors normes. Nous appellerons nos confrères du Figaro sur ce point. Et puis on va se pencher sur la visite du pape en France. Ce sera à partir de vendredi. Ça va attirer des centaines de milliers de personnes. Gros plan sur la maison Paquita, association qui accueille des exilés et que Léon XIV doit visiter ce samedi. Ce sera notre reportage. Mais d'abord, c'est l'heure des sports sur RFI. avec Babacar Diarra. Bonsoir.
0: Bonsoir Romain.
1: Le foot à la une, la Ligue des Champions féminine, suite aujourd'hui de la première journée de la phase de Ligue.
0: En ce moment même, l'OL Lyon, finaliste sortante, affronte les joueuses du Servette Genève, c'est en Suisse. Et les Lyonnaises sont en train de cartonner les Suisses 7-0 avec un triplé de l'internationale française Marie-Antoinette Katoto. Plus tard, le Paris FC va fêter son retour en Ligue des Champions après un an d'absence. Ce sera sur la pelouse du champion d'Europe en titre, le FC Barcelone. Un Barça qui a changé de visage à l'intersaison avec le départ de nombreuses cadres, parmi lesquelles la capitaine emblématique Alexia Putellas, double ballon d'or, ou encore Salma Paralueru, désormais à Lyon. Pour les Parisiennes, le challenge reste immense face aux Catalanes, comme le souligne l'entraîneur du club, Sandrine Soubeyran.
2: On sait que ça va être compliqué, qu'elles aient des absentes, pas des absentes. Voilà, c'est une top équipe. Et je pense qu'au niveau mondial, c'est pas loin d'être la meilleure équipe. On sait très bien qu'il faudra être dans un top niveau et on sait très bien que la Ligue des Champions, c'est un niveau au-dessus du championnat français. Donc il faut mettre pas mal d'ingrédients, notamment sur le plan de la concentration, sur le plan technique. Puis après, évidemment, c'est être patient parce que face à cette équipe-là, on va pas souvent avoir le ballon. Mais quand on l'aura, j'espère qu'on leur posera des problèmes. Il faut être très efficace. Quand on l'aura, il faut essayer de se projeter rapidement, tout en essayant de garder de la maîtrise et de l'équilibre. Mais après, j'ai très envie que mon équipe s'étalonne face à cette équipe-là.
0: Le déplacement du Paris Football Club sur la pelouse du Barça féminin, c'est en un peu moins de 45 minutes.
1: Alors, demain, c'est la Ligue des Nations qui va débuter en Europe, hein, avec parmi les affiches la rencontre entre les Pays-Bas et l'Allemagne, et pour chacune des sélections, un nouveau sélectionneur.
0: L'Espagnol Xabi Hernandez dirigera son premier match à la tête des Néerlandais. En face, le sélectionneur de la Mannschaft est lui bien allemand, Jürgen Klopp, arrive pour relancer une équipe éliminée dès les 16e de finale du dernier mondial. L'ancien coach de Liverpool n'a pas tardé à mettre les pieds dans le plat en évoquant le contexte politique en Allemagne. Face à la montée de l'extrême droite, il souhaite que la sélection apporte de l'unité dans le pays.
21: Je ne veux pas laisser la fierté nationale aux mauvaises personnes, pour être tout à fait honnête. Mais je ne sais même pas si on peut encore employer cette expression sans qu'elle soit mal comprise. On m'a dit qu'on pouvait plutôt parler de patriotisme positif. Est-ce qu'on peut être fier d'être allemand tout en restant ouvert aux autres, attaché à la diversité, bienveillant et capable de compassion? J'en suis convaincu à 100%, oui. Et de mon point de vue sportif, j'aimerais que nous puissions nous réapproprier notre drapeau. Je voudrais que lorsqu'on brandit le drapeau allemand, personne ne se dise « qu'est-ce qui ne va pas chez toi ?» mais qu'on puisse simplement être heureux et conscient de la chance de vivre dans ce merveilleux pays, qu'on y soit né, qu'on y ait grandi ou qu'on soit venu s'y installer.
0: Jürgen Klopp, sélectionneur de l'Allemagne.
1: Toujours en foot, autre compétition qui débute demain, les éliminatoires de la Coupe d'Afrique des Nations 2027, avec une bonne nouvelle pour les supporters de la RDC qui accueillent demain la Guinée équatoriale.
0: Et il n'y aura pas de huis clos au stade des Martyrs. La CAF a donné son feu vert pour la vente de 18 000 places. C'est à peine un quart de l'enceinte, hein, qui sera loin d'être à guichet fermé à Kinshasa. Mais c'est une petite victoire pour la Fédération congolaise. Des travaux avaient dû être réalisés au stade des Martyrs, fermé depuis décembre dernier à la suite des dégâts qui avaient émaillé le match RDC Sénégal il y a un an.
1: Merci beaucoup Babacar Diarra pour ce journal des sports. Il est 14h20 à Washington. Dans les prochaines heures, les deux plus grands rivaux de la planète doivent se retrouver. Le président chinois Xi Jinping est en effet attendu à Washington où il sera accueilli par le président américain Donald Trump. Une visite de deux jours destiné à tenter de prolonger la fragile trêve commerciale et diplomatique entre les deux pays. Bonsoir Yves Tréhard.
23: Bonsoir Romain, bonsoir à tous.
1: Depuis la rédaction du Figaro, alors cette actualité va faire la une de votre édition, apparaître demain jeudi. J'évoquais les rivaux que les présidents américains et chinois constituent. Eh bien, un véritable enjeu de suprématie à travers une telle visite.
23: Ah bah oui, puisque c'est les deux plus grandes puissances du monde et deux personnalités très marqué, si je puis dire, Xi Jinping, qui est donc le nouveau Mao, qui est de tout puissant dans son pays et qui est à la tête d'un pays qui fait valoir ses innovations, qui fait valoir ses performances commerciales, qui est vraiment la puissance qui monte, qui augmente considérablement sa puissance militaire. Et puis en face, eh bien, une Amérique quelque peu déclinante quand même, avec un président fantasque qui est imprévisible mais qui sait pas trop où il va, qui embarque son pays dans des conflits comme celui du Moyen-Orient avec des objectifs pour le moins incertains, et évidemment ça donne une rencontre tout à fait étonnante. Et alors de telle sorte que la puissance montante, la Chine, est redoutée quand même par les États-Unis pour des raisons commerciales notamment, et même s'il y a une trêve, les Chinois ont quand même essayent quand même de profiter des droits de douane américains, parce qu'en fait ces droits de douane appauvrissent l'Amérique, ça paraît évident. Et d'ailleurs Donald Trump, il a tellement peur des Chinois que c'est lui qui vient les accueillir, Xi Jinping et sa femme, à l'aéroport, à la base de Andrews. C'est lui qui les attendra en personne, ce qui est très rare. Il l'avait fait pour Poutine, c'est aussi un autre signe. Donc il le fait avec des gens qui ne brillent pas par leur esprit démocrate, c'est le moins qu'on puisse dire.
3: Cette course à la suprématie, comme vous le dites, Yves Tréhard, elle ne peut pas être décorrélée des dirigeants qui incarnent ces deux pays, Chine, États-Unis. C'est un choc entre deux personnalités, entre Xi Jinping et Donald Trump, cette visite.
23: Ah oui, tout à fait. C'est un choc entre deux personnalités qui n'ont pas le même rapport au temps aussi, parce que Xi Jinping est tout puissant dans son pays, il est encore une fois à la tête d'une dictature, il a tout son temps, et d'ailleurs on le voit à travers le dossier taïwanais, parce que on redoute qu'il y ait un conflit entre les deux pays, mais en fait ce dont on s'aperçoit, c'est que Xi a tout le temps devant lui, il est patient, même s'il montre les muscles, c'est évidemment pas demain qu'il va envahir Taïwan pour essayer de récupérer cette île. En revanche, les États-Unis sont gouvernés par un homme qui d'abord risque d'essuyer un revers électoral dans quelques semaines, et puis qui dans 2 ans, de toute manière, normalement, ne devrait plus être là, puisqu'il y a des élections présidentielles auxquelles il ne devrait pas se représenter. Donc on est face à deux personnalités qui n'ont pas les mêmes obligations, si je puis dire, et avec l'une, c'est d'ailleurs très intéressant, on a l'interview d'un intellectuel chinois qui vit aujourd'hui aux États-Unis, monsieur Dan Wang, et qui nous dit que la Chine aujourd'hui, c'est la Chine de l'innovation, c'est la Chine des ingénieurs, c'est la Chine va de l'avant, qui est complètement sortie en termes économiques du modèle communiste. Et puis de l'autre côté, c'est l'Amérique qui se protège, en fait, c'est l'Amérique des avocats, donc qui est engluée dans ses règles de droit pour essayer de se protéger.
3: À Washington, Xi en position de force face à Trump, ce sera donc le titre que l'on retrouvera demain à la une du Figaro et évidemment sur le site internet du Quotidien français. Merci Yves Tréhard.
23: Merci Romain.
3: 20h, bientôt 25 minutes, ici à Paris. Autre grand événement international qui va se dérouler en France, celui-ci à partir de vendredi, ce sera la visite du pape Léon XIV pendant 4 jours, avec un programme chargé, une veillée avec des jeunes au Stade de France, et l'organisation de 3 grandes messes qui vont rassembler des centaines de milliers de fidèles à Paris, à Lourdes et à Metz. Ça, ce sont les temps forts. Mais Léon XIV devrait également multiplier les rencontres, comme à la Maison Bakita, dans le 18e arrondissement de Paris. Ce sera samedi. C'est une association, la Maison Bakita, qui accueille des exilés, et donc qui se prépare cette association à ce grand rendez-vous. Marie Casadebé s'est rendue sur place.
5: Le pape arrivera par le haut de la rue, fenêtre fermée, ce ne sera pas la papa mobile, et hop, il rentrera directement dans la maison, voilà, Maison Bakita, diocèse de Paris.
7: Dans un quartier populaire du nord de Paris, la Maison Bakita accueille depuis 5 ans des exilés de façon inconditionnelle, quelle que soit leur religion, leur statut administratif. Certains viennent y chercher un moment de convivialité, des loisirs, d'autres des cours de français, des formations au métier de la menuiserie, de la couture ou de la cuisine. Valérie Mognot est la présidente de l'association.
5: Voilà, donc là, je pense que nous l'accueillerons avec Monseigneur Ulrich, l'archevêque de Paris, ici. Et il y aura un comité d'accueil avec différentes associations. Et nous allons prendre l'escalier, parce que les ascenseurs, pour les déplacements du pape, on n'aime pas trop ça. On ne sait jamais, un ascenseur reste coincé.
7: Son équipe a eu à peine plus d'un mois pour préparer cette visite, qui ne doit durer qu'une demi-heure. Au détour d'un couloir, elle croise Thierry Desjuseurs.
5: Tu as mis tes lunettes ?
7: Il préside l'une des autres associations que Léon XIV vient rencontrer ce samedi. Tous les moments sont bons pour peaufiner les derniers détails.
5: Dans le mot d'accueil, je vais mettre des mots-clés en décrivant un petit peu l'association. Okay. Mais à la tienne, et je ne sais pas quel mot.
6: Voilà, nous, nos valeurs, c'est la gratuité, la fidélité, l'inconditionnalité.
7: Son association Aux Captifs La Libération anime l'atelier couture au sein de la maison Bakita. L'ONG tend la main aux plus vulnérables, les personnes à la rue, les prostituées. Ce jour-là, 5 jeunes femmes, 5 Nigérianes s'affairent sur des machines à coudre. Sunday assemble consciencieusement 2 rectangles de tissu.
8: C'est un étui pour avoir vos lunettes toujours bien protégées.
7: L'atelier Bakita répond à des commandes d'entreprises, de particuliers. En retour, Sunday touche un petit pécule, mais cette activité lui apporte bien plus.
8: Tous les jours, je dois me préparer, venir travailler. Ça m'aide à être occupée, je ne peux plus me permettre de dormir toute la journée. Cela a beaucoup changé mon quotidien.
7: Sunday et les autres n'auront pas la chance de rencontrer le pape. Seuls quelques accueillis pourront s'entretenir avec Léon XIV. Une chance inestimable pour tirer des juseurs.
6: Pour les personnes, cette rencontre peut vraiment être un moment de bascule et un déclic dans leur parcours de vie.
7: Même pour les autres habitués de la maison Bakita, la visite du pape est vécue comme un honneur, une source de joie. Charlotte, une quinquagénaire originaire de Côte d'Ivoire, vient ici chaque semaine suivre des cours de peinture.
10: Le pape va venir à nous. Habituellement, c'est nous qui partons chercher le pape, mais il viendra à nous. Je vais voir ça à la télévision. Mais ça me fait bien qu'il sera ici quand même. On va marcher sur ses pas. Sa bénédiction va nous contaminer.
7: Des pas qui mèneront le pape jusque dans la salle de convivialité de la maison.
5: Qui est assez vaste, vous voyez. Et là, il y aura une quarantaine de personnes. Mais lui-même fera donc une allocution pour le monde. Et là, c'est sa part à lui. Le message du pape sera très probablement, et en tout cas c'est comme ça que je le comprends moi, de par sa présence simplement dans cette maison-là, oser la rencontre interpersonnelle avec l'étranger, avec le SDF dans la rue. Après, les convictions politiques même de tout un chacun... Reconnaissez en l'autre, non pas un problème social, mais un autre vous-même, quoi.
7: Ce message accompagnera Léon XIV jusqu'à Lourdes ce dimanche, où il rencontrera plus de 500 personnes en grande précarité.
3: Alors, reportage de Marie Casadobé à la maison Bakita, dans le nord de Paris. C'est la session soirée de l'info sur RFI qui se poursuit pendant encore 1h30, bientôt 20h29 ici à Paris. Ça veut dire dans une minute, il est déjà à mes côtés, hein, Zéphirin Quadio, pour la première édition d'Afrique Soir. À la une, jour de vote au Maroc, les élections législatives ce mercredi.
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3: 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L'heure de retrouver Zéphirin Quadio pour la première édition d'Afrique Soir de ce mercredi. Bonsoir Zéphirin.
27: Bonsoir Romain, bonsoir à toutes et à tous.
3: Et à la une ce soir, des élections législatives donc au Maroc.
27: Eh oui, près de 16 millions d'électeurs appelés aux urnes ce mercredi pour élire les 395 députés de la Chambre des représentants. Le taux de participation, surtout chez les jeunes, va être particulièrement scruté. Nous irons aussi en Algérie où le ministre de la Justice, Lotfi Boudjema, a dévoilé les contours du projet de loi sur la peine de mort et énuméré les crimes passibles de cette peine capitale. Et puis le bureau conjoint des Nations Unies aux droits de l'homme préoccupé par les arrestations arbitraires en République démocratique du Congo des citoyens ordinaires mais aussi des opposants et des activistes pro-démocratie sont concernés. À retenir enfin notre dossier consacré aujourd'hui au rétablissement des relations diplomatiques entre le Rwanda et la Belgique, décryptage à suivre. Les Marocains appelés donc aux urnes ce mercredi pour des législatives. Je vous le disais, près de 16 millions d'électeurs invités à élire les 395 membres de la Chambre des représentants. Le taux de participation atteignait 21% à 15h selon le ministère de l'Intérieur. Il était moins de 12% à la mi-journée, en légère baisse par rapport au scrutin précédent de 2021. L'un des enjeux de ces élections, c'est le vote des jeunes, je vous le disais, qui s'annonce particulièrement faible. Mathias Reynal a passé la journée dans un bureau de vote de la Médina de Casablanca. Reportage.
12: Ali pousse la chaise roulante de sa mère très âgée vers le bureau de vote. Il n'était pas question pour lui de s'abstenir.
13: C'est obligatoire de voter pour aider le pays. C'est notre maison, on doit tous se mettre à son service.
12: Cet électeur à la cinquantaine, c'est la moyenne d'âge dans ce bureau de vote qui se trouve dans un quartier populaire et plutôt jeune. Si les plus anciens se sont mobilisés, les moins de 30 ans sont ici les grands absents de ce scrutin. Comme Sarah, cette serveuse passe devant le bureau de vote sans un regard. Elle ne veut pas participer aux élections.
14: J'ai l'impression que ça ne sert à rien. Pendant la campagne, les partis nous proposent 20 euros pour tracter pour eux. Mais une fois que les élections sont terminées, quand tu as besoin de quelque chose, ils ne sont jamais là pour toi.
12: Un an après le mouvement de contestation de la Gen Z 212, la crise de confiance s'est aggravée entre la jeunesse et la classe politique. Un peu plus âgé, Mohamed a 36 ans, il a encore de l'espoir.
15: Pour tous les partis marocains actuellement, il y a des candidats. Et ça, c'est un point qui m'a, sincèrement, c'est ce qui m'a donné la motivation. Ça, c'est un très très bon point pour nous, sincèrement. Parce que jeune, il comprend le jeune. Chose qu'on n'avait pas vécue auparavant.
12: Renouer avec la jeunesse, ce sera l'un des défis de la coalition sortie des urnes pour calmer la colère sociale, toujours très forte dans cette partie de la population. Mathias Reynal, Casablanca, RFI.
27: Direction l'Algérie, où le projet de loi révisant le code pénal a été présenté par le ministre de la Justice, Lotfi Boudjema, devant la commission des affaires juridiques et administratives des libertés et des droits de l'homme de l'Assemblée populaire nationale, chargée par le président Abdelmadjid Tebboune de proposer rapidement des modifications. Lotfi Boudjema a dévoilé les contours du projet et énuméré les crimes passibles de cette peine capitale. Les précisions de Sofiane Amazian.
16: Comme évoqué par le président Abdelmadjid Tebboune, durant les feux de forêt meurtriers du mois d'août dernier, les incendies volontaires sont bien inscrits dans le projet de loi défendu à l'Assemblée nationale. Des crimes qui, je cite, « menacent directement la sécurité, l'ordre public et la stabilité sociale », selon le ministre de la Justice, Lotfi Boudjema. Le texte ne se limite pas aux auteurs directs de ces incendies, mais à toute personne qui les incite, finance ou organise. Des dispositions spécifiques sont également prévues pour condamner à la peine capitale, je cite, les auteurs d'enlèvement d'enfants par tout moyen, avec aggravation de la peine lorsque le crime est accompagné de torture, d'agression sexuelle ou de sévices. Plusieurs associations de lutte pour les droits de l'homme ont signé une tribune cette semaine pour demander aux autorités algériennes de suspendre toute modification législative et maintenir le moratoire sur la peine de mort qui date de 1993, estimant qu'Alger manquerait à ses engagements internationaux. En 2025, au moins 273 personnes sont sous le coup d'une sentence capitale, selon Amnesty International.
27: Sofiane Amazian, en Centrafrique, Mohamed Saïd Abdelkhani vient d'être reconnu coupable pour 4 des 7 chefs d'accusation de crimes de guerre et de crimes contre l'humanité portés contre lui. Membre de la CELICA pendant la guerre civile, il dirigeait en 2013 à Bangui l'Office central de répression du banditisme. Guerre civile au cours de laquelle des actes de torture ont été commis, notamment contre des présumés soutien de l'ancien président Bozizé. La peine pour ces crimes sera connue ultérieurement. Explication, Carole Valade.
18: Après 4 ans de détention et de procédure à la haie, Mohamed Saïd Abdelkhani, 56 ans, cheveux longs, barbe grisonnante, s'est levé pour écouter le verdict. Il est donc reconnu coupable d'emprisonnement, de torture, de persécution et d'actes inhumains pour le compte des crimes contre l'humanité. Il est en revanche acquitté des 3 chefs d'accusation de crimes de guerre, traitement cruel et atteinte à la dignité humaine. La présidente a de nouveau détaillé les terribles conditions de détention dans les caves de l'OCRB, situées sous le bureau de Mohamed Saïd pendant qu'il dirigeait l'institution. La torture, le fouet, les interrogatoires face contre terre, bras et jambes attachés dans le dos, soulignant le traumatisme toujours bien présent chez les victimes. Ce verdict, il est aussi important car Mahamat Saïd est le premier haut responsable de la Séléka devant la CPI. Tous les Centrafricains jugés avant lui appartenaient au camp des anti-Balaka. Patrice Gaïssona et Alfred Yekatom ont été condamnés en première instance à 15 et 20 ans de prison, tandis que les poursuites contre Maxime Mokom ont-elles été abandonnées faute de témoins.
27: Carole Valade. Le bureau conjoint des Nations Unies aux droits de l'homme préoccupé par les arrestations arbitraires en République démocratique du Congo dans les provinces épargnées par les conflits armés. Elles ont notamment accompagné des opérations de maintien de l'ordre et la gestion des activités politiques liées au débat sur la réforme constitutionnelle des citoyens ordinaires mais aussi des opposants et des activistes pro-démocratie sont concernés. Les précisions de Patient Ligaudy.
2: Le chiffre le plus préoccupant concerne les conseils nationaux des cyberdéfenses. Au premier semestre, le Bureau conjoint des Nations Unies aux droits de l'homme lui attribue au moins 215 détentions arbitraires. Les personnes concernées pouvaient passer plusieurs dizaines de jours enfermées sans mandat, sans avocat, sans contact avec leurs proches. Il s'agissait principalement de membres de partis d'opposition, d'activistes pro-démocratie ou des personnes accusées des liens avec les groupes armés, dit le rapport. Le 13 avril, 84 personnes, parmi lesquelles des militaires et des civils, ont été transférées à la justice, placées sous mandat d'arrêt provisoire, puis envoyées aux prisons de Makala et d'Ndolo. Plus largement, l'ONU affirme qu'au moins 32 opposants, tous des hommes, étaient encore détenus par différents services au moment de la rédaction du rapport. Parmi eux, 17 appartenaient à Ensemble pour la République, le parti de Moïse Katumbi, et 4 au PPRD de l'ancien président Joseph Kabila. Dans une province non touchée par les conflits armés, le BCNUDH a également recensé 96 cas de violation du droit à la liberté et à la sécurité, principalement imputés à la police, puis aux services de renseignement et à l'armée.
27: Passion Ligaudy, RFI, 18h38, temps universel. L'heure de notre dossier consacré aujourd'hui au rétablissement des relations diplomatiques entre le Rwanda et la Belgique. Les ministres des Affaires étrangères des deux pays l'ont annoncé hier par un communiqué conjoint et une photo à New York en marge de l'Assemblée générale des Nations Unies. Une déclaration qui met un terme à 18 mois de rupture diplomatique complète décidée en mars 2025 par le Rwanda sur fond de tensions notamment lié au conflit dans l'Est de la République démocratique du Congo. Les explications de Lucie Mouillot.
4: Kigali et Bruxelles affirment que la reprise des relations intervient après plusieurs rencontres, dont la première a été facilitée par le Qatar à Doha en juin 2025. Les deux pays s'engagent à rouvrir leurs ambassades dans un délai rapproché, avec des représentations d'abord dirigées par un chargé d'affaires, avant l'envoi de demandes d'agrément pour de futurs ambassadeurs. Sur les réseaux sociaux, le ministre belge des Affaires étrangères, Maxime Prévost, affirme que les deux pays ont convenu, je cite, de l'importance de dialoguer systématiquement, y compris sur les points de divergence qui persistent comme dans l'est de la RDC. En mars 2025, Kigali reprochait en effet à Bruxelles d'avoir pris parti contre le Rwanda dans le conflit, notamment au sein de l'Union européenne. Rétablir des relations diplomatiques ne signifie pas renier nos positions, poursuit le ministre belge, en assurant continuer de défendre l'intégrité de la RDC. Son homologue rwandais, Olivier Ndounguilehe, souligne le respect de l'intégrité territoriale de tous les pays de la région, la neutralisation des FDLR et la résolution du conflit en s'attaquant aux causes profondes du problème comme les éléments essentiels pour garantir une paix durable dans la région. Lucie Mouillot, Kigali, RFI.
27: Et c'est donc le Rwanda qui avait décidé de rompre les relations diplomatiques et c'est la Belgique qui a initié cette réconciliation car cette rupture pouvait la fragiliser sur le plan international. Pour le Rwanda, il s'agit plus d'un geste symbolique qui permet tout de même d'envoyer un message à Kinshasa. Je vous propose d'écouter l'analyse de Bob Kabamba, professeur à l'Université de Liège, au micro de Nicolas Sûr.
9: Il y a eu quand même beaucoup de contacts au niveau ministériel entre la Belgique et le Rwanda pour essayer de se rapprocher et de réchauffer ces relations.
17: Quel rôle a joué le Qatar? Quel rôle a joué cette médiation de Doha?
9: Le Qatar a été vraiment un acteur clé. La Belgique avait sollicité le Qatar parce que le Qatar a des relations privilégiées avec le Rwanda et que le Qatar est un canal officiel très influent au niveau de Kigali. Et c'est par le Qatar, effectivement, que plusieurs réunions ont été organisées entre la Belgique et le Rwanda, et où effectivement on a essayé au cours de ces différentes réunions de pouvoir arriver à lever les ambiguïtés et essayer de lever les obstacles qui ont concouru à la rupture de relations diplomatiques.
17: Sur le fond et notamment sur la RDC, les désaccords sont toujours là, non ?
9: Les désaccords restent, mais on voit qu'il y a une évolution du côté de la Belgique, avec notamment l'intention de Tshisekedi de pouvoir changer la constitution, ce qui va à l'encontre des principes que défend généralement la Belgique, qui est le respect de l'ordre constitutionnel. Et pour la Belgique, ça veut dire que au niveau des relations privilégiées qu'ils ont avec Kinshasa, il commence à y avoir quand même des tensions qui deviennent de plus en plus manifestes, non seulement sur ça, mais sur d'autres dossiers, notamment de la question des violations de droits de l'homme, aussi sur le dossier, par exemple, des candidats réfugiés politiques congolais en Belgique, dont le nombre continue d'augmenter, et ce qui contribue aussi à refroidir quelque peu les relations entre les deux pays.
17: Vous voulez dire que la Belgique s'agace quelque peu des tensions politiques en cours à Kinshasa ?
9: Tout à fait, et elle l'a fait savoir au cours des dernières réunions, notamment si je lis le communiqué du ministre des Affaires étrangères à New York, où il a rencontré la première ministre congolaise, et qu'il a fait savoir effectivement ces différents dossiers qui continuent d'entraver les bonnes relations entre les deux pays. Ce serait pas étonnant les mois prochains que cette relation devienne de plus en plus tendue entre ces deux pays, d'autant plus que là on voit un peu les communicateurs, si je peux m'exprimer ainsi, de Kinshasa qui commencent aussi à vilipender la Belgique parce que la Belgique a renoué avec le Rwanda. Le Rwanda est considéré comme l'ennemi numéro un du Congo.
27: L'analyse de Bob Kabamba, professeur à l'université de Liège, au micro de Nicolas Sûr pour ce dossier.

0: L'armée soudanaise s'est à plusieurs reprises opposée à des trêves, estimant qu'elles permettaient à ses adversaires, les forces paramilitaires, de préparer de nouvelles offensives. Hier, le département d'État américain a fustigé le refus des deux belligérants de décréter une trêve humanitaire, ajoutant que ni les forces armées soudanaises, ni les forces de soutien rapide, ni leurs dirigeants respectifs ne représentent un pouvoir légitime et constitutionnel au Soudan. Une déclaration lourde de conséquences qui suggère que Washington ne reconnaît plus la légitimité du numéro 1 soudanais. Pour le chercheur Romuald Siora de l'Institut des Relations Internationales et Stratégiques, le refus de Washington est toutefois illégal.
1: Chaque fois qu'un visa est refusé pour un représentant d'un État membre des Nations Unies pour accéder au sol américain lorsqu'il s'agit de l'Assemblée Générale de l'ONU, et je précise bien, c'est illégal au regard du droit international.
0: Hier soir, le secrétaire général de l'ONU, Antonio Guterres, s'est dit vivement préoccupé par la non-délivrance de ce visa et indiqué être en discussion avec les autorités à Washington.
2: Explication signée Alexandre Branjon. En Éthiopie, des combats ont éclaté ce mercredi dans la région nord du Tigré. Combats entre rebelles du TPLF et l'armée éthiopienne. Chacun se rejette la responsabilité. Le Front de Libération du Peuple Tigréen parle d'une agression, les forces fédérales d'une offensive rebelle. Ce matin, le TPLF a annoncé avoir pris le contrôle de l'aéroport de Mekele, qui se trouve au Tigré, mais qui était jusqu'ici gardé par la police fédérale. Des affrontements sont également signalés dans l'État régional voisin de l'Afar. Cette nouvelle offensive intervient quelques jours seulement après que 7 mouvements armés dont le TPLF aient déclaré s'allier pour renverser le gouvernement fédéral du Premier ministre Abiy Ahmed. L'Union africaine a appelé ce mercredi à une désescalade immédiate alors que ces combats font craindre une nouvelle guerre à grande échelle. Cela va faire un an que les premières manifestations de la Gen Z ont eu lieu à Madagascar. Une révolte de la jeunesse qui a conduit à la chute du président Andry Rajoelina et à l'arrivée au pouvoir du président de la refondation, Michael Randjanirine. Cet anniversaire symbolique marque aussi un an de rapprochement avec la Russie, un pays avec lequel Madagascar entretenait déjà des relations historiques. Le nouveau chef de l'État malgache s'était notamment entretenu avec l'ambassadeur russe à Madagascar dès le 21 octobre 2025, 4 jours seulement après son investiture. Ce mercredi 23 septembre, le collectif d'investigation Impact All Eyes on Wagner sort une enquête visant à montrer comment la Russie a mené à Madagascar une offensive extrêmement rapide, combinant influence militaire, politique, économique et culturelle, afin d'obtenir un point d'appui stratégique dans l'océan Indien. Lou Osborne est l'une des co-autrices de ce rapport.
3: Ce qui est frappant, mais vraiment très frappant, c'est l'accélération phénoménale des relations entre Madagascar et la Russie, mais surtout la vitesse à laquelle le GRU via Africa Corps, Africa Initiative et un certain nombre d'autres actions se sont étendues dans le pays. Nous, on pense, chez Impact, que le choix de Madagascar, c'est pas simplement pour une histoire de richesse domestique à l'intérieur du pays, mais qu'en fait, l'île a quand même un positionnement assez intéressant et important pour la Russie. Un, parce que ça leur donne un point d'accès avec des bases plutôt navales. On pense que Madagascar, ça peut remplir cette fonction-là. Ça leur offre un point d'accès à l'océan Indien. Ça leur donne potentiellement un accès pour leur flotte fantôme. Et la Russie, aujourd'hui, elle commence à avoir une approche assez régionale. On voit qu'ils commencent à cultiver des relations en Tanzanie. Le Mozambique, ils y ont cultivé des relations depuis un certain temps. Donc, en fait, Madagascar, ça s'inscrit dans toute cette région-là.
2: Propos recueilli par Lisa Fabian. En France, la Cour de cassation a confirmé aujourd'hui le renvoi en procès pour viol du footballeur international marocain Achraf Hakimi. Le défenseur du Paris Saint-Germain est accusé depuis 2023 d'avoir abusé d'une jeune femme. Accusation qu'il rejette catégoriquement. Récit de Eric Mamouit.
4: Le pourvoi en cassation était le dernier recours offert à Achraf Hakimi pour éviter la casse procès. Mais aujourd'hui, la Cour de cassation, qui juge la partie technique de la procédure et non les faits, l'a rejeté, jugeant qu'aucun moyen sérieux n'était de nature à permettre son admission. Achraf Hakimi avait été mis en examen en mars 2023, avant d'être entendu quelques mois plus tard par la justice française. Suivant les réquisitions du parquet, la juge d'instruction avait alors renvoyé le joueur devant une cour criminelle pour viol. Un renvoi confirmé en juin dernier, suite à l'appel interjeté par le joueur du Paris Saint-Germain. Toutes les voies juridiques étant désormais épuisées, l'international marocain devra donc s'expliquer devant un tribunal.

0: pénale sur ces accusations prononcées par cette jeune femme de 24 ans au moment des faits sur cette soirée de février 2023 lorsqu'elle s'était rendue au domicile d'Achraf Hakimi, le joueur l'ayant, selon elle, embrassée et touchée sans son consentement avant de la violer digitalement, une version qu'il a toujours rejetée. Dans un communiqué, l'avocate de la plaignante s'est satisfaite aujourd'hui de la décision de la Cour de cassation, précisant, je cite, qu'après avoir été calomniée et traînée dans la boue par la défense d'Achraf Hakimi, ma cliente est déterminée à obtenir justice. La date du procès n'est pas encore connue, mais il pourrait débuter l'année prochaine.
1: 18h49, temps universel. Romain Ozoui, pour le rappel des titres de ce mercredi 23 septembre.
2: Avec la diplomatie mondiale qui est cette semaine consacrée à New York, c'est l'Assemblée générale des Nations unies, au cours de laquelle les dirigeants se succèdent à la tribune. Ce mercredi a été marqué par le discours du président iranien, Massoud Pezeshkian. Face au conflit avec les États-Unis, il affirme que son pays ne permettra pas que le détroit d'Ormuz soit utilisé pour une agression. Autre prise de position, celle du président argentin, Javier Milei, soutient Donald Trump, et qui a livré une virulente attaque contre les Nations Unies, devenue selon lui, je cite, une organisation inutile qui ne sert qu'à nourrir une caste de parasites déguisés en bureaucrates bien intentionnés. Fin de citation. Alors on faisait référence à Donald Trump, le président américain va accueillir un invité de marque en la personne du président chinois Xi Jinping. Arrivé prévu 22h temps universel, c'est Donald Trump en personne qui recevra Xi Jinping à sa descente d'avion, ce qui est plutôt rare et ça montre le signe d'une volonté de prolonger la fragile trêve commerciale et diplomatique entre Washington et Pékin. Et puis, au Maroc, la fermeture prévue dans les toutes prochaines minutes des bureaux de vote à l'issue de cette journée d'élections législatives. Près de 16 millions de personnes appelées aux urnes pour élire les 395 députés de la Chambre des représentants. Les trois grands thèmes de ce scrutin, le pouvoir d'achat, l'emploi et les inégalités. En temps universel, c'est la suite de cette première édition de l'Afrique Soir, Zéphirin Quadio, et la suite et la fin de notre série de reportages consacrée aux conséquences de la présence de Boko Haram sur le quotidien des populations dans l'extrême nord du Cameroun.
1: Et aujourd'hui, nous sommes à Kolofata, cette localité proche du Nigeria a longtemps été le théâtre d'attentats suicides, des attentats qui ont fait de nombreux blessés civils et militaires qui n'ont pas survécu à leur transfert vers des centres de santé ou des hôpitaux. À Mora, un hôpital de district assure désormais la prise en charge chirurgicale des blessés de guerre grâce à un partenariat entre le ministère de la Santé et Médecins Sans Frontières. C'est un reportage signé Emmanuel Jules Ntap.
3: D'un pas alerte, le docteur Abali Maloum, directeur de l'hôpital de district de Mora, nous conduit vers un pavillon.
4: Nous allons visiter le service des urgences. C'est la première porte d'entrée de l'hôpital.
3: Devant nous, la salle de soins où sont disposés trois lits.
4: Des blessés de guerre par balle, où il y a des plaies qui soignent, des hémorragies et tout ça, c'est ici qu'ils viennent directement pour pouvoir être pris en charge.
3: Dans la salle du bloc post-opératoire, tous les lits sont occupés.
4: On reçoit 2 à 3 blessés, au moins, par jour. Et principalement, ce sont des plaies balistiques. Ce sont des patients qui sont immédiatement pris en charge au bloc opératoire. Parce que toute la zone, elle est pauvre. Les gens ne peuvent pas s'offrir le luxe d'avoir des soins coûteux. S'il n'y avait pas MSF, ça serait compliqué.
3: Ibrahima est sorti du bloc opératoire il y a cela 10 jours. Personne à mobilité réduite, il a été attaqué nuitamment à Sandra Wadjiri, un village situé à 11 km de Kolofata, à la frontière avec le Nigeria.
5: Dans la même nuit, après avoir reçu les balles, un membre du comité de vigilance m'a aidé à être évacué vers le centre de santé de Kerawa, à la frontière avec le Nigeria. Et puis en matinée, on m'a porté pour m'emmener ici à Mora pour être pris en charge.
3: Depuis 5 ans, la prise en charge est gratuite, selon certains critères. Docteur Aboubakar So, chef du projet MRCF Mora.
6: Nous avons opté pour la prise en charge des cas qui sont beaucoup plus urgents pour au moins toucher la mortalité. Parce que c'est là qu'il faut vraiment agir pour diminuer la mortalité. Quand on parle de sécurité, il y a en même temps la pauvreté qui est à côté. Il y a quand même l'urgence et on a besoin de nous.
3: Plus de 500 interventions chirurgicales ont été effectuées depuis le début de l'année à l'hôpital du district de Mora. La plupart au profit des blessés de guerre civils et militaires. La structure sanitaire est équipée depuis 2024 d'un bloc opératoire flambant neuf offert par Médecins Sans Frontières. Emmanuel Juntap, de retour de Mora, RFI.
1: 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L'heure de la musique dans Afrique Soir avec aujourd'hui Teranga, le dernier album de la trilogie d'un collectif, une formation issue de la rencontre entre des musiciens suédois et sénégalais. Teranga, un mot de la langue wolof qui signifie aussi hospitalité et qui définit parfaitement l'idée de belle rencontre qui parcourt ce disque. Pierre Vallée nous raconte le reste en musique, bien sûr.
5: Et cette histoire, elle démarre en Suède avec Carl Jonas Winquist, un jeune musicien suédois qui anime aussi une émission sur la radio nationale suédoise pendant laquelle il diffuse de la musique africaine. Passionné, il postule et obtient une bourse d'échange culturel entre la Suède et le Sénégal. Et voilà comment Carl Jonas Winquist débarque à Toubab Diallo alors qu'il ne parle ni français ni wolof. Sur place, il se lie d'amitié avec Haruna Khan, un bassiste qui possède un petit studio. Tous les deux passent leur soirée à improviser avec les amis de passage et ils y prennent apparemment beaucoup de plaisir. Seulement voilà, au bout de 3 mois au Sénégal, Carl Jonas Winquist doit rentrer en Suède et la mort dans l'âme, il se rend à l'aéroport de Dakar pour prendre le vol Air France qui doit le ramener à Stockholm. Sauf que, ce jour-là, les pilotes d'Air France sont en grève. Il n'en faut pas plus à notre musicien suédois pour interpréter cet événement comme un signe du destin. Il fait demi-tour, retrouve son ami Haruna Khan et ensemble, ils décident d'enregistrer les morceaux qu'ils ont écrits ensemble et de créer le Wow Wow Collectif. L'un en Suède et l'autre au Sénégal, chacun travaille les morceaux de son côté, puis échange leurs idées en s'envoyant des fichiers MP3 par WhatsApp. Ils invitent aussi d'autres instrumentistes pour arranger les titres, et c'est ainsi que l'on retrouve pas moins de 26 musiciens sur ce disque. Pourtant, cet album se distingue par sa sobriété. Les arrangements sont légers, discrets, mais la magie opère. L'ambiance générale est méditative, et on se laisse facilement guider par ce disque.

0: Eh bien, c'est sur cet extrait de Teranga, dernier album de la trilogie de Wow Wow Collectif, que s'achève cette première édition d'Afrique Soir. Merci de nous avoir suivis. RFI Soir, suite et fin, c'est dans quelques instants avec Romain Ozoué qui vient de nous rejoindre en studio.
1: On aurait pu continuer à écouter un petit peu cette flûte de Pan. Je ne sais pas de quel instrument il s'agit. Ça ressemble un peu, Zéphirin, non ?
0: Un peu, oui. Mais on va dire que c'est une flûte de pain. Ouais.
1: Ah, voilà, bon, allez, c'est parti. Bah, on dit ça. Merci, Zéphirin Guadiou, pour cette première édition d'Afrique Soir. On vous retrouve en 30 minutes pour la deuxième édition d'Afrique Soir. D'ici là, le journal de 19h, temps universel, suit dans une grosse minute. Et puis, dans 10 minutes, le grand entretien du soir avec ce soir Mami Wata, célèbre drag queen de Côte d'Ivoire qui raconte actuellement dans un spectacle à Paris son histoire, personnalité de la communauté queer. Elle sera avec Frédéric Genot et puis Accent d'Europe dans 40 minutes qui va ce soir tenter de répondre à cette question: comment trouver l'amour à l'heure des écrans. On sera en Irlande où le plus grand festival européen des célibataires a lieu. Reportage également en Croatie à la découverte d'un musée assez inédit et qui marche très très bien. C'est le musée des cœurs brisés. Ce sera donc dans 40 minutes sur RFI.
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1: 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Dans 10 minutes, Mami Wata sera l'invité du grand entretien du soir, célèbre drag queen de Côte d'Ivoire, avec vous Frédéric Genot, mais pour l'heure c'est votre journal. Bonsoir Frédéric.
7: Bonsoir Romain, bonsoir à tous. À la tribune de l'ONU, Volodymyr Zelensky, citant Donald Trump, déclare que cette guerre ridicule et insensée contre l'Ukraine doit cesser. Au Yémen, les Houthis menacent de frapper les intérêts américains au Moyen-Orient si Washington s'engage en faveur de l'Arabie Saoudite. Et puis, des peines lourdes requises ce soir au procès de l'assassinat de Federico Aramburu, 20 et 27 ans de prison envers les deux militants de l'ultra-droite fascinés par la violence et les armes. La suite à New York de cette Assemblée générale des Nations unies dans un contexte particulièrement tendu. Le représentant des États-Unis est sorti aujourd'hui pendant que le président iranien s'exprimait, Massoud Pezeshkian, qui assurait que Donald Trump devait savoir que l'Iran ne baisserait jamais la tête. Le président argentin, de son côté, l'ultra-libéral Javier Milei, a lancé une attaque virulente contre l'ONU, devenue selon lui une organisation inutile qui ne sert qu'à nourrir une caste de parasites. De son côté, le ministre russe des Affaires étrangères a déclaré que la Russie ne ferait pas de pause dans sa guerre avec l'Ukraine, qu'il a qualifiée, comme c'est l'usage en Russie, d'opération spéciale. Citant Donald Trump, Volodymyr Zelensky, le président ukrainien, a dit que cette guerre ridicule et insensée contre l'Ukraine devait cesser.
8: Poutine cherche sans cesse quelqu'un pour l'aider à tuer davantage, à tuer plus de gens pour chaque kilomètre de territoire conquis, à s'emparer de plus de terres et à attaquer un autre pays plutôt que de simplement s'arrêter pour gouverner le sien. Après tout cela, peut-on l'imaginer sans la guerre ? Les Ukrainiens savent que cet hiver pourrait être très rude pour nous. Mais en réponse, nous n'aurons d'autre choix que de le rendre douloureux pour la Russie également. C'est précisément pour cette raison que nous affirmons que des mesures de désescalade sont importantes et nécessaires dès maintenant, avant l'hiver.
9: before winter, now.
7: Volodymyr Zelensky à l'ONU, des propos recueillis par notre envoyé spécial Julien Chavanne. Dans 3 heures, l'avion de Xi Jinping se posera sur la base aérienne Andrews près de Washington. Donald Trump ira en personne accueillir le président chinois sur le tarmac, ce qui est un honneur tout à fait exceptionnel. En principe, ce n'est qu'en arrivant à la Maison Blanche que les invités étrangers rencontrent le chef de l'État des États-Unis, signe que Donald Trump espère prolonger la fragile trêve commerciale et diplomatique avec Pékin. En marge de l'ONU, il est toujours beaucoup question du Moyen-Orient. Le Conseil de la paix de Donald Trump a proposé un plan d'aide de 6 mois. Pour Gaza, un plan de 2 milliards 450 millions d'euros. Plusieurs dirigeants ont dénoncé la situation humaine catastrophique à Gaza malgré un cessez-le-feu conclu en octobre dernier. Le Golan fera partie d'Israël pour toujours, déclare de son côté le ministre israélien de la Défense. Enfin, l'ambassadeur israélien aux États-Unis annonce ce soir que son fils a été blessé dans l'attaque à la voiture Bélier en Cisjordanie occupée. Les Houthis du Yémen annoncent qu'ils frapperont les intérêts américains au Moyen-Orient si Washington s'engage en faveur de l'Arabie Saoudite, des rebelles qui précisent également sur leur télévision que les frappes saoudiennes au Yémen ont fait 10 morts et 14 blessés ces dernières heures. Parallèlement, sur le terrain, les combats continuent entre Houthis et forces gouvernementales yéménites. Oriane Verdier.
10: Les forces gouvernementales yéménites soutenues par l'Arabie Saoudite affirment avoir pris le contrôle total du mont Kafran, une des hauteurs stratégiques de la chaîne de montagnes qui surplombe le détroit de Bab el-Mandeb. Après avoir pris le contrôle des côtes yéménites le long de la mer Rouge, les rebelles Houthis ont lancé une offensive sur ces hauteurs qui leur permettrait de créer un bouclier naturel pérenne sur leur nouvelle position côtière. Les combats se poursuivent également autour des villes de Taiz et Marib, un peu plus à l'est, toujours tenues par les forces gouvernementales. Ces dernières ont annoncé des bombardements menés par les Houthis dans plusieurs quartiers résidentiels du centre-ville de Taiz. Les forces rebelles, elles, rapportent 19 frappes aériennes menées par des avions de combat saoudiens en appui aux forces gouvernementales. L'Organisation mondiale de la santé a déclaré que 647 personnes avaient été tuées et près de 3000 blessées par les combats en moins de 2 mois de reprise du conflit au Yémen. Une fois de plus, les civils sont pris au piège. Plus de 158 000 personnes ont été déplacées ce mois-ci, selon les autorités yéménites.
7: Oriane Verdier. Un marin indien a été tué dans une attaque qui visait un autre navire commercial dans le détroit d'Ormuz. Les membres d'équipage ont été évacués juste après l'explosion. L'Azerbaïdjan gracie Martin Rayan, un Français emprisonné depuis fin 2023 pour espionnage. Une décision qui intervient peu après la levée des sanctions européennes contre Alisher Ousmanov, l'oligarque russo-ouzbek que demandait la France, quitte à surprendre plusieurs de ses partenaires européens. La récolte de raisins en baisse. En France, la faute aux canicules à répétition et à la sécheresse. La production de vin s'en ressent, estimée à 34 millions d'hectolitres. Elle pourrait même être la plus faible depuis 1957. Ajoutez à cela la hausse des prix du carburant qui pèse lourd dans le secteur. Agnieszka Kumor.
11: La prolongation des aides à l'achat de carburant par le gouvernement a été accueillie avec soulagement par le secteur vinicole. Mais pour Dominique Furlan, président de la Fédération nationale des producteurs et élaborateurs de créments, elle ne suffira sans doute pas.
12: On a besoin d'aide parce que le carburant représente un poste de dépense très important. On bénéficie d'une remise de 15 centimes par litre. La profession demande à doubler cette aide-là par rapport, je dirais, à l'augmentation continue des prix. Parce que voilà, si on reste sur 15 centimes, à un moment donné, je pense que le compte n'y sera pas.
11: Outre la flambée des prix du carburant, la consommation de vin, elle, diminue et le marché américain devient de plus en plus protectionniste. Ajoutez à cela l'impact du changement climatique.
12: On a subi des inondations records cet hiver et une sécheresse record de printemps jusqu'à l'été et qui dure encore. Avec des conditions comme ça, évidemment, la production ne peut que baisser. Alors, même si la vigne est une plante qui résiste très bien, je dirais, à la sécheresse, néanmoins, elle impacte les rendements. de façon quand même significative.
11: Signe d'une situation qui devient critique, les défaillances des exploitations viticoles ont bondi de plus de 32% depuis l'an dernier.
7: Agnieszka Kumor, les réquisitions dont le procès de l'assassinat de Federico Aramburu, l'ancien international de rugby argentin tué à Paris en mars 2022 pour les deux accusés, Loïc Le Priol et Romain Bouvier, deux sympathisants de l'ultra-droite, fascinés par la violence et les armes. L'accusation a réclamé des peines de 27 et 20 ans de prison. Compte rendu d'audience, Laura Martel.
13: En matière d'assassinat ou tentative d'assassinat, il faut établir la préméditation et l'intention de tuer. L'avocat général s'y est minutieusement attelé durant plus de 4 heures. Après la bagarre près du bar, Loïc Le Priol et Romain Bouvier veulent un deuxième round, pointe le magistrat, qui liste alors leur état de fureur, les menaces de mort proférées, l'échange entre les deux hommes avant de se lancer à la recherche des rugbymen. Oui, c'est une chasse à l'homme, s'exclame-t-il. Surtout, tous deux partent armés et vont vider leur chargeur sur un homme désarmé. Ils disent qu'ils ne voulaient pas tuer, mais ils ne se soucient pas de leurs victimes, ils fuient, poursuit Philippe Courrois. Leur comportement ne montre aucun remords, mais signe au contraire la volonté de disparaître et faire disparaître les preuves. Pour expliquer les peines, ils mettent en avant la gravité des faits, mais aussi la dangerosité des accusés. Leur filiation avec l'ultra-droite, terreau de fascination pour la violence et les armes, le compagnonnage de prétoire des deux hommes, déjà condamnés ensemble pour violence, leur violation récurrente de précédentes injonctions judiciaires, leur absence de remise en question, et surtout, chez Loïc Le Priol, ses troubles psychopathique, toute puissance, manque d'empathie, posture victimaire, qui le rendent inabordable selon plusieurs experts. L'avocat général conclut en demandant justice pour Federico Aramburu, cet homme solaire, victime d'une mort absurde au sens d'Albert Camus, dit-il, une mort pour un rien.
7: Laura Martel, le parquet de Paris ouvre une enquête pour injures publiques, racistes et cyberharcèlement. Le champion de judo, Teddy Riner, est visé par de nombreux messages de haine depuis la diffusion d'une interview où il avait confié sur France 2 son angoisse face à la montée de l'extrême droite en France. Marine Tondelier annonce la naissance de son deuxième enfant. Elle a accouché vendredi dernier d'un petit Léon. À la tête des écologistes, elle avait été la première candidate à faire campagne enceinte. Elle restera à la tête de son parti jusqu'au vote des militants en décembre. Et puis, il n'y aura pas de rénovation de la tour Montparnasse. Les copropriétaires ont rejeté le lancement des travaux. La tour Montparnasse, inaugurée en 73, devait être désamiantée. Il s'agissait d'un énorme projet estimé à 800 millions d'euros. 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
7: Mami Wata a remporté la première saison de Drag Race France All Stars, une émission de télé-réalité dont le succès d'audience a battu des records dès la première année et est allé croissant, devenant même un programme familial. Avant d'être proclamée reine du drag, Mami Wata a grandi dans une famille catholique de Côte d'Ivoire, a connu les thérapies de conversion, les mots qui blessent, elle s'est cachée. Aujourd'hui, elle brille, elle a des projets, notamment un film documentaire en préparation. Mami Wata, bonsoir.
14: Bonsoir.
7: Je précise que cet entretien est enregistré quelques heures avant sa diffusion parce que ce soir vous serez sur scène à la Maison des Métallos. Mmh. Il y a 8 dates du 15 au 24 septembre et c'est complet.
14: C'est complet et on a la chance que ce soit complet, mais on revient en janvier à Paris.
7: Je vous salue, mamie, c'est un seul en scène, c'est un exercice qui vous convient?
14: Maintenant, je dirais que oui, c'est un exercice qui me convient. Au début, j'en étais pas sûre. Je dis souvent que je suis pas une femme micro, je suis pas une femme très très parole. Je suis plus dans le corps, on va dire. Mais je voulais expérimenter de nouvelles choses. Je voulais tester, de développer de nouveaux talents. C'est venu comme une évidence.
7: Vous y mettez beaucoup de vous, y compris des choses très douloureuses. C'était une évidence dès le début de l'écriture?
14: Non. Au début, on savait pas de quoi on voulait parler avec mon co-auteur Amiel Mokad. On savait qu'on voulait raconter des choses qui sont personnelles à mon histoire et qui me touchent. Donc on a fait un brainstorming de plein de choses qui me sont arrivées dans la vie. Et on a délimité le titre en fonction des histoires qu'on a retenues, de celles qui nous semblaient le plus pertinentes.
7: Vous pratiquez, vous parlez avec beaucoup d'humour et de paillettes de ce que vous faites, mais c'est compliqué d'être drague, ça demande d'être un personnage, d'avoir de la créativité et de maîtriser des épreuves comme le lip-sync par exemple, la synchronisation labiale. Est-ce que vous vous êtes beaucoup entraîné?
14: Non, je pense que non. Le lip sync, je pense que la plupart du temps, ça vient naturellement. Après, maintenant, on a la chance que la culture du drag soit assez populaire. Moi, quand j'ai commencé le drag, c'était pile poil au moment de l'essor de Drag Race, ça arrivait sur Netflix. Donc, on avait la chance de voir plein d'artistes drag en face de nous. On prenait des cours un peu à distance. Donc, je pense que ouais, on s'est tout entraîné un peu devant le miroir, mais le gros de l'art, ça vient naturellement, je pense.
7: Vous pratiquez l'humour qu'on appelle le shade. Alors, pour nos auditeurs qui n'ont pas été initiés, qu'est-ce que c'est le shade ?
14: Le shade, c'est une sous-culture de la communauté queer qui est née dans la scène ballroom aux États-Unis dans les années 60. Et c'est une manière de se piquer entre copines et sans que ça blesse.
7: On critique, mais on insulte pas.
14: On critique. Ça peut être des insultes des fois, mais ça reste gentil.
7: Pourquoi c'est une forme d'humour importante dans le monde des dragues?
14: Juste parce que c'est historique, parce que ça vient de la scène ballroom, mais aujourd'hui on a hérité à peu près tout de cette scène-là, des femmes trans et racisées qui se sont battues pour la libération des personnes queer aux États-Unis dans les années 60. Donc on essaie quand même de maintenir leur héritage. Et moi, c'est un art que je trouve particulièrement drôle. Et j'ai toujours eu l'habitude de m'exprimer avec le shade, avec humour. Donc moi, c'est un art encore plus important pour moi.
7: Il y a aussi l'idée de reprendre en termes négatifs quelque chose pour en faire une force.
14: Toujours, mais le shade, c'est un peu plus loin. Le shade, c'est pas forcément pour faire une farce. C'est plus
7: ça
14: pour,
7: peut être
14: ouais,
7: très potache.
14: Voilà, c'est très, la plupart du temps, c'est plus potache que revendicatoire.
7: Est-ce que c'est pour ça que vous vous appelez Mamie Wata? Ou en tout cas, pourquoi vous appelez-vous Mamie Wata?
14: Non, ben là, c'est plus une revendication. Moi, j'ai grandi dans une famille super catholique, comme vous l'avez dit au début. Et Mamie Wata, en Afrique de l'Ouest, c'est un esprit, une sirène des eaux, une présence démoniaque. Et quand des enfants ont un peu... des garçons sont un peu trop féminins ou les femmes sont un peu trop libérées, on dit qu'elles ont l'esprit de la sirène des eaux, l'esprit de Mamie Wata. Et la plupart du temps, c'est un truc dont il faut libérer ces personnes-là. Et moi, en grandissant, on m'a beaucoup dit que j'avais cet esprit de sirène des eaux parce que j'étais un garçon efféminé. Donc on a essayé de me libérer de cet esprit. Et quand j'ai commencé le drag, quand j'ai commencé à revendiquer ma queerness, j'ai voulu reprendre un peu une icône qu'on m'avait rabâchée plus jeune. Donc j'ai choisi Mamie Wata.
7: Votre famille a mis longtemps à comprendre votre différence?
14: Ma différence, oui. Le nom, oui aussi. Quand ils ont su que j'étais homosexuel, ça a mis du temps à ce qu'ils acceptent. Et quand ils ont su que je faisais du drag et que j'avais choisi de m'appeler Mamie Wata, pour eux qui étaient très catholiques, qui sont toujours très catholiques d'ailleurs, ça a été beaucoup.
7: Une famille tellement catholique que le chien s'appelle Allé, comme Alléluia. Excusez-moi, j'ai pas pu m'empêcher, c'était vraiment...
14: Il est mort maintenant, donc perd son âme.
7: Et une famille qui pense que les thérapies de conversion peuvent vous soigner. Entre guillemets, les thérapies de conversion, quelles traces est-ce que ça laisse ?
14: Après, je pense que c'est différent pour chaque personne. Donc, moi, je peux juste parler de ce que ça a laissé en moi. Évidemment, ça a laissé des traumas. C'est un terme que mes parents ont des difficultés à entendre. Mais je pense que ça reste, même qu'on le veuille ou non, on a des souvenirs de ces thérapies. Et ça revient quelquefois. Ça affecte ma vie aujourd'hui en tant qu'adulte. Donc, et ça me permet d'écrire un spectacle aujourd'hui, le transformer en humour. Donc, évidemment, ça reste.
7: Les traumas, on en a aussi beaucoup vu pendant les saisons de Drag Race France, c'est être accepté par sa famille. C'est un sujet qui est régulièrement évoqué dans l'émission, comme dans ce très court extrait que je vous propose d'écouter. Là, c'est Ginger Beach qui parle.
15: Une phrase que ma mère m'avait sortie. Elle m'a dit, tu vas venir à la maison, je vais te soigner, en fait. Et je lui dis, maman, je suis pas malade et tout. Et je sais que cette réflexion aujourd'hui, voilà, quand elle va le voir à la télé, elle va pleurer encore, elle va s'en vouloir. C'est ce qu'elle m'a dit, je te pardonnerai jamais, en fait. Je me pardonnerai jamais de t'avoir dit ça, en fait. Alors que j'étais pas malade, quoi, j'étais juste...
7: Mamie Wata, ce témoignage, ça aurait pu être celui de tant d'autres dans l'émission, hein, car ce rejet au début, ce rejet de la famille, ça fait vraiment partie des traumas de la communauté.
14: Honnêtement, je pense que c'est le trauma principal. Je pense qu'on a tous eu des difficultés avec nos parents. Après, il y a des chances, il y a des gens qui ont la chance d'avoir eu des parents qui ont été très acceptants et... tant mieux, mais je pense que c'est quand même l'un des thèmes principaux de l'existence queer.
7: Vous avez quitté Abidjan vers 20 ans ?
14: Ouais.
7: Vous êtes arrivé en France, à Bordeaux.
14: À Bordeaux.
7: Et pris de liberté. Ça s'est pas passé comme vous le souhaitiez.
14: À la recherche de liberté.
7: Et on peut le dire, vous êtes arrivé en plein Covid, quoi.
14: Je suis arrivé juste un peu avant le Covid. Donc un peu moins de liberté que ce que j'aurais imaginé, mais après ça s'est passé avec du recul, ça s'est passé comme je le voulais. J'ai pu me libérer maintenant, j'ai pu faire plein de choses, j'ai pu expérimenter dans le drag, j'ai pu participer à mon émission de rêve, j'ai pu gagner mon émission de rêve. Donc non, il y a une petite année où il fallait rester dans ces 15 mètres carrés et après on est sorti.
7: Et vous étiez venu aussi pour poursuivre vos études, vous avez quand même obtenu deux masters en droit, et notamment un master de droit de la propriété intellectuelle. Mmh. Vous vouliez à l'époque aider les drags en défendant leur art?
14: Aider les queers en général en défendant leur art, mais parce que j'ai jamais été très très fan du droit. Je l'ai fait plus parce que j'étais bon élève, donc je me disais pourquoi pas. Mes parents aussi m'ont poussé un peu vers cette voie là et les premières années il fallait pas se spécialiser, donc c'était ok, mais vers la fin il fallait choisir où aller. Et je me suis dit, quitte à faire un master en droit, autant faire un truc qui peut servir à ma communauté. Surtout que c'était des années où j'étais très très dans l'activisme. Donc je me suis dit, ouais, je peux faire un master qui peut aider les personnes qui me ressemblent et aider à protéger leur art.
7: Et puis finalement, eh bien, vous avez choisi le drag. Vous avez un film documentaire en préparation. Qu'est-ce qu'on peut en dire?
14: Pas beaucoup. On est dans les étapes de commencement, donc on vient juste de finir le traitement. J'ai la chance d'être aidée de Amandine Gay au scénario. Donc là, on vient de
7: Amandine Gay, qui est une réalisatrice, une afro-féministe qu'on connaît.
14: Qu'on adore.
7: Comment ça se fait que vous travaillez ensemble?
14: Parce que je voulais travailler avec quelqu'un qui connaissait la communauté queer, qui était une personne racisée aussi et qui avait des choses à dire qui étaient relatives avec ce que j'ai envie de raconter dans le film. Et on a vu plusieurs personnes et c'est juste la personne avec qui ça l'a fait le plus, c'est la personne avec qui j'ai directement accroché. Donc ça s'est fait naturellement.
7: On peut dire aussi que c'est peut-être un peu inspiré par la crise des Woobies. En 2024, les Woobies, c'est... Qui sont les Woobies?
14: Les Woobies, c'est un terme pour dire... Je sais pas si je peux dire ça chez FIPD. Est-ce que je peux dire ça? C'est pour dire homosexuel.
7: C'est vous qui l'avez dit. Les homosexuels.
14: Mais, voilà, mais d'une façon un peu plus péjorative. Donc c'est un terme, et maintenant c'est un terme qu'on s'est réapproprié, comme moi je me réapproprie le terme PD, et comme toutes les personnes avec qui je traîne, on s'est réapproprié ce terme-là. Donc c'est un terme pour dire la même chose en Côte d'Ivoire. Et l'inspiration derrière ce film, c'est plutôt le film Woobi Chéri, qui est un film tourné à la fin des années 90, et on a envie un peu de faire un
7: film de Philippe Brooks et Laurent Bocahut.
14: Et on a envie de faire un enfant spirituel à ce film-là, parce que c'est un film qui m'a beaucoup inspiré. Et on a trouvé que la période était parfaite, parce qu'en 2024, comme vous l'avez dit, il y a une crise des Woobies en Côte d'Ivoire. Parce que la Côte d'Ivoire a toujours été réputée en Afrique comme l'un des pays les plus accueillants sur les questions homosexuelles. Après, c'est très très relatif. Donc, et là, il y a eu un retour en arrière des droits des personnes queer. Donc, on a trouvé que c'était le moment idéal pour faire ce film.
7: Le retour en arrière, il est vraiment général. Il est même très fort au Sénégal, au Niger, au Ghana, dans des tas de pays.
14: Je pense que c'est une tendance actuelle. C'est pour ça qu'on s'est dit que c'est le moment de raconter nos histoires.
7: Vous pensez qu'un film comme ça peut changer le regard qu'on a sur les personnes queer?
14: Je pense qu'évidemment, il va pas révolutionner les idéologies de tout le monde sur les questions queer, c'est sûr. Mais je pense que juste le fait d'introduire des récits aussi personnels dans les foyers des gens, ça va pousser à la réflexion, ça va pousser à la discussion, et les gens ils seront obligés d'être confrontés à des personnes à qui ils sont pas forcément confrontés d'habitude, et ça va faire évoluer le débat. Après, est-ce que ce film va changer la mentalité ivoirienne? J'ai pas cette prétention.
7: En tout cas, c'est important de savoir ce que c'est qu'une vie quand la façon dont on vit n'est pas acceptée par l'ensemble des gens. On doit se cacher.
14: Oui, je pense que c'est vraiment une question de représentation. Voir des personnes qui sont différentes, et parce qu'on peut voir son enfant, on peut savoir, on peut se dire qu'il a peut-être des penchants, on va utiliser ce mot-là aujourd'hui, et on peut ne pas comprendre pourquoi, on ne peut ne pas comprendre d'où ça vient, mais juste entendre d'autres personnes queer qui sont heureuses, qui ont une vie accomplie, raconter leurs histoires, raconter d'où ça vient, ça peut permettre de relativiser, de permettre d'ouvrir le débat.
7: Pour en revenir à votre film dont on ne peut pas beaucoup parler, vous êtes allé faire des repérages ?
14: On est allé faire des repérages en Côte d'Ivoire. On en a fait deux pour l'instant. C'est terminé d'ailleurs les repérages. On en a fait un l'année dernière, à la fin de l'année, en novembre. On est allé en juin dernier pour faire les deuxièmes.
7: Quand vous arrivez là-bas, vous êtes incognito ou vous êtes repéré tout de suite ?
14: C'est un mélange des deux. Je suis incognito dans la rue, ce qui me va très bien. Mais après, quand j'arrive dans les espaces queer, les endroits où on se connaît entre nous, je sens l'ambiance échange. Donc ça fait plaisir aussi. Donc c'est bien.
7: Le grand entretien du soir avec Mami Wata qui a scotché le public en arrivant sur ce morceau d'Angélique Kidjo dans ce costume magistral fait de raffia, de toile, de laine surmontée d'un masque bleu. Ce n'est pas la seule de vos tenues inspirées par l'Afrique, mais Mami Wata, est-ce que vous en avez parlé à Abidjan de cette tenue par exemple ?
14: Oui, moi je voyais les... parce que malheureusement, ou je sais pas, je suis encore dans des groupes Facebook de mon lycée, des groupes Facebook de mon collège, donc j'ai encore, je vois encore ce qui se dit là-bas. Donc j'ai vu qu'il s'était relayé un peu mes looks, et même sur les publications de Burgess France, sur les comptes officiels, sur le TikTok, sur la page Instagram, je voyais beaucoup de commentaires de personnes ivoiriennes qui appréciaient ce look, donc qui comprenaient pas forcément comment ça puisse être tourné dans le drag, alors que c'est censé être très culturel, très religieux. Donc les avis étaient partagés. C'est le point de l'art, c'est le point du drag, c'est de faire réfléchir, c'est de faire penser à de nouvelles opinions. Donc moi, ça m'allait.
7: C'est important, hein, quand on est drag, d'être un personnage, un ensemble de choses.
14: Personnage, je dirais pas, parce que moi, je considère que je suis pas un personnage en drag. J'ai toujours, parce qu'il y en a vraiment pour qui, une fois qu'elles mettent les paillettes, une fois qu'elles mettent la perruque, elles deviennent une autre personne, un personnage complètement inventé. Moi, c'est pas forcément mon cas. Moi, je reste toujours la même personne en ou hors drag.
7: Mais c'est pour ça, c'est ce qu'on dit de vous, c'est de votre force, à la fois l'humour et cette personnalité, les pieds autant ancrés en Afrique et qui, vous êtes aligné, quoi. Vous êtes ce personnage-là.
14: Aligné, c'est un montant, je pense. Mais oui, mais je pense que ouais, je suis la même personne et tout le temps. Et juste, c'est moi sur scène avec des talons et des perruques. Et quand je le suis pas, c'est moi pas sur scène sans talons et sans perruques.
7: À propos des talons, vous faites quelle taille, quelle pointure ?
14: Quelle pointure ? Je suis 46.
7: C'est ça. Donc, je me posais la question l'autre jour sur scène. Comment est-ce que vous faites ?
14: J'ai vu mes pieds. Bah,
7: j'ai vu vos chaussures, forcément.
14: Non, je fais.
7: Comment vous faites pour trouver des accessoires ?
14: C'est difficile, je peux pas choper dans la grande surface, malheureusement. Il faut que j'aille sur des sites spécialisés. Mais maintenant, il y en a de plus en plus. Au début, quand je commençais, c'était un peu plus dur. Il fallait aller sur des sites niches. Mais maintenant, les sites de grande surface commencent à faire des pointures de grande taille. Ça, c'est bien. Après, j'arrive à rentrer dans du 44 si je me force. Donc les grandes marques, ils arrivent vers du 44 de plus en plus. Donc ça va.
7: Mais c'est ce qui explique qu'il faut parfois beaucoup d'argent pour avoir de beaux costumes.
14: Parfois, la plupart du temps, oui, surtout en France. La France est un pays réputé pour sa culture de la mode. Donc, il y a beaucoup de designers, il y a beaucoup de gens qui ont des idées, il y a beaucoup de créatifs ici, mais ça a un coût. Ce sont la plupart du temps des artisans qui travaillent avec des matériaux chers. Donc, il y a le coût des matériaux, il y a le coût du travail, il y a le coût de la matière, la main d'œuvre. Donc, ça peut coûter très très cher le drag.
7: Parce que ça, c'était la blague de votre première participation à Drag Race France, hein, votre tout petit budget et vos tenues avec très peu de tissus. Ça va mieux côté finance ?
14: J'ai la chance, ça va un peu mieux maintenant. Grâce à Drag Race, grâce à la première saison, j'ai pu vivre de mon art. Avant ça, j'étais en études. Quand j'étais cassée sur la première saison de Drag Race, j'étais encore à l'école des avocats, donc je vivais encore avec mon petit job étudiant et avec l'argent de la CAF. Donc j'avais pas grand moyen pour me faire des tenues de rêve. bah, sur la deuxième saison que j'ai faite, j'ai eu la chance de vivre du drag en temps, de faire un peu plus de scènes, de vivre un peu plus de cet art-là. Donc j'avais un peu plus de sous là pour le retour.
7: On vous a vu cet été aux universités d'été de LFI. À la fête de l'humanité, vous avez parlé de Jean-Luc Mélenchon sur scène. Dans cette société, on va dire aux positions de plus en plus radicales, est-ce que vous n'avez pas un peu peur de vous exposer ?
14: Ça fait toujours un peu peur, j'ai envie de dire, parce que tout le monde ne partage pas forcément les mêmes opinions, mais à la fin de la journée, je pense que c'est nécessaire, parce que je l'ai dit, je le dirai ça beaucoup actuellement. Je trouve que moi, personnellement, je n'ai pas le choix. Je suis une personne immigrée, ivoirienne, qui est venue en France en tant que queer, qui fait du drag, donc et qui est aujourd'hui là, qui a la chance d'être un personnage public. Donc il y a des gens qui me suivent, il y a des gens qui relate à mon histoire. Donc je pense que j'ai plus le choix et je me sens investie de cette mission de partager mes opinions, de partager ce que j'ai à dire, surtout dans cette année qui arrive, qui est une année charnière. Donc j'ai envie que les gens ils votent bien, ils votent pour nous qui ne pouvons pas voter. Et qu'il faut être dans l'intérêt de tous.
7: Est-ce que vous faites attention aux commentaires sur les réseaux sociaux ?
14: Pas du tout.
7: Et vous avez un moral d'acier alors ?
14: Je les lis pas, donc je les vois vraiment pas. Des fois c'est mon équipe, c'est mes agents et mes managers qui disent ah ben là on a un commentaire qui était particulièrement méchant. Ou mes amis des fois parce que nous ça nous fait rire honnêtement quand il y a des commentaires qui sont parce qu'on nous on fait pas on l'art du shade c'est un art qu'on on a parlé qui est très très propre à mon groupe d'amis. Donc il y a des choses qui sont méchantes mais qui sont un peu drôles. On s'en voit entre nous et ils disent regarde ce que telle personne a dit sur toi et on rigole de ça dans nos groupes. Donc vraiment j'ai pas le temps de m'attarder sur les commentaires négatifs.
7: Vous avez fait des unes de magazines, de revues, tourné des publicités, bientôt le film, le seul en scène. De quoi êtes-vous la plus fière ?
14: On parle souvent du rêve américain, le fait de déménager aux États-Unis et de percer aux États-Unis. Mais moi, je pense que j'ai eu mon petit rêve français quand même. Je suis venue, j'avais des rêves de grandeur dans la scène queer. Et je pense que je suis sur ce chemin-là. J'ai accompli plein de choses que je pouvais même pas rêver à accomplir. Donc non, je suis contente de ma carrière en général.
7: Mamie Ouattara, merci. Votre spectacle s'appelle Je vous salue, Mamie. Vous serez en région, puis de retour à Paris en janvier-février à la Nouvelle-Ève. Merci à Sigrid Azeroual qui m'a aidé à préparer cette émission. Arthur Geoffroy, Simon Giovanni à la mise en onde. Afrique Soir, juste après la pause.
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3: Zéphirin Quadio.
0: Bonsoir à toutes et à tous. Les élections législatives au Maroc, près de 16 millions d'électeurs appelés aux urnes ce mercredi pour élire les 395 députés de la Chambre des représentants. Le taux de participation, surtout chez les jeunes, va être particulièrement scruté. Nous irons aussi en Centrafrique où un responsable de la CELECA, reconnu coupable de crimes de guerre et crimes contre l'humanité par la Cour pénale internationale, Mahamat Saïd Abdelkani, dirigé en 2013 à Bangui, l'office central de répression du banditisme. Et puis le général Abdel Fattah Bourhan, persona non grata aux États-Unis. Le dirigeant soudanais est attendu à la tribune des Nations Unies où vient de s'ouvrir la traditionnelle Assemblée Générale. Mais selon plusieurs sources, Washington refuse d'accorder un visa au leader soudanais. Les Marocains étaient appelés aux urnes ce mercredi pour des législatives. Je vous le rappelle, près de 16 millions d'électeurs invités à élire les 385 membres de la Chambre des représentants. Le taux de participation atteignait 21% à 15h selon le ministère de l'Intérieur. Il était de moins de 12% à la mi-journée, en légère baisse par rapport au scrutin précédent de 2021. L'un des enjeux de ces élections, c'est donc le vote des jeunes, qui s'annonce particulièrement faible. Mathias Rénal a passé la journée dans un bureau de vote de la Médina de Casablanca. Reportage.
18: Ali pousse la chaise roulante de sa mère très âgée vers le bureau de vote. Il n'était pas question pour lui de s'abstenir.
8: C'est obligatoire de voter pour aider le pays. C'est notre maison. On doit tous se mettre à son service.
18: Cet électeur à la cinquantaine, c'est la moyenne d'âge dans ce bureau de vote qui se trouve dans un quartier populaire et plutôt jeune. Si les plus anciens se sont mobilisés, les moins de 30 ans sont ici les grands absents de ce scrutin. Comme Sarah, cette serveuse passe devant le bureau de vote sans un regard. Elle ne veut pas participer aux élections.
19: J'ai l'impression que ça ne sert à rien. Pendant la campagne, les partis nous proposent 20 euros pour tracter pour eux. Mais une fois que les élections sont terminées, quand tu as besoin de quelque chose, ils ne sont jamais là pour toi.
18: Un an après le mouvement de contestation de la Gen Z 212, la crise de confiance s'est aggravée entre la jeunesse et la classe politique. Un peu plus âgé, Mohamed a 36 ans, il a encore de l'espoir.
20: Pour tous les partis marocains actuellement, il y a des candidats. Et ça, c'est un point qui m'a, sincèrement, c'est ce qui m'a donné la motivation. Ça, c'est un très, très bon point pour nous, sincèrement. Parce que jeune, il comprend le jeune. Chose qu'on n'avait pas vécue auparavant.
18: Renouer avec la jeunesse, ce sera l'un des défis de la coalition sortie des urnes pour calmer la colère sociale, toujours très forte dans cette partie de la population. Mathias Reynal, Casablanca, RFI.
0: En Centrafrique, Mohamed Saïd Abdelkhani vient d'être reconnu coupable pour 4 des 7 chefs d'accusation de crimes de guerre et de crimes contre l'humanité portés contre lui, membre de la CELICA pendant la guerre civile. Il dirigeait en 2013 à Bangui l'office central de répression du banditisme, une guerre civile au cours de laquelle des actes de torture ont été commis, notamment contre des présumés soutiens de l'ancien président Bozizé. La peine pour ces crimes sera connue ultérieurement. Explication, Karl Valade.
21: Après 4 ans de détention et de procédure à la haie, Mohamed Saïd Abdelkhani, 56 ans, cheveux longs, barbe grisonnante, s'est levé pour écouter le verdict. Il est donc reconnu coupable d'emprisonnement, de torture, de persécution et d'actes inhumains pour le compte des crimes contre l'humanité. Il est en revanche acquitté des 3 chefs d'accusation de crimes de guerre, traitement cruel et atteinte à la dignité humaine. La présidente a de nouveau détaillé les terribles conditions de détention dans les caves de l'OCRB situées sous le bureau de Mohamed Saïd pendant qu'il dirigeait l'institution. La torture, le fouet, les interrogatoires face contre terre, bras et jambes attachés dans le dos, soulignant le traumatisme toujours bien présent chez les victimes. Ce verdict, il est aussi important car Mohamed Saïd est le premier haut responsable de la sélection cas devant la CPI. Tous les Centrafricains jugés avant lui appartenaient au camp des anti-Balaka. Patrice Gaïssona et Alfred Yekatom ont été condamnés en première instance à 15 et 20 ans de prison, tandis que les poursuites contre Maxime Mokom ont-elles été abandonnées, faute de témoins.
0: Explication de Carole Valade. Et puis le numéro 1 soudanais, le général Abdel Fattah al-Burhan, doit s'exprimer jeudi à la tribune de l'ONU à New York, où vient de s'ouvrir la traditionnelle Assemblée Générale. Mais celui qui est le chef de l'armée soudanaise et leader du Conseil souverain n'a toujours pas obtenu de visa pour les États-Unis. Selon plusieurs sources, Washington chercherait à imposer des conditions à sa venue à New York. Explication, Alexandra Brangeon.
22: Selon des sources diplomatiques, les États-Unis ont refusé d'accorder un visa aux dirigeants soudanais, conditionnant l'octroi de ce visa à l'acceptation par le général al-Burhan d'une trêve de 3 mois dans son pays. Le chef de l'armée soudanaise s'est à plusieurs reprises opposé à des trêves, estimant qu'elles permettaient à ses adversaires, les forces paramilitaires, de préparer de nouvelles offensives. Hier, le département d'État américain a fustigé le refus des deux belligérants de décréter une trêve humanitaire, ajoutant que ni les forces armées soudanaises, ni les forces de soutien rapide, ni leurs dirigeants respectifs ne représentent un pouvoir légitime et constitutionnel au Soudan. Une déclaration lourde de conséquences qui suggère que Washington ne reconnaît plus la légitimité du numéro 1 soudanais. Pour le chercheur Romuald Siora de l'Institut des Relations Internationales et Stratégiques, le refus de Washington est toutefois illégal.
23: Chaque fois qu'un visa est refusé pour un représentant d'un État membre des Nations Unies pour accéder au sol américain lorsqu'il s'agit de l'Assemblée Générale de l'ONU, et je précise bien, c'est illégal au regard du droit international.
22: Hier soir, le secrétaire général de l'ONU, Antonio Guterres, s'est dit vivement préoccupé par la non-délivrance de ce visa et indiqué être en discussion avec les autorités à Washington.
0: Alexandra Branjon. Et puis en Éthiopie, des combats ont éclaté ce mercredi dans la région nord du Tigré. Combat entre rebelles du TPLF et l'armée éthiopienne. Chacun se rejette la responsabilité. Le Front de Libération du Peuple Tigréen parle d'une agression, les forces fédérales d'une offensive rebelle. Ce matin, le TPLF a annoncé avoir pris le contrôle de l'aéroport de Mekele, qui se trouve au Tigré, mais qui était juste ici, gardé par la police fédérale. Des affrontements sont également signalés dans l'état régional voisin de l'Afar. Cette nouvelle offensive intervient quelques jours seulement après que 7 mouvements armés dont le TPLF aient déclaré s'allier pour renverser le gouvernement fédéral du Premier ministre Abiy Ahmed. L'Union africaine a appelé ce mercredi à une désescalade immédiate alors que ces combats font craindre une nouvelle guerre à grande échelle. Au Sénégal, les premières interpellations dans le dossier des violences politiques commises entre 2021 et 2024 lors de la répression de manifestations de l'opposition suite à la plainte pour actes de torture et séquestration déposée par un militant du PASTEF, un agent de sécurité au campus de l'université Cheikh Anta Diop de Dakar, a été placé en détention préventive, accusé d'association de malfaiteurs et de crimes contre l'humanité, dont actes de torture. Deux membres de l'équipe de l'ancien ministre de la Jeunesse, Pape Malick Ndour, ont eux été placés sous contrôle judiciaire pour la durée de l'instruction. Et puis en Tanzanie, l'opposant Tundu Lissu, accusé de trahison, en appelle au courage de ses juges. Il nie à nouveau les accusations de trahison portées contre lui dans un procès considéré par de nombreux observateurs comme politique. Cela va faire un an que les premières manifestations de la Gen Z ont eu lieu à Madagascar, une révolte de la jeunesse qui a conduit à la chute du président Ange Razoel et à l'arrivée au pouvoir du président de la Refondation, Michael Ranjanirine. Cet anniversaire symbolique marque aussi un an de rapprochement avec la Russie, un pays avec lequel Madagascar entretenait déjà des liens historiques. Le nouveau chef de l'État malgache s'était notamment entretenu avec l'ambassadeur russe à Madagascar dès le 21 octobre 2025, 4 jours seulement après son investiture. Ce mercredi, le collectif d'investigation Impact All Eyes on Wagner sort une enquête visant à montrer comment la Russie a mené à Madagascar une offensive extrêmement rapide. Lou Osborne est l'une des co-autrices du rapport.
1: Ce qui est frappant, mais vraiment très frappant, c'est l'accélération phénoménale des relations entre Madagascar et la Russie, mais surtout la vitesse à laquelle le GRU via Africa Corps, Africa Initiative et un certain nombre d'autres actions se sont étendues dans le pays. Nous, on pense chez Impact que le choix de Madagascar, c'est pas simplement pour une histoire de richesse domestique à l'intérieur du pays, mais qu'en fait, l'île a quand même un positionnement assez intéressant et important pour la Russie. Un, parce que ça leur donne un point d'accès avec des bases plutôt navales. On pense que Madagascar, ça peut remplir cette fonction-là. Ça leur offre un point d'accès à l'océan Indien. Ça leur donne potentiellement un accès pour leur flotte fantôme. Et la Russie, aujourd'hui, elle commence à avoir une approche assez régionale. On voit qu'ils commencent à cultiver des relations en Tanzanie. Le Mozambique, ils y ont cultivé des relations depuis un certain temps. Donc, en fait, Madagascar, ça a vraiment sa s'inscrit dans toute cette région-là.
0: Lou Osborne, jointe par Lisa Fabian.
2: Accent d'Europe, Juliette Gerbrand.
4: Bonjour à toutes et à tous. Lorsque le patron d'Anthropic a appelé à ralentir le développement de l'intelligence artificielle, suivi par celui d'OpenAI il y a un peu plus d'une semaine, parce que les IA risquaient de prendre le contrôle, beaucoup de commentateurs se sont demandé si ce n'était pas une façon de freiner la concurrence plutôt qu'une réelle prise de conscience. À Accent d'Europe, on s'est dit « l'un n'empêche pas l'autre ». Et on était sous le choc. On voit déferler les amis virtuels, les doudouillas. On ne parle plus qu'à des chatbots au téléphone ou presque. Alors, on va s'intéresser aujourd'hui à ce qui permet de maintenir le lien humain.
5: C'est le rêve de tout le monde, rencontrer quelqu'un en dehors des applis. D'ailleurs, c'est ce qui se dit sur les applications de rencontre. J'aimerais tellement pouvoir rencontrer quelqu'un autrement. C'est devenu difficile d'aller simplement vers quelqu'un et de lui dire « Salut, comment ça va ?» Les gens trouvent ça bizarre et deviennent vite méfiants.
4: Le lien humain, on va en parler avec Alice Rebaud qui alerte dans son dernier livre sur les dangers de la solitude et de l'isolement. Mais d'abord, je vous propose un détour festif par un petit village d'Irlande qui résiste Lisdoun Varna est d'ordinaire une bourgade paisible de l'ouest du pays, mais tous les ans, en septembre, elle voit débarquer des dizaines de milliers de visiteurs à l'occasion du plus grand festival de célibataires d'Europe. Loin des applis de rencontres, on y fait encore le pari que l'amour peut naître au coin de la rue et surtout dans les pubs. Reportage sur la piste de danse de Clémence Pénard.
6: Lisdoun Varna, 1200 habitants à l'année, voit sa population exploser pendant le Matchmaking Festival. 4 semaines pendant lesquelles les célibataires affluent de tout le pays en quête du grand amour. C'est le cas de Suzy, la trentaine, venue avec sa bande de copines.
9: On n'était encore jamais venu à Lisdoun Varna. Nous sommes 3 à chercher un mari. Shivan, elle, a déjà un mec. Mais nous 3, on compte bien le trouver ce week-end, si Dieu le veut. Puis se marier et vivre heureuse pour toujours.
6: Et il y en a pour tous les goûts et tous les âges. Eugene, 75 ans, n'en est pas à son premier festival et peut témoigner de son efficacité.
10: Pour moi, ça marche, oui. J'ai rencontré ma défunte femme ici et puis ma partenaire, presque exactement au même endroit.
6: Les pintes se lèvent et s'entrechoquent sur fond de musique traditionnelle irlandaise. La fête bat son plein et les célibataires viennent de loin pour tenter leur chance. Michael, 34 ans, vient tout juste d'atterrir après plus de 7 heures de vol depuis Chicago.
10: Ça s'est un peu décidé au dernier moment. Mes amis m'ont forcé à venir parce que je suis célibataire depuis quelque temps et ils sont convaincus que je vais trouver ma femme ici. Donc j'ai l'impression que l'amour est dans l'air, il ne reste plus qu'à le trouver.
6: Ici, les couples se forment en vrai, de manière spontanée, c'est en tout cas l'espoir de Michael.
5: C'est le rêve de tout le monde, rencontrer quelqu'un en dehors des applis. D'ailleurs,

0: Le reste de l'année, Willy Daly élève des ânes et des poneys. Mais chaque mois de septembre, il troque sa ferme pour son costume d'entremetteur et devient une véritable célébrité. Passé les portes du Matchmaker Pub, Willy et sa barbe grisonnante sont assaillis de toutes parts. Depuis son bureau, installé dans un coin du bar, Willy, qui dit avoir formé plus de 3000 couples mariés, reçoit les célibataires les uns après les autres et la file d'attente ne désemplit pas. Le véritable secret de son succès serait un vieux livre en lambeaux retenu par quelques cordages auquel on prête des vertus magiques avec 170 ans d'histoire d'amour compilés à l'intérieur. La légende veut que quiconque le touche soit marié dans l'année, de quoi attirer de nombreuses Américaines. Bien décidées à repartir accompagnées.
1: On cherche des agriculteurs irlandais, des hommes solides avec une belle maison.
0: Des agriculteurs, c'est justement pour eux, à l'origine, que le festival a été créé il y a plus de 165 ans. À la fin des récoltes, les travailleurs de la terre, trop occupés toute l'année pour penser à l'amour, pouvaient enfin souffler, sortir et prendre le temps de rencontrer leur future épouse. Depuis, les temps ont changé, mais pour certains, septembre reste le mois à ne surtout pas manquer, raconte David, manager du Matchmaker Pub.
2: Il y a un homme qui revient chaque année sans exception. Il réserve une chambre d'hôtel pendant un mois juste à côté et il vient ici tous les jours pour écouter de la musique et discuter avec quelqu'un.
0: Et ce monsieur n'a toujours pas trouvé l'amour ?
2: Eh bien, je crois qu'il en a trouvé un peu trop.
3: Bonjour Alice Rebaud.
4: Bonjour.
3: Vous êtes journaliste et autrice d'un livre enquête intitulé « Nos solitudes » aux éditions La Découverte. Il est sous-titré « Déjouer les politiques de l'isolement » car il s'agit bien de politique, on va le voir. Vous citez ces chiffres, une personne sur six dit souffrir de solitude dans le monde. En France, c'est une sur quatre. C'est un peu ce qu'on entend en creux dans ce reportage et c'est ce que vous avez constaté vous aussi.
4: Moi, ce que je vois en tout cas dans le reportage qu'on vient d'entendre, il montre bien la nécessité d'avoir des lieux, des endroits physiques pour se rencontrer. Et ces lieux-là, ils sont vraiment en recul ces dernières décennies dans de nombreux pays et notamment en France. Quand on sait que voilà, dans les années 60, on avait 200 000 bistrots cafés dans l'Hexagone et qu'on est tombé à 30 000 aujourd'hui, on comprend qu'il y ait un sentiment de solitude et d'isolement de plus en plus grand dans nos sociétés. Donc il y a de nombreuses choses qui expliquent cette montée de la solitude. C'est à la fois du coup cette érosion là des endroits où on peut se croiser, se rencontrer, voisiner, aussi de manière gratuite, parce que ce qu'on constate aussi, c'est qu'il y a eu un effondrement de toutes les infrastructures sociales où on pouvait rencontrer les gens qui vivent près de chez nous, les médiathèques, les salles des fêtes, les gymnases. Mais il y a bien d'autres raisons, également la montée de la précarité, la disparition des petits commerces qui font qu'on a aussi plus, ce que dit la personne que vous avez interrogée dans ce reportage, plus l'occasion en fait de parler, simplement d'adresser la parole voilà aux commerçants du coin, de se sentir reconnu et de reconnaître les autres dans l'espace de notre quotidien.
3: Et vous dites, on a tendance à de prime abord à dire que ce sont les écrans et la technologie qui sont en cause et vous dites que c'est un peu plus compliqué que ça.
4: Oui, moi c'est pas trop un argument que j'achète dans le sens où je pense que les réseaux sociaux ne créent pas de la solitude à partir de rien, mais ils s'insèrent en fait dans un vide qui est laissé par la puissance publique notamment, voilà, qui a désinvesti les espaces de sociabilité, un vide que les réseaux sociaux mais aussi d'autres acteurs économiques se proposent de combler. Il y a toute une économie de la solitude comme ça qui s'est développée ces dernières années. Donc c'est des applications qui nous proposent de louer des amis aujourd'hui ou de payer pour faire des dîners avec des inconnus et rencontrer du monde. Donc on voit que voilà, le capitalisme s'est nourri pleinement de ce vide qui était déjà préexistant et qui en fait court depuis déjà de nombreuses décennies, ce qui nous permet de comprendre que ce n'est pas forcément les réseaux sociaux de ces 10-20 dernières années qui ont entièrement créé ce problème.
3: Vous dénoncez tout de même l'impact de l'usage du numérique, par exemple, dans la vie professionnelle, qui isole considérablement les individus.
4: Oui, c'est vrai qu'après, le numérique vient s'insérer dans ce vide, mais il contribue aussi à l'agrandir. Et c'est vrai que dans le monde du travail, c'est très révélateur, dans le sens où le télétravail, par exemple, qui s'est beaucoup imposé, fait que le lien avec ses collègues s'est beaucoup délité.

0: Et de plus en plus de personnes expriment le fait qu'ils se sentent seuls, qu'ils se sentent isolés au bureau ou à l'usine. Voilà, qu'on a de moins en moins d'espace en fait pour échanger et créer du collectif dans la sphère professionnelle. Mais c'est aussi de plus en plus des dispositifs comme par exemple, moi j'étais très frappée de me rendre compte qu'aujourd'hui dans les entrepôts de logistique, les gens font le travail avec une commande vocale qui leur indique des endroits où ils doivent se rendre. Et en fait, ils ont le nez dans le micro parce que s'ils disent bonjour, s'ils saluent un collègue, ça fait bugger la machine. Enfin bref. Voilà, tout le monde est dans une ligne de code comme ça sans pouvoir échanger.
1: Tout à l'heure, vous parliez des locations d'amis, etc. Alors, l'empreinte de l'intelligence artificielle dans nos vies augmente très rapidement. Vous citez un chiffre que j'ai trouvé hallucinant. 1 milliard d'individus auraient recours à un compagnon IA. Quels sont les risques de cette tendance?
0: Et les risques, c'est une forme de désapprentissage du lien à l'autre. Des chercheurs se sont penchés justement sur la question et montrent que puisque ces chatbots qu'on utilise de plus en plus pour du soutien émotionnel, maintenant aujourd'hui c'est l'utilisation principale et notamment chez les plus jeunes, eh bien ces chatbots sont conçus pour qu'on reste le plus longtemps possible sur leur interface et donc ont tout intérêt à nous brosser dans le sens du poil, à être très confortable, etc. Donc on désapprend d'une certaine manière la vraie complexité du lien à l'autre, l'inconfort parfois, la friction qu'il peut y avoir dans la relation, le fait d'avoir chacun sa singularité. Donc on peut avoir tendance voilà, à perdre ces compétences-là et je crois que ça doit vraiment nous alerter.
1: Vous évoquez également un risque, je le disais tout à l'heure, un risque beaucoup plus politique.
0: Oui, absolument. Pour moi, la montée de la solitude, elle est... C'est un enjeu politique, ça a des enjeux sur notre santé publique, mais aussi parce que ça a de véritables enjeux sur notre santé démocratique. Comment réussir à faire société dans un monde où de plus en plus de personnes disent ne pas avoir confiance en autrui? Aujourd'hui, c'est 80% des Français qui estiment que vis-à-vis d'autrui, on n'est jamais trop prudent. Par ailleurs, on voit aussi que la montée de l'isolement nourrit aussi les mouvements d'extrême droite. Les études montrent que plus on est seul, plus on a tendance à voter pour l'extrême droite. Mais aussi, Anna Arendt le disait déjà au sortir du nazisme, voilà, le fait qu'on soit de plus en plus isolé et qu'on ait de moins en moins d'espace de sociabilité et de rencontre nous laisse aussi sans pouvoir, d'une certaine manière, tout à fait impuissant face aux menaces qui montent. Et c'est pourquoi, moi, j'appelle à politiser, en réalité, ce sentiment de solitude, à ne pas en faire une simple affaire personnelle, mais à comprendre les enjeux politiques qui se jouent derrière.
1: Parce que, pour finir sur une note positive, vous soulignez aussi que quand il se passe des choses très très graves, finalement, le réflexe, il est plutôt justement de se tourner vers son voisin et d'être solidaire.
0: Mais oui, absolument. On a souvent l'idée qui est beaucoup abondée par l'imaginaire hollywoodien, etc., que dans des moments de catastrophe, bah, c'est un peu la guerre de tous contre tous, où on va voilà se tirer chacun dans les pattes. En réalité, de nombreux moments de catastrophe dans l'histoire ont plutôt montré que dans des moments de cataclysme, les gens vont spontanément prêter assistance en fait à ceux qui les entourent et créer des stratégies d'entraide qui permettent de faire face. Moi, je pense qu'on a besoin dès maintenant de repenser nos solidarités et de les construire de manière plus serrée pour aussi pouvoir faire face aux futurs remous qui nous attendent. On vient de passer un été épouvantable, caniculaire, et les crises vont être de plus en plus rapprochées, de plus en plus brutales aussi. Et on sait, de nombreuses études ont montré à quel point voilà la manière dont les espaces sociaux sont très serrés et les liens sociaux sont solides, permet vraiment de faire face à toutes ces crises-là. Donc je pense que voilà, on a besoin de ces nouveaux espaces de solidarité.
1: Merci Alice Rebaud. Votre livre « Nos solitudes, déjouer les politiques de l'isolement » est publié aux éditions de La Découverte, comme le précédent qui s'intitulait « Nos puissantes amitiés ».
2: Écoute Didier, je ne veux pas vivre avec quelqu'un, tu comprends? Ni toi, ni personne, je ne veux pas. Je veux vivre seul, tu comprends? Je veux pouvoir péter dans mes draps tranquilles, rentrer à n'importe quelle heure, bouffer sur un coin de table, inviter des copains, faire le ménage seulement une fois par an si ça me chante.
1: Après une rupture, on peut se sentir seul ou pas. Il existe en tout cas des façons de ritualiser les séparations. Je vous propose de partir à la découverte d'un musée très original que Frédéric Lebel a découvert en Croatie, le musée des cœurs brisés. Avec 100 000 visiteurs par an, c'est l'un des lieux les plus visités de Zagreb, la capitale. Il est installé dans un ancien palais baroque de la ville haute et on y trouve des objets qui racontent l'histoire des ruptures déposées par des particuliers dont le chagrin a peut-être été apaisé par ce rituel. Une centaine de souvenirs sont visibles dans le musée, mais ces réserves en comptent 4000 venus du monde entier et qui tournent de Münster à Mexico dans des expositions itinérantes. Comment on se quitte dans le monde aujourd'hui? C'est ce que nous raconte Frédéric.
3: À l'origine et à la tête de ce musée des amours défunts, il y a un couple, celui que formaient Dražan et Olinka, deux artistes croates. C'est elle qui raconte.
4: À l'époque, il y a une vingtaine d'années déjà, on était en couple et la rupture est arrivée petit à petit, je crois. Alors, on vivait l'expérience qu'ont mis beaucoup, beaucoup de gens au monde. Et on se demandait, parce que on voulait se séparer, continuer avec nos vies, mais en même temps il y avait un sentiment de nostalgie, de regret pour des bons moments qu'on a vécu ensemble. Et comme on est tous les deux artistes, on en parlait beaucoup, on se torturait, et la question était un peu métaphysique. Une fois la relation finie, où est-ce qu'ils vont les 21 grammes de l'esprit, de l'âme de la relation, alors?
3: L'évidence s'impose vite. Ces quelques grammes, c'est Honey Bunny, un petit lapin mécanique, la mascotte de leur amour qui les suivait dans leurs nombreux voyages. Il a longtemps été la pièce maîtresse du musée. Il a désormais du mal à marcher et s'est réfugié dans le bureau d'Olinka. La collection s'est beaucoup enrichie depuis 2010. C'est désormais une Française, Charlotte, qui gère les arrivages quotidiens.
5: Là, on a récemment reçu un objet assez drôle, puisque c'était un cône de signalétique sur la route qu'on met. Et on a reçu ça par la poste, on a aussi reçu une citrouille.
3: Pêle-mêle, on trouve des baskets taille 48, des lettres déchirées et recollées, un nain de jardin, un vélo, un téléphone et plus étrange encore.
5: On a reçu un bout de gâteau qui est vieux de, combien on a dit, 35 ans et qui avait été conservé en fait en souvenir d'un premier rendez-vous amoureux entre deux adolescents et qui est en fait au décès des parents qui avaient gardé dans leur congélateur. La personne a retrouvé ce bout de gâteau qui, je pense qu'il y a tellement de sucre que ça l'a conservé très bien, mais oui, on a essayé de le mettre dans un congélateur pour le conserver le plus longtemps possible.
3: La conservatrice ne refuse rien. Ces reliques des amours perdus disent l'envie d'un rituel de passage avec un objet symbolique.
5: Parce qu'on n'a pas forcément envie de s'en débarrasser, de les jeter à la poubelle, parce que ça compte pour nous quand même cette histoire. Et en même temps, on ne veut pas les garder pour ne pas y penser au quotidien. Et donc c'est une façon en fait d'honorer le passé et l'histoire qui s'est déroulée. Donc on l'envoie au musée, nous on le garde. Et l'histoire continue de vivre sans nous rappeler chaque jour qu'on a eu une rupture, quoi.
3: Rien de déchirant pourtant dans ce joli petit musée qui vend des gommes d'écoliers pour effacer les mauvais souvenirs. On rit en voyant ce pull vengeur tricoté n'importe comment pour un amoureux envolé, ou ce miroir qui raconte l'image fugace d'une amante infidèle.
5: Au final, le musée, c'est un musée sur l'amour en fait, donc c'est très positif parce que je pense qu'on en ressort et on se dit, peut-être si on n'est pas amoureux, ou on a envie de nouveau être amoureux, même si on sait qu'il y a la possibilité que ça s'arrête à un moment, ça donne l'espoir et l'envie de toujours retomber, reconnaître, faire de nouvelles rencontres, et en ça c'est super positif.
3: Au détour d'un couloir, on aperçoit Dražan, l'ex-amoureux d'Olinka, la directrice du musée. 20 ans après la rupture, ils travaillent toujours ensemble, ironique fidélité.
4: On rigole beaucoup parce qu'on s'est rendu compte, voilà, une nuit blanche, on voulait construire un projet qui va nous permettre de se dire au revoir. On s'est trouvé dans la situation opposée. On a créé quelque chose et je pense que c'est la chose la plus belle qu'on a créée ensemble, parce que aujourd'hui, je vois les jeunes gens qui ont une vingtaine d'années venir au musée, se pencher vers les objets. Je me dis, bah, ces filles et jeunes hommes, ils n'étaient même pas nés quand nous, on avait créé ce musée. Et ils sont là. Alors je me suis dit, Voilà. Des fois, j'ai l'impression que le musée, c'était quelque chose qui devait exister et que nous, on était juste un véhicule pour le faire briller.
1: Et le musée des cœurs brisés va bientôt ouvrir une deuxième antenne en Thaïlande. Accent d'Europe, c'est fini pour aujourd'hui. À la réalisation, Théo Raison. Tout de suite, c'est le journal, puis la musique avec l'émission Fais ton boucan. Très belle soirée à l'écoute de RFI. À demain.
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9: Christophe Paget.
8: Bonsoir à toutes et à tous. À la une de ce journal, le président iranien à la tribune de l'ONU. Et l'Iran ne baissera pas la tête, c'est ce qu'a dit Massoud Pezeshkian, réponse aux menaces de Donald Trump 24 heures avant. On fait le point dans un instant avec notre envoyé spécial à New York, Julien Chavanne. Xi Jinping arrive ce soir à Washington pour deux jours de visite et d'entretien avec Donald Trump. Mais les ONG redoutent que cette situation des droits de l'homme en Chine, mais aussi aux États-Unis, soit la grande absente des discussions entre les deux présidents. L'Azerbaïdjan a gracié Martine Ryan, un Français emprisonné dans le pays depuis 2023 pour espionnage. Paris salue un geste humanitaire, une décision qui intervient peu après la levée des sanctions européennes visant un oligarque russo-ouzbek. Levée de sanctions que demandait la France, ce qu'a condamné aujourd'hui à la tribune de l'ONU le président ukrainien Volodymyr Zelensky. Ce mercredi, le président iranien a été le premier dirigeant d'un pays en guerre avec les États-Unis à prendre la parole à l'Assemblée générale de l'ONU. Et l'Iran ne baissera jamais la tête, c'est ce qu'a dit Massoud Pezeshkian, une réponse ferme au président américain qui, 24 heures plus tôt, avait menacé le régime de Téhéran d'anéantissement si un accord de sortie de crise n'était pas trouvé pour notamment rouvrir le détroit d'Hormuz. Réaction du dirigeant iranien, la résistance du peuple iranien ne fera qu'augmenter face aux sanctions, pressions et intimidations. Envoyé spécial à New York, Julien Chavanne.
10: Massoud Pezeshkian n'a aucune intention de céder aux menaces américaines.
11: Hier, le président américain nous a traités de terroristes, mais ce sont nous les victimes du terrorisme.
10: Aux provocations de Donald Trump, le dirigeant iranien lui répond en brandissant des photos, celle de l'ayatollah Khamenei tué au premier jour des frappes américaines et israéliennes, et celle d'enfants victimes présumées des bombes américaines. Le représentant des États-Unis quitte alors la salle de l'Assemblée générale.
11: Nous ne céderons pas à la coercition et nous ferons regretter leurs actes aux agresseurs, comme il se doit. Monsieur Trump et ceux qui cherchent à déformer la réalité doivent comprendre que, si nous sommes prêts au dialogue, nous n'accepterons pas le langage de la force.
10: Si les émissaires de Donald Trump négocient toujours en coulisses avec les Iraniens, publiquement, la tension ne retombe pas entre Washington et Téhéran. 7 mois après le début de cette crise, le langage de la force reste une impasse. Julien Chavanne, New York, RFI.
8: Autre intervention aujourd'hui, celle de Volodymyr Zelensky, qui a dénoncé ce qu'il a appelé la folie meurtrière du président russe Vladimir Poutine. Le président ukrainien a exhorté ses alliés à maintenir les sanctions contre Moscou. Quant au président syrien Ahmad al-Sharaa, il a affirmé que la région du Golan, en grande partie occupée par Israël, restera un territoire syrien. C'est déjà ce que disent les Nations Unies. Mais le nouveau gouvernement colombien a reconnu la souveraineté d'Israël sur le Golan. Jusqu'ici, les États-Unis étaient les seuls à l'avoir fait. Hier, c'était le président français qui s'exprimait à la tribune de l'ONU et ses propos sur la Cisjordanie ne passent toujours pas en Israël. Emmanuel Macron avait été très critique sur l'action des Israéliens en Cisjordanie où chaque jour des violations sont faites, affirmant que le Hamas n'était pas actif sur ce territoire. Le premier ministre israélien, Benjamin Netanyahou, a dénoncé des propos d'une absurdité grotesque. sur le terrain. Ce mercredi, un soldat israélien a été, selon les autorités israéliennes, grièvement blessé lors d'une attaque à la voiture Bélier au niveau d'un poste de contrôle. Et selon l'ambassadeur israélien aux États-Unis, c'est son fils qui a été blessé. De son côté, le ministère palestinien de la Santé a indiqué que dans ce même secteur, un Palestinien a été tué par l'armée israélienne. Au Yémen, les rebelles houthis menacent les États-Unis. Ils affirment que si Washington s'engage aux côtés de l'Arabie Saoudite ou intervient dans le détroit de Bab el-Mandeb, les rebelles frapperont les intérêts américains au Moyen-Orient. Un conseiller militaire du mouvement ajoute par ailleurs que les houthis et l'Iran forment un seul bloc. Xi Jinping arrive ce soir à Washington et, en torse au protocole, eh bien, le président américain Donald Trump en personne va accueillir son homologue chinois à sa descente d'avion. La visite dure jusqu'à ce vendredi. Évidemment, de nombreux enjeux planétaires vont être abordés, économiques, politiques. Mais des ONG dénoncent déjà le fait que, selon elles, la situation des droits de l'homme en Chine comme aux États-Unis ne sera certainement pas évoquée. Pour se rappeler au bon souvenir des deux dirigeants, un rassemblement de soutien à la minorité ouïghour est prévu devant la Maison Blanche. Mais Human Rights Watch craint que les voix critiques ne soient muselées par Pékin. Mélissa Barra.
12: Au bureau de New York de Human Rights Watch, on ne se fait guère d'illusions sur la place qu'occuperont les droits de l'homme dans le programme des échanges entre Xi Jinping et Donald Trump.
13: Human rights would not be on the table at all.
12: Ils ne seront pas sur la table, assure Maya Wang, directrice adjointe de la division Asie. L'inquiétude se porte désormais sur la sécurité des opposants au gouvernement chinois. Feront-ils l'objet d'agressions comme ce fut le cas en 2023 lors du sommet de l'APEC à San Francisco? De nombreux manifestants avaient été blessés lors d'affrontements avec des groupes venu soutenir la visite du président chinois.
14: Le pouvoir chinois a pris pour cible les dissidents à l'étranger par le biais d'intimidation. Sa méthode consiste à encourager la violence des membres de la diaspora fidèles au gouvernement pour que les voix critiques soient réduites au silence, marginalisées et effrayées. Les auteurs des agressions contre les manifestants à San Francisco n'ont jamais été poursuivis.
12: Ces accusations, elle les a portées jusqu'au Congrès à Washington. Human Rights Watch fait état d'un niveau supplémentaire de menaces. Des membres de la diaspora chinoise ont préféré ne pas participer au rassemblement contre la visite de Xi Jinping. La peur désormais est d'être repéré ou même dénoncé auprès de l'ICE.
8: Mélissa Barra, l'Union européenne est prête à débloquer 4 milliards 200 millions d'euros pour la Hongrie. C'est une proposition de la Commission européenne qui salue les réformes engagées par le nouveau Premier ministre Péter Magyar pour remettre le pays sur les rails de l'état de droit après le passage de son prédécesseur Viktor Orban. À l'époque, l'UE avait gelé plus de 16 milliards d'euros de fonds. Elle propose donc de débloquer une première tranche de plus de 4 milliards, mais aussi de rouvrir intégralement aux étudiants et aux chercheurs hongrois les programmes Erasmus et Horizon Europe. L'Azerbaïdjan vient de gracier un Français, Martin Ryan, emprisonné dans le pays depuis 3 ans pour espionnage. Une décision qui intervient peu de temps après la levée des sanctions européennes visant un oligarque russo-ouzbek, Alisher Usmanov. Levée de sanctions que demandait la France. À la tribune de l'ONU, Volodymyr Zelensky a critiqué cette pression de Paris. Quand quelqu'un dans le monde affaiblit les sanctions contre les oligarques russes, cela donne aussi plus de temps à la guerre, plus de temps à Poutine. Toujours à New York, le porte-parole du Quai d'Orsay, Pascal Confavreux, s'est félicité de la libération de Martin Ryan.
15: Un vrai soulagement que nous ayons cette décision de grâce qui soit accordée par le président azerbaïdjanais à notre concitoyen et compatriote Martin Ryan. Il était détenu en Azerbaïdjan depuis décembre 2023. Et il s'agit pour nous d'un geste humanitaire que nous accueillons favorablement.
16: Ça fait combien de temps que la France est en pourparlers avec l'Azerbaïdjan pour sa libération?
15: Après, c'est le fruit d'un dialogue qui est sur le long terme, qui est exigeant, qui est patient, qui est bilatéral. Et après, on n'est pas plus précis, vous savez, sur tous ces éléments qui doivent rester entre les États, mais un dialogue qui est pour nous aussi de nature à devoir être continué et qui marque une étape vers la normalisation de nos relations.
16: Est-ce qu'on sait quand est-ce qu'il revient sur le sol français?
15: Là, c'est désormais dans effectivement un très court terme.
16: C'est-à-dire on parle d'heures, de jours?
15: C'est dans très court terme.
8: Le porte-parole du Quai d'Orsay, Pascal Confavreux, des propos recueillis à New York par Karine Houghton. Toujours aux États-Unis, mais cette fois sur la côte ouest, à Los Angeles, un musée au nom du réalisateur de Star Wars, George Lucas, vient de s'ouvrir, c'était hier. Le musée Lucas de l'art narratif, consacré à l'art de raconter des histoires en images, hein, cinéma, peinture, BD. Il aura fallu près de 20 ans, des projets abandonnés, des polémiques, et puis surtout plus $1 milliard d'investissement. Mais cette fois, c'est fait. L'édifice, il faut le dire, est spectaculaire. C'est le maître lui-même, George Lucas, qui l'a dessiné. Et d'ailleurs, il était là hier pour inaugurer ce musée hors norme. Envoyé spécial à Los Angeles, José Marinho.
17: Mesdames et messieurs, bienvenue à l'aéroport international de Los Angeles.
18: À peine débarqués, ces touristes français ont déjà la tête dans les étoiles. Direction le musée Lucas de l'art narratif.
19: Waouh, on dirait un ovni.
20: Toutes ces formes qui sont assez irréelles, ça nous plonge clairement dans Star Wars.
18: Un vaisseau blanc de 5 étages et 28 000 mètres carrés. Aux commandes, George Lucas, 82 ans, le père de Star Wars. Son ambition, faire de ce musée un temple de l'art capable de réunir les peuples.
21: Star Wars se nourrit des récits négatifs qui perpétuent l'histoire de l'humanité. Le côté obscur rend le monde mauvais, la vision positive favorise le progrès. Alors profitez et ne faites rien de stupide.
22: But don't do anything stupid.
18: 40 000 œuvres dans sa collection, dont 1300 exposées ici. Et dans cette cartographie sans frontières, la France a sa propre galaxie. Le commissaire du musée, Ryan Linkoff.
23: Une salle fait dialoguer Moebius, Incubidal et l'œuvre monumentale de J.R.
18: George Lucas célèbre surtout une chose, une bonne histoire a le pouvoir de nous ramener sur Terre. José Marino, Los Angeles, RFI.
8: Et évidemment, quand on parle de J.R., c'est George Lucas, hein, pas le méchant de Dallas. James et Delia, bonsoir.
24: Bonsoir, bonsoir Christophe.
8: 22h10 à Paris, c'est l'heure de Fais ton boucan. Avez-vous un invité ce soir?
24: Et oui, on a beaucoup de chance. Aujourd'hui, on va recevoir l'artiste Clara Charlotte. Elle viendra nous parler de son dernier titre, Love Me.
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0: à tous et bienvenue sur RFI.
1: Dans l'émission Fête ton boucan.
0: Uniquement dans la joie et dans la bonne humeur.
1: Et ici on fait pas de bruit.
0: Que du boucan.
1: On est ensemble avec toute l'équipe. Steven à la réalisation.
0: Oui, la douceur incarnée.
1: Léa est juste derrière.
0: Et oui, madame les bons plans, les bons tuyaux.
1: La meilleure coordinatrice. Et puis Léa, Élise, pardon.
0: Claïra, notre fille d'amour.
1: Pour les réseaux sociaux, salut. Allez, on commence avec des petites ambiances angolaises.
0: Ça fait tout.
1: Et on reconnaît direct la chanson Bella de Os et Troya. Allez, on commence.

0: Destroya avec le titre Bella sur RFI. C'est un groupe composé de 4 jeunes hommes angolais. Ce titre Bella est sorti en 2014 et il a dépassé largement les frontières de l'Angola. Il a rencontré un énorme succès, notamment à Kinshasa.
1: Ouais.
0: Merci d'être avec nous dans Fais-ton boucan. On est ensemble jusqu'à 23h, heure de Paris. James, qu'est-ce qu'on a au menu aujourd'hui?
1: Attends, je suis encore dans l'ambiance de Bella là.
0: Oui, parce qu'il y a une chorégraphie.
1: Ouais, mais moi, ça me rappelle trop mes ambiances de quand j'étais au lycée, c'est sorti.
0: Non, mais la chorégraphie, on l'a regardée là à l'instant. Tu casses ton dos, tu casses ton genou.
1: Je suis désolé. Hein. Bah, aujourd'hui, au sommaire, nous recevons la chanteuse Clara Charlotte. Et notez bien, j'ai dit chanteuse hein, pour cette artiste qu'on a souvent qualifiée de rappeuse après son passage dans l'émission Nouvelle École. Aujourd'hui, elle prend un nouveau départ, une nouvelle DA, comme on dit. On en parlera avec Clara Charlotte dans une quinzaine de minutes. L'actu boucan aujourd'hui. Des news pour vous. Sadio Mané investit dans la mangue au Sénégal. Harley Larivière mélange compas et orchestre symphonique. Ou alors des parcs aquatiques accessibles à tous en Afrique. Restez avec nous dans cette émission. Vraiment, ce sera riche aujourd'hui. Hein, vous allez voir, vous allez l'entendre. On continue avec un artiste important de la musique ivoirienne, Serge Beno. Et son dernier titre sorti il y a quelques semaines, Attrapé.

0: Serge Beno attrapé pour laisser avec un clip qui cumule déjà 1 million de vues.
1: C'est
0: l'artiste ivoirien qui l'a dit dans cette chanson, il faut être là à la fin de l'année. Il sera en concert au Parc des Expositions d'Abidjan le 5 décembre et aussi à Dakar le 12 décembre.
1: Il a bien fait la pub dans la chanson pour le 5 décembre.
0: Ben, bien sûr.
1: On l'a entendu.
0: La promo, ça passe par là aussi. Hein.
1: Ouais, dans la musique. Tout de suite, là, on va tendre l'oreille avec deux belles voix sénégalaises. L'artiste Viviane Chidid en featuring avec l'artiste Wally Balogo Sec. Ils se retrouvent sur le titre Nous deux sur RFI.

0: cette guitare. Viviane Chidid et Wally Balogosek sur le titre Nous deux, en titre romantique comme on aime. Ces deux artistes excellent dans le Mbalar, qui est un genre de musique et une danse emblématique sénégalaise.
1: Et du Mbalar, on en aura encore un petit peu dans cette émission, hein, avant de passer à une ambiance un peu plus R&B avec notre invitée Clara Charlotte.
0: Eh oui, elle est là, elle est là,
1: les poignets, hein, les chevilles, tout ça va être sport,
0: la voix,
1: je te préviens. Allez, tout de suite, on continue avec Rachel Allison et son titre.

0: Reset de la chanteuse guadeloupéenne Rachel Allison qui sort son EP Reset ce vendredi 25 dans deux jours. Allez, il est 22h23 à Paris et tout de suite c'est l'heure de l'actu boucan.
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2: Le footballeur Sadio Mané investit dans la mangue au Sénégal.
0: Après avoir financé plusieurs infrastructures, comme une école, un hôpital ou une mosquée dans son village natal à Bambali, le footballeur sénégalais a posé ce week-end la première pierre d'un nouveau projet SM10 Agro. Un parc agro-industriel dédié à la production et à la transformation de la mangue. D'après lui, 30 à 40% des mangues seraient perdues chaque année. Le projet aura l'ambition de créer 1000 emplois directs et de permettre aux populations locales de profiter de la richesse produite sur place. Sadio Mané, qui ne veut pas qu'on se souvienne de lui uniquement pour ses buts, il a investi 11,7 milliards de francs CFA pour ce parc qui comprendra 500 hectares de vergers, des unités de transformation, un centre de formation agricole et un espace de recherche et de développement. C'est un énorme engouement qu'il y a sur place pour SM10 Agro. Le footballeur souhaite inaugurer le titre en mars 2027. Des parcs aquatiques accessibles à tous en Afrique.
2: Des toboggans, des jeux d'eau et des bassins pour toute la famille, le tout à des prix accessibles. C'est le pari de l'entrepreneur camerounais Bruno Bellinga. Bruno est installé en Côte d'Ivoire. Il a créé avec son épouse Hyde Park, une entreprise spécialisée dans la conception et la gestion des parcs aquatiques de proximité. L'idée lui est venue alors qu'il cherchait simplement un lieu abordable où passer du temps avec ses enfants. Depuis 2020, l'entreprise affirme avoir participé au développement de 23 parcs, notamment en Côte d'Ivoire, au Cameroun, au Bénin, au Mali et en France. Avec ses enseignes Hyde Park et Splash Park, Bruno Bellinga veut désormais étendre son concept à tout le continent africain et faire des loisirs aquatiques un plaisir accessible à tous. Arly, la rivière, mélange compas et orchestre symphonique.

0: un compas, mais un compas spécial. Après avoir séduit le public canadien récemment avec Compas Symphonie, le chanteur haïtien exporte le concept à l'Arena Grand Paris le 12 décembre 2026. Une rencontre entre le compas et un orchestre symphonique, deux mondes que tout oppose, hein, et ce sera l'occasion de découvrir des tout nouveaux arrangements exceptionnels et une nouvelle manière d'écouter du compas. Imaginez seulement, hein, des beaux violons, hein, qui se mélangent à des synthés un peu fou furieux. La billetterie est ouverte déjà à partir d'aujourd'hui. Amateurs de compas, rendez-vous le 12 décembre à l'Arena Grand Paris.
1: On y sera.
0: Le bouillon guadeloupéen doublement récompensé.
1: Le samedi 19 septembre à Port of Spain, à Trinité et Tobago, les artistes One T1 et Teoma ont remporté deux trophées aux Caribbean Music Awards. Leur tube Buweo a été sacré chanson bouillon de l'année, tandis que Uba a remporté le prix de la chanson caribéenne francophone de l'année. Une double victoire qui fait du bien et qui est très symbolique parce que la quatrième édition des Caribbean Music Awards a été organisée pour la première fois dans la Caraïbe après trois cérémonies à Brooklyn. Le titre Buweo a déjà été certifié single d'or en France avec plus de 15 millions de streams. Ce titre a placé un peu plus le bouillon guadeloupéen sur la carte musicale internationale. On est fiers.
0: Oui,
1: on
0: bah
1: est
0: ouais,
1: fiers.
0: Je vois que Lara Charlotte dansait sur le titre en plus.
1: Oui, je l'ai vu aussi. Mais ça coule tout seul. Ça coule.
0: C'est une plainte journal. Mais c'est pas mal aussi cette histoire de mangue là.
1: Ouais. Et tu sais que ce que tu parlais là, ce dont tu parlais, le beurre de mangue et tout, bah ça on fait aussi en Guadeloupe.
0: Ah, beurre de mangue.
1: Beurre de mangue, on l'utilise pour les cheveux.
0: Ok, l'huile aussi tu peux
1: l'huile
0: faire.
1: L'huile de mangue peut faire maison pour les cheveux aussi.
0: C'est ça, merci Sadio Mané en tout cas pour ce genre de beau projet. Allez, on écoute Candia Cora et Sidi Kidiabaté, favorisé.

0: Avec le titre favorisé en collaboration avec Sidiki Diabaté, hein, qui a dû reporter, on rappelle, son concert prévu à Paris le 18 septembre suite à un malaise. On lui souhaite bien sûr un bon rétablissement et on est toujours en attente de la nouvelle date. En tout cas, Sidiki Diabaté sera avec nous le 5 octobre dans l'émission, donc notez bien le rendez-vous. Bon, allez, il est 22h30 à Paris. Notre invité aujourd'hui est arrivé.
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0: Allez, c'est l'heure d'accueillir notre invitée du jour. Elle a une voix puissante. Mmh. Attention, hein, on va la tester tout à l'heure. Hein. Bon, j'en dis pas plus. Clara Charlotte dans la maison.
3: Tout de suite avec les tests, on m'accueille quoi.
0: T'inquiète pas, non, pas tout de suite le test, hein, t'inquiète pas.
3: T'inquiète.
0: Tu t'es chauffée ou pas?
3: Je suis toujours prête.
0: Ah, t'es toujours prête. Mais c'est marrant parce que t'es arrivée avec une petite photo.
3: Eh oui, j'ai une photo qui est digne vraiment de l'écriture de la légende. Mmh. Une photo avec Madame Delia, s'il vous plaît. S'il vous plaît, qui date de 2023.
0: C'est ça, qui t'a interviewée en 2023.
3: Ouais. Exactement, on peut dire qu'elle était là au tout début.
4: Mais vraiment, je suis trop contente de ton parcours. Et c'est vrai que quand on évoque ton nom, Clara Charlotte, on pense immédiatement à cette voix rauque, chaude, une voix qui chante la vérité, qui peut poser aussi sur du rap, mais aussi nous bouleverser avec une chanson douce. Et là, on va commencer avec la chanson douce, on va commencer avec l'actualité. Ah oui. Love me, aime-moi. Ça, c'est bien. Mmh. Ça, c'est doux.
0: Ça, c'est doux.
4: Et ça, c'est chaud.
0: C'est tout ce qu'on aime dans cette émission.
4: On aime ça.
3: C'est ça, vous, en fait.
4: Clara Charlotte, dans Fais ton boucan aujourd'hui, Love Me sur RFI.

0: C'est la voix de Clara Charlotte qu'on entend, notre invitée aujourd'hui. Un beau piano, un beau clip, une belle robe aussi. Hein,
1: ce ouais, titre, c'est vrai, mais belle. Love,
0: vous on en parlera de ce titre.
1: Pas de soucis. On va apprendre à te découvrir au cours de cette émission, ma chère Clara Charlotte.
2: Oui.
1: Clara, tu ne viens pas d'une famille d'artistes. Tes parents sont mélomanes. Ta mère écoutait beaucoup de Whitney Houston dans la voiture. Et puis ton papa, c'était plutôt du Amel Bent. Et c'est tout naturellement qu'il t'offre à l'âge de 12 ans une petite guitare. Tu vas apprendre à en jouer de façon autodidacte, mais il y a aussi le piano. Il se passe quoi avec le piano ?
2: Ah bah le piano, ça a été une petite relation toxique. J'ai tenté, j'ai pianoté. Ouais. Quand j'ai voulu gratouiller quelques morceaux sur la guitare, alors que je savais pas très bien en jouer de prime abord, bah c'est sur le piano que je commençais, que je cherchais les notes, que j'ai appris que si je mettais mon doigt ici, ça allait faire telle note, et que si j'évoluais avec ma main droite, ça pouvait m'emmener sur un autre type de paysage. Et après, j'ai continué de développer cette envie de découvrir la musique grâce à la guitare.
0: Okay.
2: Mais après le piano, les gars, bah, ça s'est vite arrêté. Hein,
0: ouais. Mais autodidacte ?
2: Ah, tout autodidacte. Ah, ah oui, non, mais
0: c'est
2: après, il y a eu la guitare où voilà, j'avais un bon prof qui a vu que j'avais un peu de poil dans la main, mais il s'est dit, bon, elle a un bon petit regard, elle a la pétillance, on va essayer de lui donner 2-3 accords. Ça, il débourse 50 balles le cours, les parents, on va pas.
0: C'est surtout ça.
2: C'est surtout ça. Il s'est dit, bon, on va lui donner 2-3 accords en cours de route. Et puis, non, après, le fait que moi, je sois très dans les émotions, dans le ressenti, dès qu'il me parlait de Do, Ré, Mi, je lâchais. Moi, c'était juste, il fallait que j'entende ce que je voulais entendre. En fait. Et donc, oui, c'est en rentrant chez moi, après que je pianotais un petit peu, j'allais sur la guitare. Ok, ce son-là du piano, je peux le faire sur la guitare.
0: Ouais.
2: Et c'est là où j'ai plus lié mon amour à la guitare, finalement.
0: C'est ça la musique en vrai, c'est t'entends un truc, tu veux le refaire et
2: c'est l'oreille et le cerveau, c'est comme ça.
1: On parlait de Whitney Houston à l'instant, mais tu écoutais aussi du Beyoncé, Nina Simone, et tu as fait beaucoup de karaoké sur YouTube pour pouvoir atteindre des notes. Est-ce que ça a marché ou pas ?
2: Eh ben ça a plutôt très bien marché.
1: Okay.
2: Parce que avant, quand j'avais 8, 9, voire 12 ans, et que je chantais avec ma famille, avec mes amis, il y avait toujours ce petit regard de ok, elle a quelque chose, mais on va pas lui dire non plus qu'elle a une longue carrière qui l'attend.
0: Ouais.
1: On va pas la faire rêver trop, quoi.
2: Elle pas trop tranquille. Hein.
0: C'est bien, elle a un hobby, quoi.
2: Voilà, c'est ça. Elle s'amuse, voilà. Elle se découvre, tant mieux, tant qu'elle nous ramène un bac plus 7, on est bien. Et donc, du coup, je m'amusais beaucoup à chanter. Et je croyais vraiment très bien chanter, donc je me tuais au karaoké.
1: Ok.
2: Et des fois, c'est vrai que je tombais sur des chansons de Beyoncé et je me disais, mais c'est pas vrai, comment elle fait pour atteindre cet aigu-là, tu vois. Donc sous la douche à 20h30, t'as même pas plié tes devoirs, t'as même pas rangé ta chambre, t'es là comme ça, ta mère, mais Clara, mais tais-toi, mais c'est pas vrai, là, y a ta sœur qui dort. Et en fait, ça m'a servi avec le temps parce que vers les 18-19 ans, quand on regarde les cassettes, quand j'en avais 10, effectivement, je chantais comme une casserole. Quoi. Je chantais très mal et je me demande même comment ils m'ont poussé dans la direction de me dire t'as un truc. Mais non,
1: il y avait rien du tout.
0: Mais heureusement parce que t'aurais peut-être arrêté aussi.
2: Ah oui, sûrement. Ah sûrement. Je pense qu'il y avait peut-être le grain de voix qui les tenait, mais pff, sinon.
1: Eh ben, Clara, moi je te propose qu'on retourne dans cette ambiance karaoké. Voilà, il y a les lyrics.
0: Oh.
1: On va chanter ensemble. Tous les trois aujourd'hui, ma philosophie d'Amel Bent.
0: C'est une idée, idée de délire. Hein.
1: Oui,
0: je fais un petit
1: Mais je sais que tu vas me mettre le la mineur en force.
2: Les amis, si vous voyez ma tête.
1: Alors, est-ce que vous êtes prêts ? Je dis vous parce que je compte James aussi.
0: On m'embarque dans des trucs comme ça.
1: On y va, let's go.

0: ça fait des 1 1 1.
1: Et t'as applaudi en face.
0: Non mais ça m'a pris de court.
1: Mais même ta compagnie, elle a attendu avec nous. T'as dit ouais,
2: tout le monde a chanté. Vous avez un dossier, t'as vu, t'as chanté.
0: Ça vous enjaille, ça m'enjaille aussi.
1: Non, c'était très bien, mais Ben, je sais que tu l'apprécies beaucoup. Et qu'elle t'apprécie beaucoup en retour.
0: Le destin encore une fois a fait que, mais c'est un honneur pour moi qu'elle m'apprécie minima.
1: Ouais.
0: En tout cas, je vais pas parler à sa place, mais oui, il y a un petit truc.
2: Il me semble qu'elle a liké en plus.
1: Oui, ton reportage sur Brut.
0: Où est-ce que vous avez tout? Ah oui, mais c'est vrai. Oui. Vous avez like partout. Vous avez like partout. Ça, c'est des vrais journalistes. Ça, on les arrête pas. Ouais, like, elle commente. Moi, je l'attends au studio là.
1: Ouais, c'est bien. C'est bien,
0: Tata Amel, s'il te plaît.
1: Eh bien.
2: Ça, j'ai lancé.
1: Clara, à côté de la chanson française, de la soul music, tu aimes aussi beaucoup le rap et ça te va très bien. Tu dis que le rap t'a aidé à écrire en français. Pour quelle raison?
0: Quand on commence à vouloir chanter des karaokés, dans des moments où on se prend pas trop la tête, on suit quelque chose, on devient interprète de quelque chose. Mais du coup, on utilise une musique pour traduire son émotion à travers ce que quelqu'un a déjà écrit. Et en anglais en plus. Mais quand j'ai découvert le rap, le fait d'apporter un rythme un peu plus entraînant, chaloupé, il y a du jeu dans les phonétiques, il y a du jeu dans les syllabes que on est obligé d'utiliser parfois pour dire une seule chose, peut-être 10 mots différents. Sachant que moi, j'ai été élevée avec une mère qui me disait tout le temps, si t'as un mot, t'es capable de dire 10 synonymes. Sinon, c'est que tu sais pas t'exprimer. Ouais. T'es censé pouvoir dire 10 synonymes d'un mot.
2: Et quand j'ai... C'est beaucoup.
0: C'est beaucoup, mais
1: c'est bien le challenge. Ah ouais. J'aime beaucoup.
0: Donc, du coup, elle me disait tout le temps, vas-y, le mot bien. Bien, correct, excellent, sympathique, voilà. Bon, c'était l'exercice. Et en fait, c'est quelque chose que j'ai retrouvé dans le rap. Sachant que tu pouvais jouer avec ça, et là, je me suis dit, ok, j'ai envie d'essayer le truc. J'ai pris ça comme un jeu. Ça m'excite de savoir est-ce que je vais pouvoir réussir le challenge d'exprimer moi-même ma propre émotion au lieu d'interpréter les paroles de quelqu'un d'autre et de sortir quelque chose que j'ai en moi. Sachant que je pense qu'il y avait tellement de choses en moi que j'avais envie d'utiliser beaucoup, beaucoup de mots, en fait. Donc, le jeu m'a plu, le changement avec les syllabiques, les phonétiques. Okay. C'était le kiff du rap.
1: L'un des premiers morceaux rap que tu vas poster sur SoundCloud, c'est celui-ci. Oh,
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2: Bon, Clara, assieds-toi. Là, c'est un choc. On le voit à ta tête. T'es pas prête pour ça.
0: Vous êtes pas. Non, attendez. Désolé les auditeurs, mais là, je crois que vous vous rendez pas compte. C'est comme si vous aviez fait des trucs, des coupes de cheveux à 15 ans, que vous en avez 45 maintenant et que. On ressort tout à votre mariage, quoi.
2: C'est ça, vous savez partir de ton parcours.
0: Oh là là, et puis il laisse traîner le son derrière, quoi.
1: C'était les débuts, ma chacha.
2: Non.
1: Apparemment, tu n'es pas fière de ce titre. Ouais. Mais pourtant, les commentaires, on a regardé sur SoundCloud, les gens te big up de fou.
0: Ouais, bah écoutez, oui, sur celui-là, effectivement. Excusez-moi, chers auditeurs.
2: Elle a envie de passer à autre chose.
0: Sérieux, non, mais en plus, le refrain. Non, mais alors là, vous voyez bien que c'est vraiment le début. La meuf ne sait pas ce qu'est un refrain. On cherche l'identité, le truc, on se bat pour un message en plus. Mais il y a Éloge 2 qui était meilleur et vous avez vraiment choisi. Vous avez choisi Éloge 1, le pire des.
2: Ta réaction, elle est belle parce que ça veut dire aussi que t'as évolué dans ta musique.
0: Vous voulez pas passer princesse là?

0: qui sait pas comment ça fonctionne, qui décroche son premier contrat en indé pour créer ce projet. On était vraiment que deux, il y avait que mon manager et moi, et on a eu un petit budget pour réaliser ce projet. Et j'y ai mis vraiment, c'est à ce moment-là où je me suis dit, ok, j'ai une occasion, je sais pas faire grand-chose, j'apprends sur le tas, je suis même autodidacte dans le milieu de la musique. Là, on me donne une occasion de pouvoir le proposer proprement. Et donc, j'y ai mis vraiment tout mon cœur. Je sais plus trop quels sons il y a dedans, je crois qu'il y a Cassiope, il y a Elle. Enfin voilà, il y en a certains, mais
1: il y a celui-là.

0: c'est facile à écouter là.
1: Agréable.
0: Agréable.
2: Ça te plaît, Cassiopée? Je te vois, t'es en réflexion.
1: Là, je repense à le pourquoi du comment j'ai écrit cette chanson et dans quel état j'étais surtout. Ouais. Hein?
2: La légende dit que tu pleurais quand t'enregistrais ce titre.
1: Ah bah, la légende dit que j'ai pleuré et que... Ah non, mais il y a beaucoup de légendes sur cette, ouais, sur cette session. Je l'ai écrit... En me retrouvant coincée dans une ville dans laquelle je voulais pas aller, avec quelqu'un avec qui je voulais pas forcément, enfin par qui je voulais pas forcément être accompagnée, et je me suis rendu compte, étant toute seule dans une chambre dans le noir à 2h du matin, que bah il y avait quelqu'un, une personne importante qui me manquait, mais que c'était pas possible. Et donc il fallait que l'une de nous deux, en tant que personne, se sacrifie pour sauver l'autre. Et d'où la référence à Cassiopée, les 5 étoiles de la constellation, yes, etc. Et donc après, il a fallu enregistrer le morceau une fois qu'il a été écrit. Mm-hmm. Qu'est-ce que...
0: T'inquiète pas.
1: C'est encore une surprise.
0: Non, pas une surprise, t'inquiète pas, on continue avec ton titre quand même. En tout cas, Clara t'écrit avec le cœur et ça se ressent dans ta musique.
2: Ouais, elle est très vraie.
0: Merci pour ça. Allez, on écoute Clara Charlotte. Comme...
2: Comme...

0: Bien, là c'est bon, t'es à l'aise pour écouter ce titre. Mais on parlait justement en antenne des débuts, c'est vrai que c'est pas facile. Tu disais que tu prenais des bus pour te retrouver, t'enregistrer dans des caves ou des je sais pas quoi, c'était dur. Hein.
1: Ah mais moi j'ai fait des trucs de ouf hein, pour faire une scène ou aller dans un studio parce que un tel m'a gentiment proposé de faire du son. Je m'embarquais dans des aventures, je rentrais chez moi, je disais à des copines, j'ai fait ça, je suis allée là. Ils me disaient, mais t'es malade, d'où t'es allée là-bas toute seule, dans tel quartier, tel truc. Moi, très innocent, très naïf, j'y allais comme ça. Dieu merci, tout s'est toujours bien passé. Et au final, c'est des gens que, quand je les ai recroisés dans ma vie, ils avaient aussi monté leur échelon. J'ai monté un peu les miens et ça fait toujours plaisir de se revoir un peu plus haut qu'on ne l'était il y a quelques années auparavant.
0: Et ben, des aventures, il y en a eu. Hein.
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0: Je sais pas si t'en as marre d'écouter ça. C'est ton passage du coup dans l'émission Nouvelle École, hein, Télécrochet, où on voit des rappeurs un peu en compétition. Ça c'était l'épreuve des Clash qui a pas mal buzzé. Justement cette vidéo elle a pas mal buzzé. On a reçu JER dans cette émission aussi, qui a participé à la même émission. Et c'est vrai que vous avez eu un peu chacun les candidats des manières un peu différentes de pour

0: poursuivre votre carrière après l'émission. Ouais. Toi, t'as décidé de te cacher un peu.
1: De fou.
0: Pourquoi?
1: En fait, j'étais tellement habituée à avoir ma communauté qui connaissent un peu ma D, à ma façon d'écrire les morceaux, etc. Quand tu te retrouves dans une émission qui t'impose des prods et que tu dois faire avec ce qu'on te donne et que c'est pas toi qui crée quelque chose de A à Z et que quand tu sors de là, les gens s'attendent à ce que tu fasses ce que t'as fait dans une émission où on t'a proposé des prods alors que c'est pas toi qui crée ton univers et qu'on te dit fais ci, non, oh mais je l'aime trop, faut qu'elle fasse ça et qu'elle fasse. Je me suis dit, ah, ok, il me faut juste au moins 2 semaines de vacances.
0: Ok.
1: J'ai voulu fuir à l'autre bout de la terre. Quand j'ai fui à l'autre bout de la terre, dans l'aéroport, dans l'avion, ça me demandait des photos. Tu t'es où? T'es avec qui? Tu voyages? Je me suis dit, mais bon, enchantée.
2: En fait, tu t'es senti étouffée après l'émission?
1: Très okay. Étouffée. Okay. Il y a eu un amas, une vague de personnes. Tu sais, passé du jour au lendemain, t'es là au bord de la plage, en maillot de bain, et soudain, les gens, ils te snappent.
2: C'est hyper violent.
1: Ça fait bizarre. Ouais. C'est agressif, en fait. Tu te sens agressé.
0: Et c'est une visibilité un peu qui était soudaine en plus.
1: Ah mais oui. Je l'avais jamais attendue celle-ci. Moi je me suis dit bon, j'ai fait mon petit bonhomme de chemin, c'était sympathique. Maintenant je retourne à mon boulot là, je retourne à mes affaires. Trêve de conneries. Mais en fait c'est une médaille à double revers, c'est une épée à double tranchant. C'est à la fois un très beau cadeau et puis il y a les
2: accords. T'as marqué le programme aussi.
1: Eh ben écoutez, au plaisir. J'ai pas été la seule, mais au plaisir.
0: C'est vrai, comme tu dis, en fait, les gens après cette émission ont voulu t'entendre rapper, alors que toi, t'avais une palette beaucoup plus large. Tu l'as fait quand même à ta manière, en rappant, mais un rap chanté, tout en mêlant d'autres sonorités aussi. Musicalement, c'est vraiment quelque chose qui a pu te bloquer, le fait qu'on t'associe à Nouvelle École et surtout au rap.
1: Au début, oui, c'était bloquant. Tu tentes des choses, il faut aussi. Tu te rends compte que toi, dans ta vie, tu fais ton linge, tu fais ta vaisselle, t'es un être humain lambda qui se bat juste pour son rêve. Effectivement, j'ai pas de fiche de paye tous les mois. C'est un peu ce qui diffère de la vie lambda. Mais on reste des gens lambda. Et d'un coup, c'est comme si tu devais appartenir à la vision des autres, alors que toi-même tu continues de te construire et tu continues de savoir ce que tu veux dans ta vie en fait. Moi je veux dire, ma musique je la fais, j'ai jamais réfléchi au fait que ma musique ça devait devenir un travail. Je me suis jamais dit ma passion doit devenir un travail. Effectivement ça allait venir avec le temps, mais là on me l'a imposé de manière brusque. Et 1 + 1 = 2, moi avec mon caractère j'ai dit écoutez, vous voulez ça, je vais faire le contraire. Donc j'ai sorti Émotion. Parce qu'il fallait que je passe mon message à ma manière. Il fallait aussi que je trouve la direction dans laquelle je voulais aller. Mais Émotion, c'est un titre, si je suis honnête. Si on écoute, je crois que c'était Consideration de Rihanna, en fait.
0: Ok.
1: Ou Need In Me, l'un des deux.
2: Ok.
1: Donc je me suis grave inspiré de ce morceau-là. Et tu vois, ce qui est marrant, c'est que les gens, ils n'ont pas la même oreille en fonction de l'artiste. Alors que pourtant, on peut avoir le même début, mais en fonction de comment on travaille notre jeu. Les gens ils reçoivent le message différemment. Donc en fait au fur et à mesure de ce qu'on m'a demandé de faire, entre le rap, le chant, soit ci, soit celle-ci, soit elle, soit ci, je me suis dit bon écoutez, je comprends le message, je vous ai proposé quelque chose. Maintenant la musique, il faut aussi que j'apprenne à soit est-ce que je la fais pour moi, est-ce que je la fais pour les gens. Mais si je la fais pas pour moi, comment les gens vont pouvoir la recevoir? Mais en même temps si je la fais pas pour les gens, comment moi je peux vivre de ma passion? Et c'est là où tu dois trouver le juste milieu. Et ça se fait pas en 2 mois en fait. Donc il y a un moment je me suis dit ok, on a proposé Émotion, on a proposé ci. Ah ok, on arrête. Si les gens ils doivent quitter le bateau, ils quitteront le bateau. C'est pas grave. Je suis pas née de Nouvelle École moi. Je me suis battue des années avant. Et s'il faut me rebattre pendant quelques années, je le referai encore. Donc j'ai arrêté. J'ai fait des musiques, beaucoup. On a fait beaucoup de musique avec Nostra qui est là. Passer des nuits blanches à rentrer à 11h du matin. Et puis, petit à petit, on se trouve et on sait où on veut aller. Et on attire la bonne équipe. Et puis maintenant, ce qu'on propose comme Love Me ou les morceaux qui vont arriver après. Ouais. Je sens que les gens, ils sont là, pas pour la Clara de Nouvelle École, mais pour la Clara de Nouvelle
0: École. Petit changement de DA, j'ai l'impression.
2: Apparemment,
0: Et là, vraiment, tu kiffes l'entendre, ça se voit. Hein. Après ton dernier projet, Déclaration et plusieurs singles, tu reviens avec ce titre Love Me, où tu t'exprimes beaucoup plus au niveau du chant. Est-ce que c'est le moyen aussi de rappeler qu'il y avait beaucoup plus de choses que le rap et le R&B, par exemple?
1: Exactement, très bien joué, Logis. C'était très important pour moi de bah, de revenir à ce que j'ai été à 10 ans, ouais. à 15 ans et à 16 ans. Parce que sans le chant, moi, le rap, je l'ai découvert tard dans ma vie, vers ouais. 16, 17 ans. Si j'avais pas eu de chant, j'en aurais jamais été là dans ma vie. Et je pense que ce qui a fait la diff, que ce soit dans ma vie de tous les jours, dans les premiers projets ou dans Nouvelle École ou même sur Love Me aujourd'hui qui prend une très bonne ampleur, bah, c'est le fait que je puisse chanter. Ouais. Dans le clash, il y a le t'es qu'un imitateur de top là. Et je pense que s'il n'y avait pas eu ce petit truc là, on serait dit ok, il est méchant le clash, mais bon voilà, sans plus. Mais le petit côté voix rauque, le coffre qu'il faut pousser, la voix qu'on travaille, qu'on se prend la tête à travailler, à développer, je pense que ça fait son plus et fallait le rappeler.
0: On savait que t'étais capable de chanter, mais c'est vrai que là, même visuellement dans le clip, en fait, il y a vraiment ce truc où
2: t'es une diva,
0: tu chantes quoi.
2: T'es une queen.
0: T'es une diva, mais carrément.
2: Ouais. Oui,
0: carrément.
2: Exactement.
0: Et ça se voit dans les commentaires. En fait, tous les gens sont quand même agréablement surpris par rapport à tout ça.
1: Moi-même, je m'attendais pas à ça.
2: T'as bien bossé.
0: T'as travaillé.
2: Tu t'es battu.
1: Trop de sacrifices, je vous jure. On a tellement sacrifié et au final on l'a fait pas en se disant il faut que les gens ils entendent ça, ils vont kiffer, mon frigo il va se remplir.
0: Ouais.
1: Je me suis juste dit. Franchement, pour vous dire, ce morceau-là, il l'a pianoté.
0: Ouais.
1: Je lui ai dit ça, tu vois, c'est fort. Ça, c'est fort, ça me donne le frisson. Généralement, c'est comme ça qu'on commence un morceau, quand il y a le frisson, que ma tête, elle fait.
0: Tu vois, petite grimace, petit.
1: Ça sent bon son truc, là. Il y a rhum cannelle, là. J'aime bien. Après, ça a coulé de source, et quand ça coule de source, c'est les fréquences, elles parlent avec les gens. Ouais. En fait.
0: On Totalement. Approche de la fin de cette émission, mais finalement, en fait, quand on voit toute ta palette rap, R&B, on peut croire que des fois, c'est peut-être un peu trop pour proposer tout ça aux gens, mais finalement, en fait, c'est ce qui fait ta force, que tu sois capable de passer de l'un à l'autre, de mélanger les deux.
1: Mais quand quelqu'un il te dit c'est trop ce que tu fais, c'est trop diversifié, n'a qu'à piocher ce qui t'intéresse.
2: Exactement. Parce c'est pas ton dos, en fait.
1: C'est vraiment. Je veux dire, si ça fait trop d'informations, prends ce qui te plaît, laisse ce qui te plaît pas. Mais au final, moi, j'ai choisi, je veux devenir l'artiste du peuple. Je suis pas l'artiste d'une catégorie, je suis pas l'artiste d'une playlist, je suis pas l'artiste d'une trend. Et si demain je peux en faire partie de ces artistes-là, je serais honorée. Mais avant tout, ce qui m'intéresse, c'est de parler au cœur de quelqu'un, soit à travers de la hyper pop, soit à travers de la jerk, soit à travers de la soul ou du R&B, en fait. Mon message restera le même et puis ma voix restera la même.
0: Tu te limites pas à un genre de musique ou à certaines sonorités, c'est ta musique, tu t'exprimes.
1: Tu sais, je prends la prod comme un vêtement et la voix comme celui qui porte le vêtement. C'est pas parce que tu changes de style vestimentaire que tu changes de personne à l'intérieur. Hey,
0: j'adore. Oui, madame. J'ai une dernière surprise pour toi. T'es prête ou pas? T'as fait les échauffements tout
1: à l'heure? Il y a Amel Ben dans les coulisses?
0: Ouais. Non, pas du tout, désolé.
2: Mais moi, je veux la voir.
0: T'as 30 secondes pour faire ta promo, pas une seconde de plus, pas une seconde de moins. C'est parti!
2: Top promo! Commence.
1: Je vous invite à écouter Love Me, disponible depuis quelques jours maintenant. Si vous avez un désir de tomber amoureux pour la millième fois de votre partenaire ou chercher le meilleur et le pire au travers de votre cœur, je vous invite à savourer chacune de ces paroles en attendant la suite.
2: Bravo! Yeah.
0: T'étais prête.
1: Même pas.
0: Non.
1: Je suis une artiste, c'est tout.
2: Exactement. Je suis une poète. Elle parle avec le cœur. C'est l'heure de se quitter.
0: Bravo.
2: Merci vraiment, Clara, d'avoir été avec nous aujourd'hui. On rappelle ton dernier titre, Love Me, disponible partout.
1: Oui.
2: Et demain, on reçoit l'artiste Kérosène, l'artiste guadeloupéen, pour son dernier projet.
0: Chata Hard. Exactement. Bah, on se quitte quand même sur un titre de Clara Charlotte, notre invité patronne. Et comme on dit, tu peux être le patron de tes patrons. Il y aura toujours quelqu'un qui sera patron de toi-même. Allez, salut. Petit pas, je m'en sers.

0: bientôt fini ce boucan. Hein?
1: Faites un boucan.
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6: Le journal avec vous, Christophe Paget. Bonsoir Christophe.
7: Bonsoir, bonsoir à toutes et à tous. À la une de ce journal, Xi Jinping à Washington. Le président chinois arrive ce soir pour deux jours de visite et d'entretien avec Donald Trump. Visite regardée de très près en Inde, nous dira Abdullah Erali. Le président iranien est élu à la tribune de l'ONU ce mercredi et l'Iran ne baissera pas la tête. Insisté Massoud Pezeshkian, réponse aux menaces de Donald Trump 24 heures avant. Des patrons des plus grandes entreprises d'intelligence artificielle étaient eux invités à s'exprimer devant le Conseil de sécurité en marge de l'AG de l'ONU. Et les patrons d'Anthropic comme d'OpenAI ont parlé de ralentir le secteur. En France, avant la présidentielle, plus de 60 organisations interpellent les candidats et candidates. Quelles sont leurs propositions pour endiguer le réchauffement planétaire et adapter la France à la nouvelle réalité climatique après les vagues de chaleur de ces derniers mois? Enfin, et toujours en France, la Cour de cassation confirme le renvoi en procès pour viol du footballeur international marocain Achraf Hakimi. On fera le point avec Éric Mamrut à la fin de ce journal. Xi Jinping arrive ce soir à Washington. Il sera accueilli à sa descente d'avion par Donald Trump en personne. Visite qui va durer jusqu'à ce vendredi. Elle devrait surtout se conclure par une prolongation de la trêve commerciale en vigueur depuis fin 2025 entre les deux pays. L'Inde suit avec beaucoup d'attention le tête-à-tête prévu ce jeudi entre les présidents chinois et américains, car cette rencontre intervient 10 jours seulement après le sommet des BRICS à New Delhi, qui avait été marqué par le passage du président chinois. C'était un signal de détente entre Pékin et Delhi. D'ailleurs, un possible rapprochement sino-américain n'inquiète pas forcément l'Inde, comme nous l'explique à New Delhi Abdullah Erali.
8: Si certains y voient un rapprochement entre Washington et Pékin au détriment des intérêts indiens, d'autres nourrissent une toute autre attente, dictée par l'urgence du moment. Pour Shankar Ayyar, auteur et analyste en économie politique, New Delhi espère avant tout un apaisement des turbulences géopolitiques.
9: L'Inde suivra cela avec beaucoup d'intérêt, car une prolongation de la trêve commerciale entre les États-Unis et la Chine, si on peut l'appeler ainsi, maintiendrait une certaine stabilité dans le système.
8: Car l'intérêt de New Delhi est surtout domestique. L'Inde importe l'essentiel de son énergie. New Delhi recherche avant tout la sécurisation des voies maritimes au Moyen-Orient. Un dossier qui pourrait bien s'inviter dans les discussions entre Donald Trump et Xi Jinping, selon Shankar Ayyar.
9: Même si elle n'est pas à l'agenda annoncé, la guerre des États-Unis contre l'Iran sera un sujet de discussion. Et si elle débouche sur un résultat, cela intéressera l'Inde. Car maintenir les voies maritimes ouvertes est une priorité absolue pour elle, qui importe environ 80% de son énergie.
8: Une question d'autant plus sensible que les fournisseurs de l'Inde ont changé au gré des crises. Iran, Venezuela, Russie et États-Unis. Cette volatilité dicte la diplomatie indienne malgré les pressions de sanctions tarifaires américaines. Abdullah Erali, New Delhi, RFI.
7: À New York, c'est le deuxième jour de l'Assemblée générale de l'ONU. La prise de parole la plus attendue, c'était évidemment celle du président iranien Massoud Pezeshkian. Déjà, c'était le premier dirigeant d'un pays en guerre avec les États-Unis à prendre la parole à cet AG de l'ONU. Et puis 24 heures plus tôt, Donald Trump avait menacé le régime de Téhéran d'anéantissement. L'Iran ne baissera jamais la tête, c'est ce qu'a répondu Massoud Pezeshkian. Autre intervention, celle du président syrien par intérim, Ahmed al-Shara, qui a assuré que son pays s'épanouissait maintenant que Bachar al-Assad était tombé. Ahmed al-Shara a aussi appelé à la fin des incursions israéliennes en Syrie et il a affirmé que la région du Golan, en grande partie occupée par l'armée israélienne, resterait un territoire syrien. Des patrons étaient aussi invités à l'initiative de la France à s'exprimer lors d'une réunion devant le Conseil de sécurité en marge de l'AG de l'ONU. Des patrons de certaines des plus grandes entreprises d'intelligence artificielle générative, comme Dario Amodei, celui d'Anthropic, ou encore Sam Altman, le patron d'OpenAI. À plusieurs reprises ces derniers mois, leurs modèles d'intelligence artificielle ont échappé à leur contrôle. Et si Anthropic et OpenAI viennent de lancer des nouveaux modèles, eh bien le dirigeant d'OpenAI, Sam Altman, a appelé le secteur à ralentir.
1: Nous traversons une période complexe, marquée à la fois par un immense potentiel et une inquiétude tout à fait compréhensible. Ces modèles peuvent aider à acquérir de nouvelles connaissances. D'un autre côté, les IA gagnent en capacité et en autonomie et pourraient évoluer plus vite que nos institutions, concentrer le pouvoir entre trop peu de mains ou prendre des décisions incontrôlées. Cette préoccupation grandit à mesure que nous avançons vers des IA capables de s'améliorer elles-mêmes. Cette période exige une extrême prudence. Le risque est que les choses évoluent si vite que les gens ne puissent plus intervenir si nécessaire. Ce serait catastrophique. Le secteur ne doit pas accepter un risque technologique d'une telle importance sous prétexte que les gains sont trop élevés pour ralentir. Et aucune personne, aucune entreprise, aucun pays ne devrait utiliser les modèles d'IA les plus puissants pour imposer sa vision du monde aux autres. To impose
7: their worldview on everyone else. Sam Altman, le patron d'OpenAI. Toujours à New York, hier, c'était le président français qui s'était exprimé à la tribune de l'ONU et ses propos sur la Cisjordanie ne passent pas en Israël. Emmanuel Macron avait été très critique sur l'action des Israéliens en Cisjordanie où chaque jour des violations sont faites, affirmant que le Hamas n'était pas actif sur ce territoire. Le premier ministre israélien Benjamin Netanyahou a dénoncé aujourd'hui des propos d'une absurdité grotesque. Et puis au Yémen, les rebelles houthis menacent, eux, les États-Unis. Ils affirment que si Washington s'engage aux côtés de l'Arabie Saoudite ou interviennent dans le détroit de Bab el-Mandeb, eh bien les rebelles frapperont les intérêts américains au Moyen-Orient. Un conseiller militaire du mouvement ajoute par ailleurs que les houthis et l'Iran forment un seul bloc. En France, en mai prochain, c'est la présidentielle. Le PS tenait ce soir d'ailleurs son premier débat des primaires. Ce mercredi, plus de 60 organisations ont, elles, lancé en amont de cette présidentielle une initiative après la série de vagues de chaleur extrêmes que vient de connaître le pays avec la sécheresse qui se poursuit. Elles réclament que les candidats et candidates prennent clairement position. Quelles sont leurs propositions pour endiguer le réchauffement planétaire et adapter plus localement la France et ainsi protéger sa population? Anne Bringot, la directrice des programmes au réseau Action Climat, nous en dit plus sur cette initiative dont elle nous donne aussi au passage le nom.
10: Écoutez nos voix et agissez. C'est interpeller les candidats à l'élection présidentielle pour qu'ils écoutent les réelles préoccupations des Français. Parce qu'il y a eu des millions de Français qui ont vécu dans des logements où il faisait plus de 30 ou 35 degrés. C'était invivable à plus de 8000 décès. Et également dans les écoles et les établissements de santé, on a vu des conditions inadmissibles. On a vu que la France n'était pas prête. On a les solutions. Si on veut que les bâtiments puissent absorber moins de chaleur, il faut des volets, il faut des brasseurs d'air également. Et donc maintenant, il faut simplement le mettre en œuvre. Et nous, on va interpeller les candidats à l'élection présidentielle, mais avec une diversité qui est beaucoup plus large qu'avant. C'est pas seulement les associations de protection de l'environnement, c'est des associations de locataires, de malades, de médecins, de retraités, d'étudiants, de consommateurs, de familles. Un large panel d'acteurs qui ont été très touchés dans leur quotidien ou dans leur métier et qui interpellent ces candidats pour avoir des réponses concrètes.
7: Anne Bringot avec Stéphanie Schuller. Paris salue un geste humanitaire. L'Azerbaïdjan gracie un Français, Martin Ryan, emprisonné dans le pays depuis 2023 pour espionnage. Cette décision intervient un peu après la levée des sanctions européennes visant un oligarque russo-ouzbek. Levée de sanctions que demandait la France. À la tribune de l'ONU, Volodymyr Zelensky a critiqué aujourd'hui cette pression de Paris. Quand quelqu'un dans le monde affaiblit les sanctions contre les oligarques russes, cela donne aussi plus de temps à la guerre, plus de temps à Poutine. Toujours en France, la Cour de cassation confirme le renvoi en procès pour viol du footballeur international marocain Achraf Hakimi. Le défenseur du Paris Saint-Germain est accusé d'avoir abusé d'une jeune femme, ce qu'il réfute catégoriquement. Éric Mamrut.
11: Le pourvoi en cassation était le dernier recours offert à Achraf Hakimi pour éviter la casse-procès. Mais aujourd'hui, la Cour de cassation, qui juge la partie technique de la procédure et non les faits, l'a rejeté, jugeant qu'aucun moyen sérieux n'était de nature à permettre son admission. Achraf Hakimi avait été mis en examen en mars 2023, avant d'être entendu quelques mois plus tard par la justice française. Suivant les réquisitions du parquet, la juge d'instruction avait alors renvoyé le joueur devant une cour criminelle pour viol. Un renvoi confirmé en juin dernier, suite à l'appel interjeté par le joueur du Paris Saint-Germain. Toutes les voies juridiques étant désormais épuisées, l'international marocain devra donc s'expliquer devant un tribunal sur ces accusations prononcées par cette jeune femme de 24 ans au moment des faits, sur cette soirée de février 2023, lorsqu'elle s'était rendue au domicile d'Achraf Hakimi, le joueur l'ayant, selon elle, embrassée et touchée sans son consentement avant de la violer digitalement, une version qu'il a toujours rejetée. Dans un communiqué, l'avocate de la plaignante s'est satisfaite aujourd'hui de la décision de la Cour de cassation, précisant, je cite, qu'après avoir été calomniée et traînée dans la boue par la défense d'Achraf Hakimi, ma cliente est déterminée à obtenir justice. La date du procès n'est pas encore connue, mais il pourrait débuter l'année prochaine.
7: Achraf Hakimi, qui prépare actuellement les éliminatoires de la CAN 2027 au sein de la sélection marocaine. C'était des précisions apportées par Eric Mabrut. 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
1: Bonjour à tous, bienvenue dans Radio Foot International sur la radio mondiale dans votre poste et aussi en images grâce à la chaîne YouTube de RFI. Nous commencerons aujourd'hui par ce coup d'envoi et de la Ligue des Nations et des éliminatoires de la CAN 2027 avec de nouveaux sélectionneurs en piste. Dans le sillage de Zidane, Xavi et Jürgen Klopp seront sur le banc pour les matchs de leur sélection toute nouvelle. Et ça sera le choc Pays-Bas-Allemagne. Jürgen Klopp et ses 44 joueurs, la nationale Mannschaft est-elle sur un nouveau départ? Et Xavi se mettrait-il dans les pas de Johan Cruyff? En Afrique, la CAN de l'été prochain pour Horizon, pour les pays africains. La RDC, renforcée par de nombreux binationaux, va rencontrer la Guinée équatoriale. Les Lions indomptables, rajeunis, seront opposés aux Comores. Les Diables rouges joueront, eux, face à la Namibie, sans certains des joueurs convoqués, ce qui a mis Claude Leroy dans une colère noire. À l'écouter, il y a de quoi, et nous l'écouterons, justement, Claude Leroy, dans cette émission. Invité dans ce studio, Alison Kounkou. Bonjour Alison.
2: Bonjour Annie.
1: Merci beaucoup d'être là avec nous dans ce studio désormais. À vos côtés, Nabil Djellit. Bonjour Nabil.
3: Bonjour Annie, bonjour à tous.
1: Et puis Franck Simon qui est là. Bonjour Franck.
4: Bonjour Annie, bonjour à tous.
1: Vous êtes arrivé à temps.
4: Oui.
1: Non.
4: C'est mieux, non?
1: Oui, oui. Vous êtes arrivé en fait de Marseille hier soir.
4: Oui.
1: Vous étiez, vous avez vu le vélodrome?
4: Oui, je me suis même assis sur le banc des perdants.
1: Ah oui, voilà. C'est-à-dire les Marseillais, c'est de l'OM, c'est
3: Mistral
1: ça?
3: Mistral perdant en ce moment.
1: Oui.
4: Ouais, ça souffle pas dans le bon sens là-bas.
1: Mais ouais. Pour vous, ça devrait souffler dans le bon sens. Vous allez participer à ce match
4: bientôt.
1: Est organisé à Marseille le 4 octobre prochain.
4: C'est ça, puisque la fenêtre internationale, elle déborde.
1: Elle est très large.
4: Voilà, et donc il y aura un troisième match pour le Sénégal et pour les
1: match
4: Comores.
1: Amical.
4: Ce sera là où il y a une grosse diaspora et sénégalaise et comorienne. Oui. Voilà, au CEPAC Vélodrome, comme on l'appelle maintenant. Et donc je suis allé là-bas voir un petit peu à quoi ça ressemblait.
1: Mm-hmm.
4: Et c'est magnifique.
1: Ah bah oui, 65 000 places pour les Comoriens et les Sénégalais.
4: On espère qu'ils seront nombreux tout simplement.
3: Ouais, il y a une diaspora africaine. Il y a aussi les Algériens. Et puis il y a aussi des amoureux du football tout simplement.
1: Exactement. Ouais. Ceux qui aiment le football, les supporters de Marseille, ils auront le droit d'aller se faire plaisir.
4: Et 15h un dimanche après-midi, ça se fait.
3: Exactement. Ouais. Et peut-être qu'ils verront plus de spectacles qu'avec l'OM. Hein. On n'est pas là, oui.
4: J'osais pas le dire.
1: On le souhaite, en tout cas pour ceux qui seront dans le stade. Pierre Guérin m'a aidé à préparer cette émission avec David Finzel à la rédaction en chef. Laurent Salerno est à la réalisation. 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

0: Et voilà, un hymne à découvrir et dont il faudra se rappeler, l'hymne de la Ligue des Nations, dont on va parler, parce que ça se met en route, évidemment, quelques semaines après la finale de la Coupe du Monde. Place donc aux compétitions continentales. Et la Ligue des Nations, justement, pour ses sélections européennes, elle va nous présenter de nouveaux sélectionneurs plongés dans le grand bain dès leur premier match. Alors évidemment, on a parlé de Zidane hier, on en reparlera demain. Mais il y en a deux autres qui nous intéressent aujourd'hui parce qu'ils seront face à face. Xavi avec les Pays-Bas et Jürgen Klopp avec l'Allemagne. Deux sélections d'ailleurs sorties de la Coupe du Monde exactement en même temps, dès les 16e de finale. Les Pays-Bas, c'était
1: contre le Maroc.
0: Contre le Maroc et l'Allemagne contre le Paraguay, la France avait retrouvé au tour d'après. Alors, évidemment, les deux hommes sont là pour faire mieux. D'ailleurs, est-ce que ça vous a surpris, Nabil, que ces deux hommes se retrouvent sur un banc on l'imagine, mais avec un gros travail de fond à faire?
1: Oui, un gros travail de fond. Alors, ils ont de la chance puisque le format a évolué. Maintenant, les sélections nationales, vous avez un peu plus de temps pour travailler avec ces fenêtres, comme Franck l'a rappelé, qui sont un peu plus longues. Vous pouvez y incorporer, en plus des matchs de Ligue des Nations, des matchs amicaux. Donc,
0: En l'occurrence, dans le cadre de la Ligue des Nations, c'est quatre matchs.
1: C'est quatre matchs, donc ce qui est plutôt une bonne chose. Là, c'est une prise de contact, une prise de fonction. On a vu que Klopp avait déjà un peu
0: marqué les
1: esprits, mais bon. Bon, Jürgen Klopp, sélectionneur de l'Allemagne, c'est un train qui arrive un peu à l'heure, puisque de toute façon, c'est quelqu'un qui avait déjà été sollicité. Et puis Xavi, c'est presque une filiation identitaire entre le Barça et les Pays-Bas, quelque part.
0: On en parlera.
1: Quelque part, il y a un sens à tout ça.
0: Exactement. Est-ce que ça vous paraît logique que finalement ces deux nations qui aimeraient bien entre guillemets se redresser quand même sur la scène tant mondiale, que parce que elles n'y arrivent pas ces derniers temps, et notamment on pense à l'Allemagne qui était championne du monde en 2014, Alisson, que ce soit finalement deux vedettes aussi qui s'assoient sur chacun de ces bancs.
2: C'est un peu la tendance en ce moment d'avoir des grands noms, des noms charismatiques, d'ex-joueurs de football ou alors d'ex-grands entraîneurs, à l'instar de Ancelotti au Brésil, on l'a cité, Zidane, même en Afrique, on y viendra tout à l'heure, mais là aussi en Afrique, il y a une vraie tendance à prendre de noms charismatiques pour redresser ces équipes. Donc non, c'est pas surprenant, et je pense que c'est un grand défi qui attend tous les deux.
0: On redresse pour l'instant plus l'image que les résultats, évidemment. Pour l'instant, c'est vrai, c'est donner une image de on a envie de faire quelque chose et de construire avec des gens sérieux. Franck,
3: quand l'Allemagne prend Jürgen Klopp, c'est un gage, déjà de travail, de travail, de titre, de motivation. On connaît le personnage, on connaît aussi, ses succès, la façon dont il travaille, la stratégie qu'il va préconiser. On sait qu'il va apporter des choses nouvelles, très clairement. Et puis c'est une première pour lui sur un banc de d'équipe nationale. Il découvre aussi la fonction. Pour Xavi, comme le disait Nabil, c'est vrai que quelque part d'un point de vue de l'identité, c'est assez
0: presque
3: normal.
0: Logique.
3: Oui, voilà, mais c'est vrai que c'est un nom. Je suis moins d'accord avec ce que disait Alisson sur le continent. Je trouve c'est moins clinquant au niveau des noms. J'aimerais bien que ça soit
2: Hervé Renard, Vira, c'est pas mal.
3: Oui, mais Hervé Renard, c'est un retour.
2: On
3: va faire du neuf avec du vieux.
0: Vous voyez, Mourinho, c'est un retour et on peut pas dire que tous les jours ce soit
3: mais
0: très
3: simple. Je peux vous donner la liste de tous ceux qui ont été nommés cet été du côté de l'Afrique. Vous verrez qu'il n'y a pas beaucoup de clinquants. Mais c'est vrai qu'il y a Renard et puis il y a Patrick Vieira. Mais Patrick Vieira, il rentre à la maison.
0: Oui, c'est d'une un certaine grand façon. Oui, même s'il est champion du monde avec la France, quand même. C'est quand même un grand nom grâce à ça.
3: Vous avez vu qu'il s'est rappelé de son identité
1: Mais il n'avait jamais nié son identité non plus.
0: Puisque Adiamba
1: a toujours assumé sa part d'Africanité.
3: Comme Zidane.
1: Il n'est pas sélectionneur de l'Algérie, Zidane. S'il veut rentrer à la maison, c'est trop tard.
0: Il a prêté son fils. Mais Vieira, il est un des membres agissants de Diambar.
1: Oui, tout à fait.
0: En tout cas, justement, parlons-en de l'ancien coach de Liverpool. Il a été intéressant dans sa conférence de presse en prenant position très clairement dans un pays, vous le savez, si vous écoutez RFI surtout, qui vient un moment politique très particulier avec le parti d'extrême droite, l'AFD, qui vient de remporter successivement deux scrutins régionaux. Et Jürgen Klopp, il sait que son équipe a un rôle à jouer et bien au-delà du rectangle vert.
4: Je ne veux pas laisser la fierté nationale aux mauvaises personnes, pour être tout à fait honnête. Mais je ne sais même pas si on peut encore employer cette expression sans qu'elle soit mal comprise. On m'a dit qu'on pouvait plutôt parler de patriotisme positif. Est-ce qu'on peut être fier d'être allemand tout en restant ouvert aux autres, attaché à la diversité, bienveillant et capable de compassion? J'en suis convaincu à 100%, oui. Et de mon point de vue sportif, j'aimerais que nous puissions nous réapproprier notre drapeau. Je voudrais que lorsqu'on brandit le drapeau allemand, personne ne se dise « qu'est-ce qui ne va pas chez toi ?» mais qu'on puisse simplement être heureux et conscient de la chance de vivre dans ce merveilleux pays, qu'on y soit né, qu'on y ait grandi ou qu'on soit venu s'y installer.
0: Alors Nabil, le moment politique est très différent, par exemple, entre la France et l'Allemagne. Une question dans ce style a été posée à Zinedine Zidane, qui a dit « moi je suis sélectionneur et pour l'instant c'est mon seul travail ». Est-ce que Jürgen Klopp s'est osé ou c'est courageux de sa part, ses propos ?
1: Ben moi, si vous me demandez ma sensibilité personnelle, je préférerais dire c'est courageux, quoi. Après, vous pourrez rester au milieu du guet, mais tout un chacun est avec sa conscience. Lui, il a fait le choix avec ses convictions et ses valeurs. D'expliquer que ça ne correspondait pas à ce qu'il pensait.
0: Mmh. Une équipe nationale, Alison, c'est effectivement le drapeau, c'est l'hymne. Il y a tous ces signes nationaux ou nationalistes. Lui, il parle de patriotisme positif. C'est un terme intéressant.
1: Oui,
2: c'est un terme très intéressant et justement, ça englobe un peu tout ça. Le patriotisme positif, ça veut dire qu'on peut être pro notre pays, on peut revendiquer les couleurs
0: aimer
2: de notre pays, on peut aimer son pays sans pour autant basculer dans une extrême ou dans une autre. Je trouve que c'est très très très bien choisi.
0: Franck, on se souvient, enfin en tout cas moi j'y pense, mais le Brésil où tous les symboles nationaux et notamment à travers l'équipe de sportive, et en plus il se trouve que au Brésil les élections ont lieu tous les 4 ans et qu'à chaque fois ça coïncide avec la campagne électorale vient juste après une Coupe du Monde et un peu tout se mélange. Et là, justement, vouloir récupérer le symbole du maillot, du drapeau, de l'hymne, tout ça, ça peut se faire aussi d'un côté comme de l'autre. C'est ce qu'il revendique, Klopp.
3: Ouais, moi, j'ai bien aimé, en fait, sa déclaration. C'est vrai qu'elle est courageuse. Vous avez raison. C'est un discours qui est très positif. C'est un discours qui parle surtout de valeurs.
0: Qui n'est pas exclusif, en plus.
3: Non, et qui a un discours pour rassembler. Une équipe nationale, c'est censé rassembler, en fait, tout le monde, en fait. Toutes les sensibilités. Vous êtes allemand. Vous allez aimer votre équipe nationale parce qu'il y a des garçons qui viennent de toutes les régions, de toutes les provinces, de toutes les grandes villes.
0: Oui, surtout l'Allemagne qui, il y a 20 ans ou 30 ans, était séparée en deux. Donc, il y a aussi, en Allemagne, on le sait,
3: c'est une nouvelle Allemagne. On le voit bien aujourd'hui. Il y a beaucoup de gamins qui sont dans cette équipe avec des origines, avec des papas, des mamans d'autres origines, mais qui ont embrassé ce pays, qui ont la culture allemande et qui la défendent en club et avec leur sélection depuis bien longtemps. Donc moi j'aime bien en fait qu'ils se soient emparés de ça et qu'ils l'aient fait avec des mots très bien choisis, bien pesés. Mais c'est vrai que c'est pas simple hein, dans cette période de tenir ce discours-là.
0: Dans cette période, et puis on se souvient de l'Allemagne avec Özil et Gundogan, où ils étaient d'origine turque, et ça s'est mal terminé, je dirais.
1: Oui, il y a eu des frictions sur la fin, notamment avec, je crois, Mesut Özil. Mais bon, moi je suis assez d'accord avec Franck. C'est aussi une sélection dont la sociologie a évolué et de manière naturelle et qui correspond aux strates d'immigration aussi liées à l'histoire de l'Allemagne, comme en France on a des strates d'immigration.
0: Exactement.
1: Et comme on commence à en avoir aussi en Espagne ou en Italie.
3: Ça a commencé plus tôt ailleurs, aux Pays-Bas, en Belgique, ça a commencé avant l'Allemagne. Mais aujourd'hui, voilà, ça paraît normal et logique.
0: L'Italie, on en parlera avec Matteo Cioffi ces prochains jours, mais l'Italie aussi est en train de s'ouvrir à cela. Hier, on entendait Kylian Mbappé qui parlait simplement de respecter le choix du cœur. Et c'est souvent ce qui ressort, en fait, quand l'expliquent les joueurs. C'est un grand-père qui a joué un rôle, avec qui regardait des matchs. C'est ça qui, des fois, dicte le choix du maillot.
1: Des fois, oui. Non, mais il y a différents aspects. Il y a les joueurs d'excellence qui sont dans une filiation logique et normale et qui vont rester dans la sélection dans laquelle ils ont le plus de vécu. Puis il y a d'autres, après, pour d'autres raisons, qui vont se tourner vers une autre sélection, mais avec ensuite avec toute légitimité puisqu'ils sont éligibles. Nous, on n'est pas là. Moi, c'est ce que je dis souvent. On n'est pas là pour distribuer des certificats de nationalité.
0: Non. Chacun. Non, mais surtout que la FIFA donne la possibilité.
1: Chacun fait ce qu'il veut. Il y a un cadre légal qui leur permet.
3: Mais des fois, c'est étonnant. Basta. Des fois, c'est étonnant quand même. Hein. Là, je voulais sortir juste ouvrir une parenthèse rapide, Annie. Sortir de l'Europe et aller vers l'Afrique. Vous voyez que l'équipe de Madagascar, les Baréens.
0: J'étais sûr que vous alliez parler de cet exemple. C'était le carton de Rémy cette semaine en plus. Alors on peut en parler, Zachary Boucher.
3: Zachary, je voulais pas parler de Zachary. En revanche, je voulais parler. Il y a un gardien et un attaquant qui sont d'origine luxembourgeoise. Il se trouve que je vais commenter le match de Madagascar contre le Nigeria. Et je m'interrogeais, mais comment ce luxembourgeois devient malgache? Et en fait, c'est pas bien compliqué. Je me suis dit, il y a pas beaucoup de possibilités. En fait, c'est son épouse qui est malgache. Donc il est malgache
2: par filiation,
3: par mariage, et il a choisi de représenter le pays de sa femme. Il a jamais été appelé ailleurs. Mm-hmm. Ils lui ont dit tu veux venir, bah oui je viens. Puis voilà, et c'est super.
0: Alors,
3: c'est
0: très belle histoire. C'est une histoire qui est moins belle justement.
3: Ah c'est moins beau.
0: Non mais alors ce qu'on dit et ce qu'on écrit, parce que c'était il y a 8 ans, il avait donné une interview en disant je suis français,
3: et du coup réunionnais d'origine et donc français.
0: Il était sur la liste et ils l'ont rayé, ils l'ont enlevé. C'est pas très élégant. Et je suis pas sûr que Corentin Martins ait eu à décider. On continue. Parlons justement de Jürgen Klopp. Évidemment, chaque sélectionneur, on le voit autour de Zinedine Zidane, même si les 14 ans avec Didier Deschamps ont été magnifiques, lui veut mettre un peu sa patte, son style, comme on ferait tous sur une émission, sur une équipe de sport. Alison, il a présenté 2 listes, Jürgen Klopp. 2 listes, 44 joueurs. Alors on sait que l'Allemagne a besoin de trouver des forces nouvelles et de se ressourcer finalement. Et là, 2 listes. Et clairement, il a dit, il y aura, alors les équipes se jouent entre elles. Par exemple, les Pays-Bas. Après, il y aura le match retour dans la même fenêtre. Donc ça peut être intéressant. En tout cas, 2 matchs pour un groupe, 2 matchs pour l'autre. Ça vous a surpris?
2: Non, ça m'a pas surpris parce que entre sa prise de fonction et justement ses premiers matchs de Ligue des Nations, il y a pas beaucoup de temps. Ils ont pas beaucoup de temps ces sélectionneurs.
0: Ils ont de moins en moins de temps.
2: Mais
0: pour une Coupe du Monde, même
2: ça.
0: Pour un
2: mais
0: Euro,
2: là particulièrement, la fenêtre est très très mince et il fait la connaissance de ses joueurs lors du premier entraînement pour cette Ligue des Nations. Donc il a besoin d'un vivier qui est large. Cette équipe d'Allemagne, elle a besoin de se reconstruire. Il y a besoin de trouver peut-être un pendant à Kai Havertz. On a besoin aussi de voir si cette défense, il n'y a pas des joueurs qui peuvent suppléer. Moussiala, qui revient de blessure, par exemple, il a du mal. Donc, il a besoin d'un vivier le plus large possible. Et les entraînements, c'est ce qui donne le meilleur indicateur.
0: Et c'est là qu'il va les tester. C'est là qu'il va les voir dans un match, dans une opposition. Et pas forcément simple face aux Pays-Bas.
3: Après, il faut vraiment se détacher. Parce que 44 joueurs, pour les suivre, c'est pas simple. Hein. C'est des groupes de travail, c'est des ateliers, tout ça. Il faut dissocier. C'est pas aussi simple, mais comme il a beaucoup de matchs à observer et à diriger, pour lui ça sera plus simple, mais c'est le cas d'autres nations ailleurs dans le monde. Alors sur 10-12 jours tu peux quand même faire des choses, et puis les choses
0: c'est 3 semaines pratiquement,
3: ouais, c'est énorme.
0: Donc c'est énorme, tu peux dire
3: aux gars nous on vous a pris pour, on va vous tester ceux qu'on connaît,
0: Wirtz et tout ça, ils sont là encore hein.
3: mais effectivement il y en a qui vont jouer une partie de leur avenir international à l'occasion de ces fenêtres là grâce à l'arrivée de quelqu'un qui lui est frais et a envie de leur donner leur chance. C'est super, c'est à eux d'en profiter en fait hein.
0: Et d'ailleurs il l'a expliqué Nabil, il a dit nous n'avons pas créé d'équipe A ou B, nous voulons gagner les 4 matchs. J'ai ouvert grand la porte, tous ceux qui veulent participer ont leur chance, et c'est un peu
1: une remise à zéro d'effectif général,
0: voilà,
3: c'est un peu au-dessus de tout le monde,
2: une neutralité absolue,
1: il se fera son idée, puis c'est aussi un moment où vous en profitez pour connaître les hommes avec qui vous pouvez ensuite voyager quoi.
0: Alors c'est marrant parce que on voit toujours, on raille un peu les publicités qu'il y a pu avoir, Dutch Qualitat et tout ça. Là, il a imposé certaines normes à son groupe, rigueur et discipline. Il veut que ce soit plus professionnel et plus structuré. Les portables limités, on se fait pas masser en lisant son portable. Et puis des contacts avec les familles aussi qui ont été limités ou réorganisés en tout cas. Donc
1: il a son mode de fonctionnement.
0: Exactement. Et ça sera intéressant. Alors en face, un sélectionneur sélectionneur qui, alors lui, il a le prestige de ses 9 années chez les Reds, plus avec Dortmund et Mayence, tout ce qu'on a vu qu'il avait fait avant en tant qu'entraîneur. En face, on a un sélectionneur champion d'Espagne. Lui, on l'a vu d'abord avec le Barça. Il a été aussi champion d'Europe. C'est évidemment Xavi. Alors Xavi, sélectionneur des Pays-Bas, tout à l'heure, on en a parlé de peut-être cette logique, de cette filiation avec le style Johan Cruyff. En tout cas, évidemment, sur le terrain, il va vouloir imposer quelque chose, Xavi. Un football, ça vous surprendra pas, offensif, basé sur la possession, mais pas seulement, parce qu'il dit que il y a une double lecture tactique et aussi au sein du groupe.
5: Personnellement, je crois beaucoup en cette génération. Nous avons beaucoup de joueurs talentueux, mais pour moi, le plus important, c'est de construire une équipe, un groupe, une famille, pour pouvoir être compétitif. Je crois l'avoir déjà dit, je veux un football offensif, une équipe qui prend l'initiative avec le ballon, qui domine et qui cherche à avoir la possession en permanence. Je déteste voir mon équipe sans le ballon. Voilà notre idée, attaquer, prendre l'initiative et pratiquer un football offensif. Pour moi, c'est le plus important.
0: Franck, j'imagine que c'est ce qu'attendent les supporters des Oranges en tribune.
3: Forcément. Mais comme il l'a, annoncé, maintenant il faut, comment dire en anglais, faut délivrer, faut le montrer, faut l'offrir. Mais bon, il sait faire.
0: Ces années barcelonaises, lui, il était sur un banc et ils ont été champions d'Espagne.
3: Ouais, et non seulement sur le plan technique et tactique, mais aussi, on l'a pas évoqué avec Klopp, mais ça vaut, je pense, aussi pour lui, la gestion des personnalités, des égos. Ça aussi, ça entre en ligne de compte. Mm. Quand tu as autant de joueurs, de nouveaux joueurs, de personnalités, lui, il va arriver. Bon, bah, ils vont pas lui apprendre le football, ni même à Klopp. Il sera pas impressionné. Et lui. Parce qu'il dégage, Xavi, il va leur donner beaucoup, beaucoup de choses rapidement.
0: En même temps, Nabil, la sélection des Pays-Bas, ça fait longtemps qu'elle pratique pas un jeu à la hollandaise.
1: Bah, elle est tributaire aussi de la qualité de ses joueurs.
0: Évidemment.
1: Parce qu'à certains, parce qu'à une époque, les attaquants c'était absolument phénoménal. Aujourd'hui,
0: On pense à Robben.
1: Voilà, Van Persie, Van Nistelrooy, et j'en oublie encore au passage. Mais aujourd'hui, quand on voit vous faites jouer des faux neufs, ou c'est aussi une question de qualité. Donc un 4-3-3 classique, c'est plus.
0: Est-ce qu'il les a les joueurs là?
1: En tout cas, il va falloir qu'il travaille aussi pour en trouver d'autres.
0: Qu'il y a une génération là qui commence.
1: Depay là qui est sur une jambe.
0: Depay, Dumfries. Oui.
1: Dumfries, ça reste pas mal quand même. Mais
3: Dumfries, il va pas le.
1: Après,
0: non, mais je veux dire, c'est des gens qu'on connaît déjà. Eux, c'est les Rocks.
3: Mais il va ouvrir la sélection.
1: Et surtout derrière, Van Dijk aussi qui est un peu en perte de vitesse, au sens propre comme au sens figuré. Donc il va falloir rechercher de nouveaux talents, notamment dans le championnat des Pays-Bas qui ont produit régulièrement. Mais aujourd'hui, si on vous demande comme ça très tranquillement, c'est qui, c'est quoi les 2-3 stars des Pays-Bas, à une époque vous répondiez très facilement et c'était des top joueurs. On n'a qu'à regarder par exemple dans la liste des 30 au Ballon d'Or, il y a combien de Néerlandais là? Je sais pas.
3: Aucune idée.
1: Il faudrait demander à Mbappé, il est au courant de tout sur le Ballon d'Or.
0: Et vous le savez, Nabil, vous avez contribué. Ouais.
1: Écoutez, j'ai posé la question, c'est pour pas y répondre.
2: Dans une bouteille à la mer, comme ça.
1: Mais je dirais pas loin de zéro.
2: Ce qui est marrant dans ce que déclare Xavi, je trouve ça un petit peu paradoxal. C'est-à-dire qu'il est sur un jeu, enfin, il prône un jeu,
0: il veut prôner
2: un jeu de possession, etc. Mais quand on a vu ces 2 dernières années au Barça, il a joué un peu plus dans la verticalité. C'est-à-dire un peu moins sur la possession, ça ronronnait beaucoup moins et ça allait beaucoup plus vers l'avant. Et c'est là que le Barça s'est remis en selle. Son Barça, du moins, s'est remis en scène et a gagné. Donc, est-ce que c'est la bonne méthode aujourd'hui avec les joueurs qui sont dans justement très peu qualitatifs, si je peux me permettre sans dégrader personne. Mais je suis pas sûre que ce soit vraiment le jeu d'opposition qui faille pour les Pays-Bas.
0: Bah, pour l'instant, mais en tout cas, ça donne envie. Si réellement il arrive à faire ce travail avec sa sélection,
1: donc c'est zéro, Annie. Hein,
0: vous avez la réponse à votre question.
1: Zéro, mais c'est un indicateur quand même.
0: Oui. C'est intéressant.
3: Il met des étoiles dans les yeux des supporters, mais
2: on a envie.
3: Mais voilà, comme tu le disais, si t'as pas les joueurs pour ça,
0: on va guetter. Ouais. Mais c'est sûr que le rôle, évidemment, d'un sélectionneur comme d'un entraîneur, c'est de s'adapter à son effectif. Donc,
3: mais sa déclaration à lui aussi, d'une certaine façon, est très politique. Mm-hmm. C'est de la politique générale. Voilà, c'est mon programme, je vais faire ça. Puis à l'arrivée, il fera en fonction de ce qu'il a sur le moment, et peut-être qu'effectivement, il aura pas le matériel humain pour proposer ce football-là.
0: En tout cas, je pense que demain soir, on sera nombreux à regarder avec curiosité cette affiche, oui, Pays-Bas-Allemagne, très prometteur. En Afrique aussi, on a des rencontres importantes qui compteront pour la prochaine CAN. Mais avant d'en parler, je vous propose quelques notes de musique qui nous viennent du Gabon avec Chapilé et ça s'appelle simplement L'Oiseau Rare. Sonnerie, au bien bouche, c'est qui c'est? 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

0: ça recommence.
1: Chalpilé qui nous vient du Gabon, ça s'appelle l'oiseau rare et vous pouvez le retrouver, cet oiseau rare, sur la playlist de RFI Musique. Vous allez voir, elle est pleine d'oiseaux rares, cette liste de musique, et surtout elle est de très bonne qualité.
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1: Sur le continent africain, donc, on y est, et c'est cette course à la CAN 2027. Les dates de la compétition ont été définies, elles approchent. Les Super. Sélections africaines n'auront que 8 matchs pour rallier le Kenya, l'Ouganda et la Tanzanie l'été prochain. Alors, un constat, Franck, on y faisait allusion, vous y faisiez allusion tout à l'heure, il y a eu un sacré mercato au cours de l'été. On entendait la voix de Frédéric Suteau qui disait il y a eu beaucoup, effectivement, de Français, de sélectionneurs français qui se sont retrouvés dans ce mercato, mais pas seulement.
6: Ouais. C'est vrai que comment... tout à l'heure, on a évoqué Hervé Renard, parce que c'était un ancien vainqueur, mais bon, Claude Leroy aussi,
1: c'est
6: pour le coup. Lui aussi, un ancien vainqueur, qui est arrivé sur le banc de Diable Rouge du Congo. On a Hubert Velut qui est arrivé du côté des Comores. On a
1: Sébastien Migné
6: avec le Gabon. On a Didier Gomes da Rosa qui est arrivé sur le banc de la Sierra Leone. Au Mali, on a Da Silva.
7: Oui, c'est ça.
6: Anthony Da Silva.
1: Et Patrick Vieira.
6: Voilà, last but not least.
7: Ouais. Moïse Chabane en Tunisie, Brahim Mdani en Algérie.
6: Des anciens joueurs, des nationaux.
1: Il y a eu beaucoup de mouvements. Alors, c'était pas seulement lié à la Coupe du Monde, contrairement aux autres.
6: Pizzo Mosimane en Afrique du Sud, Hugo Broos, rideau. Après la Coupe du Monde.
1: Alors, pour certains, c'était les mondialistes. Les 10 pays mondialistes, pour beaucoup.
7: C'est plus de 50% qui ont changé.
6: Boubichta est parti, donc c'est son adjoint Bettencourt. C'est vrai qu'il y a eu aussi de la casse. Il y a eu des.
1: Oui.
6: Il y en a pour certains, c'est dans
1: certains constats.
6: Oui, dans le prolongement aussi de ce qui avait été débuté, ou alors une vraie rupture.
1: Oui, certains avaient été maintenus après la Coupe du Monde parce qu'elle survenait si peu de temps après la CAN qu'il fallait peut-être mieux rester avec les mêmes. Et puis on a changé. En tout cas, c'est vrai que là, il y a urgence finalement d'une certaine façon parce qu'il y a peu de matchs et peu de temps pour se qualifier pour
7: la CAN
1: et l'été prochain. Alors. On va s'arrêter d'abord sur la RDC, où Sébastien De Sabre, lui, il a emmené son équipe et à la CAN et à la Coupe du Monde, et il est toujours là. C'est Léopard, rentré avec les honneurs des Américains, on s'en souvient, éliminé en 16e, mais par l'Angleterre et après un très bon match. Alors pour cette nouvelle étape de son travail, le sélectionneur a quand même rénové son groupe, rajeuni, peut-être pour faire des tests, lui aussi, peut-être qu'il rappellera certains qui ne sont pas sur la liste
6: pour
1: la CAN.
6: Il a 4 matchs. Il a les 2 matchs d'éliminatoire de Coupe d'Afrique des Nations.
1: Il a deux matchs contre
6: l'Ouganda.
1: Exactement.
6: Donc ça explique aussi que sa liste soit.
1: Oui.
6: Pas démesurée, mais enfin très longue et qu'il y ait 14,
8: il y aussi
6: 14
8: a deux
6: gamins.
8: Listes, hein.
6: Oui, c'est ça. Il y a 14 nouveaux, 14 gamins qui n'ont jamais joué.
1: Il s'inspire de Klopp, donc.
8: Exactement.
6: Klopp s'inspire de lui.
1: Qui a publié la première?
6: Je pense que c'est. Je pense que ça va être Klopp.
1: Klopp parce que c'était il y a une dizaine de jours, il me semble.
6: Mais bon, je crois comprendre aussi que pour certains, on ne devrait pas les voir jouer là dans les.
1: On va l'écouter, Sébastien De Sabre, parce que évidemment s'il a puisé dans le vivier des Congolais, c'est des petits nouveaux, il veut justement ou les attendre ou les bichonner.
9: Notre rôle aussi à nous, c'est de penser à l'intégration des nouveaux joueurs. En tout cas, elle se fera, comme je l'ai dit la dernière fois en conférence de presse, on garde ce qui a bien fonctionné et on bonifie. Et après, il y a des étapes de bonification et il y a des joueurs que c'est la première fois ils viennent à Kinshasa, donc il faut qu'on puisse les lancer dans les meilleures conditions possibles quand on estime que l'adaptation et que l'intégration est faite. C'est possible que demain, il y ait de nouveaux joueurs et l'ensemble, on va dire, de la structure sera présente.
1: Et oui, il y en a qui viennent pour certains pour la première fois en RDC, au Congo et à Kinshasa. Franck, il n'y avait pas assez de choix, assez de potentiel dans ce pays 117 millions d'habitants. Je pense qu'il y a 117 millions de passionnés de foot. Oui, je sais.
6: Les supporters, les locaux, ils vont vous dire ouais, on a du talent dans nos championnats, quelle que
1: soit
6: la ligue.
1: C'est ce qu'ils nous disaient au mois de mars récemment, même s'ils venaient être qualifiés pour la Coupe du Monde et qu'ils étaient trop contents.
6: Oui, ils vous diront qu'il y a du beau monde à Kine ou à Lubumbashi ou ailleurs.
1: Le problème, c'est quand même que ce championnat là, c'est toujours un problème là-bas.
6: Ouais, et puis. Au-delà de ça, Annie, quand vous réfléchissez bien, vous sortez d'une Coupe du Monde où vous êtes de retour des décennies après, vous franchissez le premier tour, vous sortez avec les honneurs, vous auriez même peut-être, on aurait rêvé qu'ils balayent
1: exactement l'Angleterre.
6: L'Angleterre, ils en étaient pas loin. C'est quand même plus facile de convaincre tous ces petits bonhommes-là.
7: Hein, ah ben il y en a, par exemple, il y en a un ils ont couru derrière lui là pendant X temps. Là, et puis Mavididi là.
6: Ouais, Mavididi, ça y est.
7: Comme par hasard, il se pointe là. Voilà. Non mais j'ai rien contre lui. Hein.
6: Non mais c'est facile parce que t'as vendu le truc avec la Coupe du Monde, tu comprends.
1: Mais,
6: avant c'est bien, vous avez
1: complètement raison parce que comment Marseille va accueillir ou attirer des binationaux, des stars internationales dans son équipe avec les résultats qu'elle a en ce moment. Eh bien la RDC profite évidemment de ces bons résultats. Alisson, cette liste et ce travail de Sébastien De Sabre qu'il a peaufiné, comment vous le voyez ?
0: Ah, moi, je suis très contente de ce que fait Sébastien De Sabre. Ça fait un moment déjà qu'il travaille avec cette politique des binationaux. Les locaux, comme on l'a dit, c'est un petit peu plus compliqué, mais il a fait un travail de longue haleine. Quand, je le rappelle, les qualificatifs pour la Coupe du Monde en Côte d'Ivoire, il reprend cette équipe. Le Congo était dernier du groupe, était pourtant virtuellement pas qualifié. Il reprend le Congo, la RDC se qualifie et ensuite on a le parcours qu'on connaît, la CAN, la qualification à la Coupe du Monde après plus de 50 ans. Il fait un travail de longue haleine, il essaie de convaincre les binationaux et je pense que le premier problème des binationaux, parce qu'il faut savoir que en Afrique et surtout en RDC, je suis très bien placée pour le savoir, je suis d'origine congolaise. C'est plutôt au niveau des parents, au niveau de l'entourage qui font un premier barrage. Parce qu'ils ont cette crainte de l'Afrique. Avant, ça se passait très mal. C'est vrai que même en RDC, il y a eu énormément de problèmes dans les déplacements, dans la fédération. Mm-hmm. Donc le premier barrage, c'est pas forcément les joueurs, contrairement à ce qu'on croit, c'est l'entourage. Donc là, petit à petit, Sébastien De Sabre, et avec les résultats à l'appui, forcément, il arrive à faire sauter ce premier verrou et pour convaincre de nouveaux joueurs.
1: C'était nécessaire de chercher d'enrichir ce groupe, Nabil.
7: Oui, parce que quand vous gagnez avec un groupe, l'erreur, c'est de pas le renouveler et de quelque part, parfois se mettre des œillères sur des joueurs qui peuvent être en perte de vitesse. Ce qui est intelligent de sa part, c'est de l'avoir fait après la Coupe du Monde et non pas après la qualification à la Coupe du Monde, parce que parfois ça peut détruire un groupe tout simplement. Parce
1: puis le groupe s'est battu. On se souvient du barrage et tout, donc il y avait sûrement une très grande solidarité.
7: Alors, aujourd'hui, son modèle il paye. On verra quand lui partira. Ce sera à mon avis ce moment-là qui sera le plus délicat pour la RDC. C'est vrai que quand vous avez 117 millions d'habitants. Bon, je pense qu'il doit y avoir un peu de talent en RDC, mais bon, après ça c'est aussi une question de travail, d'infrastructure, de championnat, etc., etc. Maintenant, ils ont raison d'aller chercher les meilleurs talents. Ils ont la possibilité maintenant d'avoir une forme d'attractivité qu'ils n'avaient pas par le passé. Moi, je me souviens, à la RDC, c'était des pré-listes avec des joueurs qu'on mettait sur la liste, avec qui on n'a même pas demandé leur avis, et finalement, ils venaient jamais. Mais c'est pour ça que ça me fait sourire, parce que j'en vois là. Alors, je tombe sur Mavididi, mais je suis persuadé qu'il y en a d'autres. Hein. Mais donc, du coup. Là, pour le coup, bah, ils sont là. Donc, ça veut dire qu'effectivement, il y a une forme d'opportunisme chez certains.
1: Opportunisme, en tout cas, ils saisissent leur chance. Alors, espérons que le championnat pourra offrir aussi plus de choix à Sébastien De Sabre. Il me semble que la nouvelle direction de la FECOFA voulait justement améliorer tout ça.
6: Non, mais ça change rien pour l'instant.
1: Non.
6: Ce qui est certain, c'est que parmi les nouveaux, il y a juste un gardien. Gardien des Aigles du Congo, donc
7: le titulaire s'est blessé malheureusement.
0: C'est ça, ligament croisé.
6: En revanche,
7: c'est une mauvaise nouvelle parce qu'il était plein de bourre.
6: Oui. Bon, après, Berthaud peut faire le job aussi, je pense. On l'a vu en Coupe d'Afrique des Nations. Berthaud, il est aux États-Unis. Ça se passe très bien en club.
7: Il y a l'autre belge, enfin, celui qui est d'origine belge, là.
6: Oui.
7: Polo, là, il est pas mal.
6: Mais pour tous les autres, effectivement, c'est une chance. Ils s'engouffrent parce que il faut pas, tu l'as dit, Nabil, il faut pas scléroser une sélection. Il y a un moment donné, il faut un appel d'air. Ils ont rendu de grands services, mais une équipe nationale, le cycle, c'est 3 ans.

0: étaient bien fêtés quand ils étaient rentrés
1: des Amériques. Hein.
2: Ils ont le sens de la fête, il n'y a aucun souci. Bah, ils ont bien raison. Il faut fêter.
0: Mais alors ce match, Alison, il aura bien lieu à Kinshasa.
1: Au Stade des Martyrs.
0: Bien lieu au Stade des Martyrs. Par contre, on ne sait pas encore s'il y aura du monde en tribune ou pas.
1: Ah, il y aura du monde.
0: Oui, mais c'est limité pour l'instant.
1: C'est ça, pour l'instant, c'est limité.
0: Même les supporters là-bas ne le savent pas.
1: Alors, parce que officiellement, le Stade des Martyrs n'est pas homologué, puis l'est homologué, puis l'est pas homologué, puis l'est homologué. Donc, des niveaux homologation, c'est pas
2: et
1: trop.
2: Ça, c'est pareil, il faudra
1: nous
2: travailler.
1: En sommes, exactement.
2: Travailler sur les infrastructures. Pour donner envie aux joueurs quand ils viennent, il faut leur en mettre un peu plein les yeux, quoi. Mmh. Un centre d'entraînement au niveau. Un beau stade, et je pense que c'est largement au niveau de la RDC.
0: Pour l'instant, on donne 18 000 participants.
1: C'est ça, donc pour l'instant,
0: mais
1: ce sera.
0: Le stade est énorme,
1: le stade,
0: 18 000.
1: C'est, je crois que c'est plus de 60 000.
0: Il me semble 65.
1: Ouais, c'est ça, plus
3: après,
1: de 60 000.
3: Après, attention, hein. Vous allez jouer l'Ouganda en match, enfin, en match amical, ça.
1: Bien sûr.
3: Ça, c'est légal au décès, mais vous avez la Guinée équatoriale. Mmh.
2: Sans Insoué. Oui, on a fait 30 minutes sur lui là-dedans.
3: Oui, tu te souviens.
0: Le hors-la-loi,
3: je suis désolé, il a joué pendant 15 ans alors qu'il n'avait pas le droit. Attention, Guinée équatoriale, mais surtout Zimbabwe. En fait, on se méfie pas de ces équipes. Les équipes, elles rentrent de la Coupe du Monde, tout va bien, voilà, c'est la grande fiesta.
0: Mais alors là, je crois qu'eux, ils sont tous, ils savent que justement, ils n'ont pas beaucoup, vous croyez?
3: Je ne suis pas certain. Je me souviens d'une équipe du Cameroun que j'avais commenté à Yaoundé qui avait joué le Zimbabwe, ils avaient jonglé les Camerounais. Hein. Je peux vous dire qu'ils ont eu peur jusqu'à la dernière minute parce que, en fait, personne ne se méfie de ces équipes.
2: Ils disent, bon, ouais, ils mettent 2 sur 4, le format. Alors, ils ont l'Ouganda? Non, ils ont pas l'Ouganda.
3: Non, l'Ouganda, c'est des matchs du calme. Mais attention.
0: Guinée équatoriale, le premier.
2: Ouais, ensuite, demain. C'est quoi les équipes de la poule, là?
0: Demain, ensuite.
2: Alors, ils ont quoi comme équipe dans leur poule?
3: Ils ont déjà Guinée équatoriale et Zimbabwe pour commencer.
0: Sierra Leone et Sierra Leone.
2: Je suis d'accord avec toi.
0: Ils sont à 4.
2: Mais enfin bon, je les vois pas finir dans les deux premiers.
0: C'est le groupe.
2: Si c'était juste une équipe, je te dirais, je vous montrerais le degré de vigilance et même comme ça, je pense que l'RDC est au-dessus. Mais là, 2 sur 4, t'as pas le droit de pas y aller, quoi.
0: Ils ont d'autres ambitions. Enfin, déjà là, ils sont allés tellement loin à chaque fois à la CAN.
3: Mais ils peuvent viser le titre.
0: Ben voilà.
3: Mais ça passe par des éliminatoires réussis, d'être tout de suite au taquet, voilà. Gagner ses
2: matchs. Il faudra pas jouer l'Algérie en prolongation, c'est tout.
0: Ouais, ça, vous faisiez allusion au Cameroun. Eh bien, les Lions indomptables, ils sont de retour. Ce sera à Garoua. L'équipe dirigée par David Pagou jouera contre les Sélakantes des Comores. Elle est déjà sur place. Le sélectionneur camerounais, pour lui en tout cas, si les joueurs rejoignent ou s'installent dans le groupe, ils ont un point commun, c'est la détermination. On reconnaît un peu le langage de ce sélectionneur. Détermination, discipline et vraie envie surtout de porter le maillot du Cameroun. Intégration, facilité selon lui. Et là, on peut penser à ce que dit Xavi aussi, c'est-à-dire par les liens déjà forts entre eux.
4: Pour moi, la première qualité d'un footballeur, c'est sa détermination. Donc, quand vous voyez Mbeumo, quand vous voyez Namaso jouer, quand vous voyez Ryan Fosso tout dernièrement intégré dans les Lions, on n'a pas besoin de magie pour savoir que c'est les Camerounais dans le sang, dans l'âme. Puis j'ai constaté qu'ils sont tous copains. Quand j'ai causé avec Avom, il me dit qu'il a causé avec Nagida, il a causé avec Brian Mbeumo, il a causé avec Fosso. Donc, ça veut dire que dans le microcosme, tous sont amis. Donc voilà, ils s'adaptent. Et avec le discours, la discipline, le travail, parce que c'est aussi ça notre ADN, la rigueur, leur envie de venir porter le maillot des Lions indomptables est très grande, donc facilement ils s'intègrent.
0: Évidemment, Alison, le côté groupe union, ça joue autant que la tactique, on le sait, sur une équipe et sur une compétition.
1: Ça joue encore plus quand on est Camerounais. En ce moment, on sait que le climat du Cameroun ces dernières années était un peu compliqué. Donc là, on a retrouvé un groupe solide, même si effectivement, il y a eu la non-qualification à la Coupe du Monde qui a fait mal dans les têtes. Mais il y a une belle génération au Cameroun. Il y a des beaux joueurs, il y a une équipe qui est équilibrée et forcément...
0: au Maroc, c'était très intéressant.
1: Exactement.
0: Proposer les Lions indomptables.
1: Tout à fait. Donc cette cohésion, c'est forcément une force pour le Cameroun.
2: Mm-hmm. C'est une équipe qui retrouve aussi des leaders, des têtes d'affiche, des joueurs qui jouent dans des top clubs. Mbeumo à Manchester.
0: Exactement.
2: Baléba, exactement, qui est aussi un garçon émergent, mais même chez nous en Ligue 1, des joueurs qui s'installent à Rennes comme Najida, par exemple, en piston, qui est extrêmement intéressant, qu'on avait vu la dernière CAN. Alors c'est vrai que c'est plus intéressant de parler de football quand on parle du Cameroun, parce que c'est vrai que ces derniers temps, notamment sous Marc Brice, on était avec du pop-corn, plutôt dans les faits divers et les polémiques. Et le Cameroun.
0: David Pagou, oui, a instauré aussi une certaine. Il a fait un peu serrer la vis, quoi.
2: Voilà, et puis il a changé les têtes aussi. Il y a

0: joueurs qui sont partis. Zambo Anguissa, par exemple, je dis pas que Zambo Anguissa est un problème, c'est un bon joueur. Mais vous avez des joueurs qui sont mis un petit peu de côté également. Mm-hmm. Et donc là, il y a la possibilité de travailler sereinement. Et voilà, et de retrouver pourquoi pas une bonne équipe du Cameroun à la prochaine CAN.
1: Des Lions qui peuvent redevenir indomptables, Franck.
2: Mais moi, ce que je trouve intéressant, c'est que les dynamiques se sont inversées dans le football camerounais, où l'équipe féminine est devenue championne d'Afrique. Mm-hmm. Il n'y a pas si longtemps que ça. Elles ont été fêtées, elles ont déposé ce titre là comme ça dans la corbeille. C'était extraordinaire. J'ai un copain qui fait partie de l'encadrement, qui s'occupait des gardiennes notamment. Donc voilà, il était bien placé. Il m'a raconté, et c'était fabuleux. Aujourd'hui, elles ont donné le ton. Elles sont arrivées comme ça, on se méfiait pas d'eux, pas d'elles, parce qu'elles ont été elles ont été sauvées des eaux avec d'autres équipes, hein, avec les Égyptiennes, etc. Mais elles sont arrivées et elles ont voulu gagner. Elles sont allées au bout. Les garçons, ils vont devoir s'inspirer de ça.
1: Oui.
2: Et lui aussi,
1: de qui s'inspirer.
2: Ouais. Et du coup, Pagou, ben, il fait un peu comme De Sabre ou d'autres. Hein. Et il a fait entrer dix jeunes.
0: Dix jeunes.
2: Ça, c'est bien. Gros appel
0: à découvrir.
2: Ouais,
1: très bonnes opportunités.
2: Il y a de la Turquie, il y a de la France, etc. C'est bien.
1: Alors, lui, son équipe ouvrira le bal des confrontations demain, puisqu'il joue à 15h. C'est Claude Leroy et le Congo. Ils sont à Gaborone, au Botswana. Ils jouent sur terrain neutre face à la Namibie. Ils sont arrivés ce matin. Leroy, il a commencé à s'entraîner dès Brazzaville, mais il a montré beaucoup d'irritation parce que son effectif est incomplet. Il était avec 15 joueurs présents, les joueurs qui arrivaient au compte-gouttes, et surtout, eh bien, ceux qu'il n'avait convoqués, parfois, n'ont même pas répondu. Ce sont les agents qui parfois répondent, et vous allez entendre, ils formulent des choses qu'il a. Ce vieux routier du continent africain, qu'est Claude Leroy, eh bien, il a été choqué.
3: Certains agents, je ne citerai pas de nom, ont demandé des sommes considérables pour certains joueurs, pour venir. Et quand je dis considérable, je pense que vous les trouverez considérables quand on demande pas loin de 30 millions CFA juste pour venir faire un match en équipe nationale, 40 000 euros. Je ne savais pas que ça existait, moi. C'est ce qui arrive aujourd'hui, c'est-à-dire que certains joueurs sont tellement mal conseillés avec des agents qui sont des proxénètes du football moderne, qui ne pensent même pas à l'intérêt d'un pays, parce que souvent, en plus, ils ne sont pas du même pays que le joueur, donc ils s'en foutent complètement de la République du Congo, et qui cherchent à tirer le maximum. Mais le jour où il faut donner de l'argent à un joueur pour qu'il vienne à l'équipe nationale, si on accepte ça, moi je m'en vais tout de suite. Parce que les joueurs, il faut qu'ils soient payés, sont des professionnels, mis dans les meilleures conditions, pour que moi je puisse après être très exigeant avec eux. C'est la première fois que j'entends ça.
1: Nabil Djellit, justement, Claude Leroy qui a fait tant de sélections et qui a entraîné tellement en Afrique, est-ce que c'est une nouvelle tendance qui commence à exister ?
0: Non, malheureusement, ça existe déjà depuis un petit moment, parce qu'aujourd'hui, les sélections nationales, elles chassent les binationaux, un peu comme des clubs qui recrutent. Et donc, quand vous recrutez, parfois, certains ont eu à faire des incitations. Ça peut être des incitations financières, ça peut être des incitations avec des partenaires de publicité, par exemple. Donc c'est déguisé. Vous le savez pas, le joueur il vient, mais derrière il a un contrat avec, je sais pas, de la téléphonie mobile ou des choses comme ça. Donc pour attirer les meilleurs, vous êtes parfois obligé d'être dans l'incitation. Et donc là, les agents dont parle Claude Leroy, c'est probablement des agents qui ont dû se renseigner, qui ont dû savoir que c'était des pratiques qui se faisaient chez d'autres sélections nationales. Et donc, en fait, ils ont tout simplement demandé, comme si ils transféraient un joueur d'un club à un autre, une commission.
1: Le Congo a besoin en plus de se racheter, je dirais, parce que ça fait longtemps qu'ils ne sont pas. Ça date du dernier mandat de Claude Leroy, 2015, quand ils étaient à la CAN, et on se souvient de ce quart de finale un peu fratricide entre RDC et Congo, où c'est la RDC qui était passée, Alison.
4: C'est ça, 4-2. Oui, effectivement. Moi, ce qui m'étonne là pour le coup avec Claude Leroy, c'est que quelqu'un qui est chevronné comme lui soit étonné.
0: Il en profite pour en fait
4: pour passer un message, pour dénoncer.
0: Je pense qu'il découvre pas.
4: Non, mais il le dit. Moi, c'est la première fois que je vois ça. Donc il y a quand même un étonnement de sa part. Mais effectivement, moi je comprends. Hein, je comprends qu'il soit fâché. Je comprends que il est là pour redresser une sélection qui est en perdition depuis des années. Il a envie d'avoir les meilleurs joueurs dans son effectif. Et il est venu parce que on sait que c'est un entraîneur qui connaît l'Afrique, qui est un entraîneur qui a gagné aussi en Afrique, qui a un savoir-faire. Et puis là, on lui met des bâtons dans les roues. Au sein même de la les joueurs nationaux, lui mettre les bâtons dans les roues. On veut pas venir, on ne répond pas, et puis l'agent, il nous dit oui, et après il nous dit non, c'est scandaleux, il a raison.
1: Ils sont un peu mal partis, les Diables Rouges, là, Franck.
2: Ils ont même pas commencé.
1: Justement.
2: Mais c'est bien, le pavé dans la mare, moi, je suis tout à fait pour. Je suis tout à fait pour. Voilà. Il l'a fait, il a pris ses responsabilités. C'est pas un perdreau de l'année, ça fait plus de 40 ans qu'il travaille sur l'Afrique.
1: Et on sait qu'avec lui, c'est sérieux.
2: Maintenant, j'aurais voulu, égoïstement,
0: qui donne des noms.
2: Ouais, j'aurais voulu qu'il balance, mais vraiment, parce que Claude Leroy, il le fait sur cette antenne. Dur, quand il faut balancer sur un tel ou un tel, il le fait.
0: Bah, c'est pas dur. En fait, j'aimerais
2: qu'il aille jusqu'au bout.
0: Bah, tu prends la liste finale et tu prends la pré-liste.
2: Et on va faire.
0: Je connais pas les agents.
2: Mais bon, je les connais pas moi les agents. Mais effectivement, pour les joueurs, on peut les distinguer.
1: Ce Congo, ils vont jouer contre la Namibie et ensuite. Contre le Cameroun.
2: Ouais, le Cameroun, que lui, connaît bien. Mm-hmm.
1: Ouais. Ça sera à Brazzaville, d'ailleurs. Je sais pas si le stade n'est pas encore homologué, il me semble, où il l'est, temporairement. Bon, il y a toujours des tendances qui sont un peu compliquées.
2: Mais en tout cas, c'est du sabotage pour lui. C'est du sabotage.
1: Parce j'imagine.
2: Il a commencé, vous avez dit, il a commencé à travailler, machin. Mais ça fait plus d'un mois et demi qu'il travaille. Ouais. Il a fait des matchs de préparation. Il a joué contre un club du Congo voisin il n'y a pas si longtemps. Il a rassemblé des joueurs qui n'avaient pas de championnat, pour les tester, tout simplement, avec son adjoint. Et aujourd'hui, il y a des garçons qui sont pas là. Donc, tu vois, effectivement, moi, j'ai jeté un coup d'œil aussi à cette liste et je vois que d'un seul coup, il y a des garçons
0: qui sont en train d'être versés
2: dans le groupe parce qu'il faut compléter.
0: C'est pas difficile à deviner, mais bon, c'est, de toute façon, ceux qui ont la plus grosse.
2: Mais je cherche pas à deviner, je dis que c'est du sabotage pour lui et son encadrement, quoi.
0: Non, mais c'est surtout, en fait, lui, il est quand même confronté à quelque chose, peut-être qu'il a moins connu par le passé, même si je pense qu'il c'est pas le perdreau de l'année, mais c'est une débauche d'énergie en fait pour convaincre, c'est-à-dire que ça
2: pendant que tu te souviens il est venu à Paris, il est venu partout en Europe
4: pour leur parler.
0: Est-ce que c'est ton travail de prendre le téléphone et de négocier quoi? Mm-hmm. Non mais je veux dire c'est ça, c'est de la négociation.
1: Non, lui théoriquement il est là pour la tactique et pour l'organisation. Ouais,
2: sauf que ça il a perdu sans doute de l'énergie qu'il pouvait consacrer à autre chose sur le plan technique tactique et aujourd'hui on ne parle que de ça alors qu'il a besoin de parler d'autre chose, il a besoin de leur parler de ce qu'il va mettre en place pour les journées à venir. Mm-hmm. Et ça bouffe une énergie folle quand vous savez le peu de temps qu'ils sont ensemble.
4: Il a son effectif au complet donc avoir parlé de technique tactique, il faut avoir
2: déjà,
4: un effectif complet.
2: Donc déjà c'est une blessure il s'est tiré dans on lui a tiré dans les pieds quoi.
0: La sélection actuellement elle n'est pas bankable pour X raisons, mais si elle se retrouve à être qualifiée,
2: il y a du talent.
0: Non, mais je veux dire, c'est pas une sélection avec une attractivité démesurée, quoi.
1: Ils y sont pas depuis 2015.
0: Si, et quand ils vont se retrouver peut-être à être qualifiés à la prochaine Coupe d'Afrique des Nations,
2: ça risque
0: d'être
2: pire.
0: Tu vas reprendre la liste là, tu vois, il y en a deux ou trois qui vont se pointer.
2: Étonnant, non?
1: C'est la fin de ce Radio Foot International. Avant de rendre l'antenne, je voudrais lancer un salut amical à nos amis maracaniers, ceux qui pratiquent le foot maracana. Ah oui. La Maramonde débute du 25 septembre au 6 octobre et ça sera à Douala, au complexe Japoma de Douala, qu'on connaît, hein, là où il y avait eu le Chan. 16 pays de 4 continents, c'est la Côte d'Ivoire qui est tenante du titre. Merci à tous, à demain.
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10: Thaïs Moreau.
9: Bonjour à toutes et à tous. À la une de cette édition, il vient tout juste de poser un pied sur le sol américain. Arrivée du président chinois Xi Jinping ce mercredi soir aux États-Unis pour une visite de 2 jours où il doit rencontrer son homologue américain. Un déplacement en grande pompe. Avant cette visite, Pékin a donné des gages sur ses contrôles de 2 produits chimiques exportés vers l'Amérique du Nord. On en parle dès le début de ce journal. L'actualité, c'est aussi la 81e Assemblée générale de l'ONU qui se poursuit à New York. L'Iran, mais surtout l'IA, sont au cœur des discussions. Le patron de ChatGPT, Sam Altman, l'assure, le développement de l'intelligence artificielle nécessite une attention extrême. Enfin, dans ce journal, on sera en Inde. Les électeurs seraient-ils privés de leur droit de vote? La commission électorale est visée par une enquête publiée ce mercredi dans la presse. Précision à suivre. Il vient tout juste d'arriver sur le tarmac américain, le président chinois Xi Jinping aux États-Unis pour une visite de 2 jours, accueilli en grande pompe par son homologue Donald Trump. Le président américain, qui habituellement reçoit ses invités à la Maison-Blanche, s'est déplacé exceptionnellement à l'aéroport, ce qui montre la volonté de Washington de vouloir prolonger la fragile trêve commerciale et diplomatique avec Pékin. Et à la veille de cette rencontre, Pékin fait un geste sur l'un des dossiers qui empoisonne leur relation, le fentanyl. La Chine renforce ses contrôles sur 2 produits chimiques exportés vers l'Amérique du Nord. Cléa Broderst.
10: 2 substances de plus sous contrôle. Pour les exporter vers les États-Unis, le Mexique ou le Canada, les entreprises chinoises devront désormais obtenir un permis. Ces produits peuvent servir à fabriquer du fentanyl, un opioïde responsable de nombreuses morts par overdose aux États-Unis. L'annonce tombe alors que Xi Jinping est attendu à Washington. Donald Trump réclame depuis longtemps à Pékin de freiner les exportations de ces ingrédients. Avec les 2 nouveaux ajouts, la liste chinoise compte désormais 18 substances soumises à autorisation. 13 y avaient été inscrites en novembre dernier, puis 3 autres en mai, après les précédentes rencontres entre les 2 dirigeants. Le dossier pèse aussi sur leurs échanges commerciaux. En 2025, Trump avait imposé à la Chine des droits de douane liés au fentanyl. Il en avait ensuite réduit une partie en échange d'un engagement de Pékin à lutter contre ce trafic. Depuis, la Cour suprême américaine a annulé ses surtaxes. La Chine assure, elle, disposer de lois antidrogue parmi les plus strictes du monde et renvoie régulièrement les États-Unis à leur propre crise des overdoses. Cléa Broderst de Pékin, RFI.
9: Et au programme de cette visite de 2 jours entre la Chine et les États-Unis, ce jeudi aura lieu une cérémonie d'accueil militaire à la Maison-Blanche, coup de canon et survol d'avion, ainsi qu'un dîner de gala auquel assisteront les géants de la tech américaine, dont le patron de ChatGPT, Sam Altman. Et Sam Altman, je vous le disais dans les titres, qui s'est exprimé ce mercredi lors du Conseil de sécurité de l'ONU sur l'IA. La progression actuelle de l'intelligence artificielle nécessite une attention extrême, a-t-il prévenu. À nouveau, le patron de ChatGPT appelle à la coopération internationale à ce sujet. De son côté, son homologue Dario Amodée, patron d'Anthropic, assure qu'il va ralentir autant que nécessaire le rythme de développement de son intelligence artificielle pour s'assurer que chaque nouveau modèle commercialisé soit vraiment sûr, je cite. Cette réunion du Conseil de sécurité initiée par la France intervient après l'appel récemment de grands patrons de la tech à ralentir et à encadrer son développement. Un conseil de sécurité organisé à New York en marge de l'Assemblée générale de l'ONU, la 81e, qui a lieu en ce moment aux États-Unis et qui se poursuit jusqu'à lundi. Ce mercredi, à la tribune, Volodymyr Zelensky a appelé les pays du monde à cesser de commercer avec la Russie pour ne pas prolonger la guerre, je cite, le président ukrainien qui dénonce la folie meurtrière du président russe. Lors de son discours, il s'est aussi adressé aux nombreux chefs d'État dont des ressortissants ont été enrôlés parfois contre leur gré dans les rangs de l'armée russe. Écoutez.
11: We know that Russia uses citizens of 47 countries.
12: Nous savons que la Russie utilise des ressortissants de 47 pays différents dans cette guerre. Le Ghana, le Népal, le Tadjikistan, l'Inde, le Yémen, le Kenya, le Zimbabwe, Cuba, la Biélorussie, le Soudan, l'Afrique du Sud et beaucoup, beaucoup d'autres. Grâce aux vidéos filmées par nos drones, nous voyons mourir sur le champ de bataille des personnes qui ne sont pas russes, qui viennent de vos pays.
11: Russians, people from your countries.
12: Voyez ce que la Russie fait d'eux. Prenez soin d'eux. Ne les laissez pas finir sur un front qui n'est pas le vôtre. Ne laissez pas Poutine vous entraîner dans cette guerre et payer cette folie au prix de la vie de vos concitoyens. Limitez sa marge de manœuvre. Limitez ses ressources financières. Mettez fin à sa guerre.
11: Limit his money. Limit his war.
9: Le président ukrainien qui, ce mercredi, exhorte ses alliés à maintenir les sanctions contre Moscou, alors que la France a fait pression pour lever ses sanctions contre l'oligarque russe Alisher Usmanov, un proche de Vladimir Poutine, en échange de la libération d'un Français détenu en Azerbaïdjan. Toujours lors de l'Assemblée générale des Nations unies, parmi ceux qui se sont exprimés, le président iranien Massoud Pezeshkian a répondu à Donald Trump. Il a promis ce mercredi que son pays ne baisserait pas la tête, s'estimant victime du terrorisme américain, je cite. Alors que la veille, le président américain menaçait l'anéantissement de l'Iran ou bien de conclure un accord avec la République islamique après les élections de mi-mandat aux États-Unis. En marge de cette grande messe annuelle, les discussions ont repris entre émissaires américains et iraniens, mais n'ont débouché sur rien. Le détroit d'Ormuz, au cœur de ce conflit entre Washington et Téhéran, un marin indien a été tué ce mercredi dans une attaque ayant visé un navire commercial dans le détroit, selon les autorités omanaises et indiennes.
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9: RFI, il est bientôt 3h37 à New Delhi, en Inde. Une enquête publiée dans la presse ce mercredi met en cause les méthodes de la commission électorale. Elle vient s'ajouter à des accusations de longue date. L'opposition et des minorités affirment depuis des années que des électeurs ont été privés de leur droit de vote. Même observation faite par la justice indienne. La commission électorale, elle, assure avoir agi dans le respect des règles. Quoi qu'il en soit, dans la plus grande démocratie du monde par le nombre d'électeurs, ces critiques, Abdoulaye Rali, prennent une nouvelle ampleur.
14: L'enquête publiée ce matin par The Indian Express relance la controverse sur la purge des listes électorales. La justice avait déjà critiqué l'usage de logiciels opaques pour rayer des millions d'électeurs. Ce matin, la presse mentionne en plus de graves dissensions internes. Deux des trois commissaires électoraux auraient dénoncé ces méthodes. Cette controverse arrive après plusieurs années de critiques de l'opposition et des minorités qui affirment que ces suppressions massives d'électeurs les ciblent délibérément au profit du pouvoir. Autre coup dur pour la commission électorale, dans un éditorial, le quotidien The Hindu l'accuse d'agir comme un instrument du BJP au pouvoir. Dans la démocratie la plus peuplée au monde, une telle controverse est d'autant plus dommageable que ce matin même, la Cour suprême a mis en doute l'indépendance de cette commission électorale. Alors que cette dernière se défend d'avoir agi hors des règles, le parti des cafards s'en mêle aussi avec cette critique. Hier, les électeurs choisissaient leur gouvernement. Aujourd'hui, c'est le gouvernement qui décide qui peut voter. Abdullah Irali, New Delhi, RFI.
9: En France, au procès de l'assassinat en 2022 de l'ex-rugbyman argentin Federico Aramburu, l'heure était au réquisitoire ce mercredi à l'encontre de Romain Bouvier, poursuivi pour tentative d'assassinat pour avoir tiré en premier sur le rugbyman, le blessant à deux reprises. L'avocat général a requis 20 ans de prison, 27 ans pour Loïc Le Priol, l'auteur des tirs fatals, poursuivi pour assassinat. De lourdes peines, Laura de Martel.
15: En matière d'assassinat ou tentative d'assassinat, il faut établir la préméditation et l'intention de tuer. L'avocat général s'y est minutieusement attelé durant plus de 4 heures. Après la bagarre près du bar, Loïc Le Priol et Romain Bouvier veulent un deuxième round, pointe le magistrat, qui liste alors leur état de fureur, les menaces de mort proférées, l'échange entre les deux hommes avant de se lancer à la recherche des rugbymen. Oui, c'est une chasse à l'homme, s'exclame-t-il. Surtout, tous deux partent armés et vont vider leur chargeur sur un homme désarmé. Ils disent qu'ils ne voulaient pas tuer, mais ils ne se soucient pas de leurs victimes, ils fuient, poursuit Philippe Courrois. Leur comportement ne montre aucun remords, mais signe au contraire la volonté de disparaître et faire disparaître les preuves. Pour expliquer les peines, ils mettent en avant la gravité des faits, mais aussi la dangerosité des accusés. Leur filiation avec l'ultra-droite, terreau de fascination pour la violence et les armes, le compagnonnage de prétoire des deux hommes, déjà condamnés ensemble pour violence, leur violation récurrente de précédentes injonctions judiciaires, leur absence de remise en question, et surtout, chez Loïc Le Priol, ses troubles psychopathique, toute puissance, manque d'empathie, posture victimaire, qui le rendent inabordable selon plusieurs experts. L'avocat général conclut en demandant justice pour Federico Aramburu, cet homme solaire, victime d'une mort absurde au sens d'Albert Camus, dit-il, une mort pour un rien.
9: Laura Martel. Enfin, une autre affaire judiciaire en France. La Cour de cassation a confirmé ce mercredi que le footballeur marocain Achraf Hakimi devra bien comparaître pour viol. La star est accusée d'avoir violé une jeune femme en 2023, crime qu'il nie depuis le début. La Cour de cassation représentait le dernier recours possible pour le joueur qui sera jugé prochainement. 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
13: 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Elle est devenue le symbole des liens entre la France et le Royaume-Uni, la tapisserie de Bayeux. Broderie monumentale de près de 70 mètres de long qui raconte la conquête de l'Angleterre par les Normands. Elle est présentée en ce moment au British Museum à Londres. C'est la première fois que cette œuvre quasi millénaire passe aux Anglais grâce à un prêt concédé par le président français Emmanuel Macron. Une fresque de tissu à manipuler avec infinie précaution qui retricote les relations entre les deux pays et génère une Bayeux-mania outre-Manche. Tapisserie de Bayeux, l'incroyable épopée, un grand reportage signé Léa Boutin-Rivière.
9: Devant le British Museum, un spectacle inhabituel a lieu en ce matin de septembre. Un homme en tenue médiévale tente d'attirer les passants vers un pub situé à quelques mètres de là. À l'intérieur, une drôle de scène. Au-dessus du comptoir, une grande tapisserie est suspendue, 8 mètres de long et 2 millions de points de broderie.
16: Donc là, première scène, on voit Guillaume le Conquérant prendre le pouvoir et s'offrir une bière pour fêter ça. Ensuite, scène 2, c'est l'arrivée du houblon en Angleterre.
9: Jack Palmer est le brasseur en chef de ce pub. C'est avec fierté qu'il présente la toute nouvelle décoration de son bar, inaugurée le matin même.
16: Le pub dans lequel nous sommes s'appelait la taverne du musée, mais nous l'avons rebaptisé le Beer Tapestry, la tapisserie de la bière, puisque la tapisserie de Bayeux est au British Museum. Nous voulions célébrer ce moment, donc nous avons conçu notre propre broderie qui raconte la bière à travers les âges. Cela commence quand Guillaume le Conquérant arrive sur le trône et cela continue jusqu'à l'époque contemporaine. En fait, notre bar est le pub le plus proche du British Museum. Donc quand nous avons appris que la tapisserie de Bayeux arrivait au Royaume-Uni, nous avons voulu trouver une façon amusante de nous impliquer. L'idée, c'est que les visiteurs viennent voir la tapisserie de Bayeux, en profitent, traversent la rue, boivent un verre et profitent aussi de la tapisserie de la bière.
9: C'est connu, les Anglais ont le sens de l'humour, mais aussi celui des affaires. Avec cette broderie, Jack Palmer espère, bien sûr, gonfler les revenus de son bar. Il n'empêche, cette curieuse imitation témoigne de l'admiration qu'ont les Anglais pour l'authentique tapisserie de Bayeux, située à quelques dizaines de mètres à peine de là, de l'autre côté de la route. Ici, l'ambiance est beaucoup plus feutrée. Des dizaines de personnes se pressent en silence autour de la fameuse broderie. L'objet est monumental. Il faut presque une minute pour aller d'un bout à l'autre des 68 mètres de tissu et des heures pour repérer ses moindres détails. 58 scènes, 500 animaux et pas moins de 600 personnages humains. Le co-commissaire Michael Lewis a consacré les 30 dernières années de sa vie à la tapisserie de Bayeux. C'est avec émotion qu'il voit cet objet être enfin exposé en Angleterre.
17: La plupart des Anglais connaissent la tapisserie de Bayeux, mais la seule opportunité pour la voir, c'est de se rendre en Normandie. Le fait qu'elle soit à Londres permet d'élargir cette opportunité. Ça rend la tapisserie plus accessible à des personnes qui ne peuvent pas financer un voyage jusqu'à Bayeux. Cet objet a un lien indélébile avec l'histoire britannique. Pour résumer, la tapisserie raconte les événements qui ont conduit à la conquête de l'Angleterre par les Normands en 1066. C'est un des moments les plus importants de l'histoire anglaise. Le pays a drastiquement changé après cela en raison de l'influence des Normands. Et d'une certaine manière, nous sommes les descendants de ces personnes. J'ai la sensation que nous avons un lien de sang avec toutes les personnes qui figurent sur la tapisserie de Bayeux.
9: Mais au-delà de son importance historique, la tapisserie contient aussi tous les ingrédients d'un bon roman. Les yeux de Dr. Sue Brunning, archéologue et commissaire adjointe de l'exposition, pétillent lorsqu'elle évoque cet incroyable récit.
18: La tapisserie en tant qu'objet est une œuvre extrêmement attirante, enchanteuse, captivante. L'histoire en elle-même est fantastique, sans même parler de son importance historique. Elle raconte des choses que tous les humains ont expérimentées. La rivalité, être en compétition avec quelqu'un, vouloir quelque chose qu'une autre personne possède. La tapisserie est aussi très actuelle, avec cette notion de guerre et de personnes lambda piégées au cœur d'un conflit. Donc, je pense qu'il y a beaucoup d'éléments dans lesquels les visiteurs pourront se reconnaître. Ces histoires ne sont pas spécifiques au XIe siècle, elles évoquent des choses que tous les humains traversent au cours de leur vie.
9: Autant de raisons qui expliquent l'enthousiasme du public britannique. Lorsque le British Museum a mis en vente les premiers billets, plus de 80 000 personnes se sont connectées en même temps. Certains internautes devant patienter plus de 9 heures dans la file d'attente virtuelle. Pour les quelques centaines de chanceux qui ont décroché un ticket pour l'inauguration, c'est donc un moment historique.
19: My name is Mark Newstead.
20: Je m'appelle Mark Newstead, je vis dans le Norfolk. Et ma femme et moi sommes venus à Londres pour voir la tapisserie.
9: Tous les deux sur leur 31 pour l'occasion, Mark et son épouse ont fait près de 3 heures de route pour voir de leurs propres yeux la tapisserie.
20: On ne pouvait pas manquer l'opportunité de la voir tant qu'elle est à l'ombre, de voir à quel point les couleurs sont restées vives, d'observer les histoires racontées, pas seulement les grands moments historiques, mais aussi les petits actes du quotidien, comment ces gens cuisinaient, comment ils portaient leurs chiens dans leurs bras, comme on le ferait si on montait sur un bateau. Toutes ces petites choses qui racontent de vraies histoires personnelles, c'est merveilleux.
19: Human stories. It's wonderful.
9: Et pour ceux qui n'ont pas eu l'occasion d'obtenir des tickets, pas de problème, un simple billet de train fera l'affaire.
21: Welcome aboard the Southwestern Railway service to Hampton Court.
9: Hampton Court, à une vingtaine de kilomètres du centre de Londres, abrite un ancien palais royal et surtout l'école royale de broderie.
22: Hi everyone.
9: C'est entre ces augustes murs de pierre que Mark Dyer s'apprête à donner tout l'automne des cours axés autour de la tapisserie de Bayeux. Objectif, apprendre à broder soi-même son propre morceau d'histoire.
23: Alors, je vais juste vous faire une petite démonstration. On peut utiliser des fils assez longs sur la tapisserie de Bayeux car les points de broderie sont vraiment grands. Ils vont d'un côté d'une zone jusqu'au côté opposé. Vous voyez, ça, c'est seulement un point. Et à l'échelle de la tapisserie de Bayeux, ce serait vraiment immense.
9: Et vous avez eu beaucoup de demandes pour ces leçons ?
23: Eh bien, clairement, la tapisserie de Bayeux est très populaire, donc les gens sont assez enthousiastes à l'idée d'apprendre à recréer leur propre kit ou à concevoir leur propre version, en tout cas essayer de le faire eux-mêmes. Je pense que ça les fait rêver.
9: Pour accompagner ses élèves, cette passionnée de broderie a conçu plusieurs kits inspirés de la tapisserie de Bayeux, un travail qui lui a demandé de passer de longues heures à scruter dans les moindres détails les images du célèbre textile.
23: Cela m'a fait penser aux personnes qui ont imaginé la tapisserie et au fait de devoir dessiner quelque chose de 70 mètres de long. Et puis bien sûr, j'ai aussi pensé aux brodeuses dont on pense que c'était des femmes. Pouvoir voir à quel point elles ont été malignes, de penser à broder de telle ou telle manière. J'ai apprécié de voir les détails qu'elles ont insérés. À certains endroits, je me suis dit « Ah, elle a sûrement essayé de faire vite ». Et à d'autres, on voyait que la brodeuse avait voulu être plus appliquée. J'ai trouvé ça très intéressant. Je ressens toujours une forme de lien avec les brodeuses du passé.
9: Les liens entre le passé et le présent, évident aussi pour Neil. De retour dans la cour du British Museum après avoir vu l'exposition, cet Écossais d'une soixantaine d'années contemple d'un air songeur les grandes affiches mettant en avant la tapisserie. Difficile pour lui de ne pas voir dans cette œuvre d'art comme un écho de l'histoire récente.
24: C'est très émouvant. Ma femme et moi, nous n'avons pas voté pour le Brexit. On se sent très européen. Et je crois que cette tapisserie raconte l'histoire très importante des liens entre les Britanniques et les Français. Il y a énormément de points communs entre nos pays et on ne devrait pas essayer de le nier.
9: Car c'est bien de cela qu'il est question. D'un côté comme de l'autre de la Manche, le prêt de la tapisserie de Bayeux a été qualifié de symbole de l'amitié franco-britannique, comme un fil tissé entre deux pays meilleurs ennemis. Dans le labyrinthe de couloirs boisés du palais de Westminster, qui abrite le Parlement britannique, Lord Peter Ricketts se réjouit de ce prêt. Il faut dire que cet ancien ambassadeur à Paris a été aux premières loges des tractations en tant qu'envoyé spécial britannique pour la tapisserie.
25: C'est un formidable exemple de diplomatie culturelle. Les relations des États ne sont pas simplement des relations politiques, économiques, les problèmes de tous les jours, mais c'est aussi une histoire partagée. Et c'est surtout le cas entre le Royaume-Uni et la France. Alors nous avons eu nos hauts et débats depuis 1000 ans, mais aussi depuis 10 ans, avec tous les problèmes de Brexit et les tensions évidentes entre les deux gouvernements. C'est que quand ces tensions sont dissipées, qu'on a pu reprendre l'idée il y a 2 ans, mais l'arrivée de la tapisserie, la présence du président de la République, fait que nous parlons tous des relations franco-britanniques, mais d'une manière positive.
18: Pourtant, le prêt de la tapisserie lui-même a créé ces petites frictions entre les deux pays, certains en France craignant que cet objet millénaire ne soit désormais trop fragile pour être transporté. Malgré toutes les précautions prises, dont la création d'une caisse de transport sur mesure et d'un camion adapté, 2 fils de la tapisserie se sont d'ailleurs brisés au cours de son voyage sous la Manche. Pourtant, Lord Peter Ricketts préfère y voir une réussite plutôt qu'un constat d'échec.
25: Il y a à peu près 4 millions de fils sur la tapisserie. Alors 2 sont légèrement brisés, ils peuvent être facilement réparés. Alors vraiment, je trouve que c'est assez remarquable quand même. 1 fil brisé dans 2 millions, c'est vraiment pas mal. En gros, la tapisserie n'est pas endommagée et je pense que honnêtement, on peut utiliser notre expérience avec le transport pour s'assurer que ça arrive à Bayeux en très bonne condition. Je veux rassurer les Français que bien sûr, on va le restituer. On est peut-être la perfide Albion, mais pas à ce point-là.
18: Et cela tombe bien, récupérer sa tapisserie, Bayeux compte fermement dessus. De l'autre côté de la Manche, la petite ville normande tente de reprendre le fil de sa vie, malgré l'absence de la tapisserie. Un seul être vous manque et tout est dépeuplé, dit l'adage. C'est particulièrement vrai dans les restaurants des abords du musée de la tapisserie, dont les portes sont désormais closes. Au moulin de la Galette, seul le bruit de la vaisselle vient perturber le silence. C'est pourtant l'heure habituelle du coup de feu. Mathis Lenné sort tout juste d'une réunion avec ses comptables. Pour ce jeune restaurateur, dont l'établissement est une affaire de famille, le voyage outre-Manche de la tapisserie est une véritable catastrophe.
0: Nous, on est juste en face de l'entrée de la tapisserie de Bayeux. Ça s'est ressenti dès son départ, c'était en septembre dernier. Tout de suite, une baisse. Et on voit que le midi, ça a clairement une incidence sur le chiffre d'affaires. On a une fréquentation de moins 20% le midi, une baisse de au moins 10% le soir. Mais ça, on ne pouvait pas forcément le prédire, dire exactement combien de personnes il y aura au moins à chaque service. Donc on a dû faire des recrutements et on a toute une flotte de saisonniers qui sont là pour des clients qui ne sont pas forcément au rendez-vous.
18: La situation dure depuis déjà 1 an, car rénovation oblige, le musée de la tapisserie a fermé ses portes dès septembre 2025. C'est donc avec beaucoup d'inquiétude que ce restaurateur envisage les mois à venir.
0: Depuis toujours, on vit l'hiver sur ce qu'on fait l'été. Donc c'est aujourd'hui que tout se joue pour la suite. Et après, il y aura l'été prochain où on a un peu peur que ça soit pire que cette année. Enfin, en ce moment, il y a des touristes sur Bayeux qui sont là pour voir la tapisserie en fait. Et on leur apprend qu'elle est fermée. Là, avec la communication, je pense que tous les touristes qui souhaitent aller sur Bayeux savent qu'elle arrive au British Museum. Donc l'année prochaine, ça fera vraiment acte.
1: Ça te fera 4,50€, s'il te plaît, par carte.
2: Ouais, par 4.
1: Carte. Ça va être par ici, s'il vous plaît. Est-ce que vous avez besoin de votre ticket de carte ?
18: Quelques centaines de mètres plus loin, dans le centre touristique de Bayeux, l'absence de la tapisserie se fait moins ressentir. Marine Delisle tient une boutique de souvenirs depuis 15 ans. Entourée de ses porte-clés, boules à neige et autres babioles, la commerçante ne cache pas son soulagement.
1: Oui, alors on avait beaucoup d'inquiétudes, notamment au niveau de tous les groupes de scolaires, parce que ça fait quand même une bonne partie de notre chiffre d'affaires. Et donc plutôt les Anglais qui venaient visiter la cathédrale, la tapisserie, on pensait qu'ils allaient faire une croix sur Bayeux. Et pas du tout, ils sont toujours là. Notre grosse appréhension, finalement, ne s'est pas avérée.
18: Quant aux souvenirs relatifs à la tapisserie de Bayeux, paradoxalement, leurs ventes ne se sont jamais aussi bien portées.
1: Les gens qui avaient prévu de visiter la tapisserie, effectivement, ils sont très déçus. Et donc ils ont plus de temps pour flâner et dépenser quelques euros en plus qu'ils ont. Le best-seller, c'est vraiment le livre sur la tapisserie, parce que justement, les gens ne la voient pas et ils sont contents de ramener quelque chose qu'ils ont loupé. Et donc, il y a un énorme pic sur le livre de la tapisserie, oui.
18: Un optimisme que l'équipe de la mairie de Bayeux partage. Malgré les polémiques et les coups de gueule qui n'ont cessé d'émailler la vie publique locale depuis l'annonce du projet de prêt de la tapisserie, Loïc Jamin, le premier adjoint au maire en charge du tourisme, n'a jamais cessé d'y croire. Il nous reçoit au cœur de l'office de tourisme de Bayeux, comme pour nous montrer la vitalité de sa ville.
3: Nous, on a toujours été convaincus que c'était une bonne chose. On savait que le musée allait fermer, une fenêtre historique allait s'ouvrir. Et donc, je pense que nos amis britanniques, on leur devait ça. Il y a aussi un devoir moral, un devoir historique moral. N'oublions pas qu'au fronton de ce cimetière britannique à Bayeux, il est inscrit « Nous, vaincus par Guillaume, avons libéré la patrie du vainqueur ». Donc voilà, on va les conquérir en 1066, ils reviennent nous libérer en 1944. Et donc ce geste symbolique de prêter une œuvre nous paraissait un geste fort.
9: Un geste qui ne nous coûte rien, ajoute encore cet adjoint. Et pour cause, avec ou sans prêt, le musée de la tapisserie devait fermer ses portes pour travaux. Quant à l'impact économique, cet élu tient à rassurer, avec plusieurs millions de touristes chaque année, dont la majeure partie viennent visiter les plages du débarquement, la ville est en capacité de supporter l'absence de son joyau le plus précieux.
3: Sur Bayeux, on est à peu près à 65-70% de clientèle internationale et 30-35% de clientèle française. La clientèle américaine est très présente chez nous, on vient pour les plages de la Liberté. En fait, la tapisserie, pour nos clientèles internationales, généralement, c'est un peu la cerise sur le gâteau. Pour autant, ce n'est pas la majeure partie de nos clientèles.
9: Malgré tout, la mairie de Bayeux, autant que l'office de tourisme le concède, la fermeture du musée de la tapisserie représente un manque à gagner de plusieurs millions d'euros par an, sans compter l'impact, plus difficilement chiffrable, sur les différentes infrastructures touristiques de la ville, hébergeurs, prestataires et excursionnistes.
2: Mesdames et messieurs, si je vous dis Bayeux, vous dites quoi ?
15: La tapisserie.
2: La tapisserie, ouais.
9: À quelques pas de la cathédrale de Bayeux, un petit groupe de touristes francophones écoute scrupuleusement Estelle Isidore Leroux. Cette guide conférencière est née et a grandi dans la région avec la présence familière et immémorielle de la tapisserie.
2: Quelque part, c'est comme si je perdais un membre de ma famille. Ça paraît assez naïf, mais tout comme la cathédrale, ils sont tellement intégrés dans notre quotidien, dans notre paysage, que pour nous, oui, ils font vraiment partie de la famille.
9: Et pour Estelle Isidore Leroux, la tapisserie n'est pas qu'une aïeule éloignée, c'est aussi et surtout un gagne-pain. Alors, avec le départ de la broderie pour Londres, il a fallu se réinventer.
2: Nous avons construit donc un itinéraire de visite avec 5-6 guides conférenciers, ceux qui étaient volontaires pour le faire. Ça raconte les petites péripéties de la tapisserie. Parce que la tapisserie a habité un certain temps dans la cathédrale. Après, elle a voyagé au Moyen-Âge un petit peu, on ne sait pas trop. Elle a été perdue. Elle a connu différents musées, différents endroits de stockage. Et donc, le parcours de visite montre ces différents endroits de stockage, y compris un abri très particulier, souterrain, pendant la Seconde Guerre mondiale.
9: Et à bientôt 1000 ans, cette grande dame n'en a pas tout à fait fini avec les déménagements. Pendant que la tapisserie de Bayeux s'offre un voyage outre-Manche, la ville, elle, lui prépare un nouvel écrin cousu de fil d'or en rénovant de fond en comble le musée qui lui est dédié.
4: Là, on rentre dans les travaux, donc il va y avoir du bruit.
9: Bottes de protection aux pieds et casque de chantier sur la tête, Martin Bostal, le directeur du musée de la tapisserie, arpente le dédale de marteau-piqueur et de pelleteuse qu'est devenu son établissement. Devant nous, une pièce vide dont les murs et les piliers de béton ont été dénudés.
4: Il faut faire un effort d'imagination. La tapisserie, elle était présentée dans un local ici. Elle était présentée à la verticale en faisant un U. Donc le public rentrait ici face à la première scène de l'œuvre et la parcourait au fil de son récit et ressortait de l'autre côté de la salle.
6: Et là, donc quand l'annexe aura été construite, en gros, comment ça va se présenter d'ici un an et demi ?
4: Eh ben, on va aller voir.
6: Eh ben, allez.
9: Quelques échafaudages plus loin, nous y voilà, la coquille d'un grand bâtiment de plus de 70 mètres de long, construit sur mesure pour accueillir les quelques 400 à 500 000 visiteurs qui chaque année passent les portes de ce musée.
4: Il y avait vraiment la volonté de refaire ce musée pour améliorer la gestion des flux, parce qu'il était plus adapté justement à un flux de visiteurs aussi important. 70% de visiteurs étrangers, ça veut dire qu'on a une majorité publique qui est primo-accédant, c'est-à-dire qui vient une fois dans sa vie voir la tapisserie de Bayeux. Donc on leur doit la meilleure expérience possible.
9: Ce nouveau lieu permettra aussi à la tapisserie, pour la première fois de son histoire, de se déployer dans un espace conçu pour épouser ses formes, sans devoir s'adapter aux contraintes d'un lieu trop serré aux coutures. Signe que l'âge de guerre entre Normands et Britanniques a bel et bien été enterré, ce nouveau lieu a été pensé par un cabinet d'architectes anglais, of course. Quant à la tapisserie, elle a elle aussi prévu de se refaire une beauté. Une grande opération de restauration est programmée en 2028.
13: 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Un grand reportage de Léa Boutin-Rivière. Réalisation Pauline Leduc.
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10: Zéphirin Quadio.
8: Bonsoir à toutes et à tous. À la une de cette demi-heure africaine, menace d'une nouvelle guerre à grande échelle en Éthiopie depuis mardi soir. Une offensive coordonnée par le Front de Libération du Peuple du Tigré et ses alliés est en cours dans les régions du Tigré. L'Union africaine appelle à la désescalade. Le général Abdel Fattah al-Burhan, persona non grata aux États-Unis. Le dirigeant soudanais est attendu à la tribune de la traditionnelle Assemblée générale des Nations unies. Mais selon plusieurs sources, Washington refuse d'accorder un visa au leader soudanais. Le président centrafricain est, lui, bien présent à New York. Faustin Archange Touadéra s'est d'ailleurs exprimé à la tribune de cette 81e Assemblée générale des Nations unies. Il a, entre autres, appelé à la création d'un mécanisme mondial de prévention et de médiation des conflits. Toujours à New York, en marge de cette Assemblée générale, les ministres des Affaires étrangères du Rwanda et de la Belgique ont annoncé, via un communiqué conjoint, le rétablissement de leurs relations diplomatiques. C'est le dossier de cette édition. Elle a une également du football avec le début ce jeudi des éliminatoires de la Coupe d'Afrique des Nations 2027. 8 matchs au programme de cette première journée et à quelques heures du début des hostilités, nous ferons le point sur l'état des différentes sélections. La crainte d'une nouvelle guerre en Éthiopie n'a jamais été aussi forte. Depuis mardi soir, une offensive coordonnée par le Front de Libération du Peuple du Tigré et ses alliés est en cours dans les régions du Tigré. Cette offensive intervient deux jours après l'annonce de la formation d'une nouvelle coalition d'opposition dont l'objectif est de renverser le gouvernement fédéral. Alors le pays se dirige-t-il vers un nouveau conflit? 4 ans après la fin de la guerre du Tigré, l'Éthiopie est-elle en passe de sombrer dans un nouveau conflit? Élément de réponse avec Marlène Panaram.
12: Plusieurs fronts sont désormais actifs dans le nord de l'Éthiopie. En Afar, les forces de défense du Tigré, les TDF, associées au Front Uni Démocratique Révolutionnaire Afar, ont pris le contrôle de la ville d'Abala. Frontalière du Tigré, elle était acquise jusqu'ici à des forces alliées à l'armée fédérale. Il y a eu des tirs pour manifester leur victoire et ils ont établi des checkpoints autour de la ville, confie une source humanitaire. Les routes partant d'Abala vers Mekele à l'est et Semera au sud sont désormais toutes contrôlées par les groupes rebelles. Dans le nord-ouest, en Amara, les FANO, milice nationaliste régionale en conflit avec le gouvernement depuis avril 2023, avec le soutien des TDF, encerclent depuis hier la ville carrefour de Wholdia. Hier, les forces tigrènes ont aussi pris le contrôle de 3 aéroports de la région, Mekele, Aksum et Shire, conduisant à la suspension des vols d'Ethiopian Airlines vers le Tigré. D'après un chercheur souhaitant rester anonyme, l'ouverture de ces fronts constitue une escalade majeure. Mais il tempère, difficile de savoir si la coalition aura les moyens militaires de poursuivre les combats avec une telle intensité, affirme-t-il, car la réponse du gouvernement via des frappes de drones pourrait être très virulente. Marlène Panara, Addis Abeba, RFI.
8: Et l'Union africaine et l'Union européenne appellent ce soir à une désescalade immédiate. Le numéro 1 soudanais, le général Abdel Fattah al-Burhan, doit en principe s'exprimer ce jeudi à la tribune de l'ONU à New York, où vient de s'ouvrir la traditionnelle Assemblée générale. Mais celui qui est le chef de l'armée soudanaise et leader du Conseil souverain n'a toujours pas obtenu de visa pour les États-Unis. Selon plusieurs sources, Washington chercherait à imposer des conditions à sa venue à New York. Explication, Alexandra Brangeon.
22: Selon des sources diplomatiques, les États-Unis ont refusé d'accorder un visa aux dirigeants soudanais, conditionnant l'octroi de ce visa à l'acceptation par le général al-Burhan d'une trêve de 3 mois dans son pays. Le chef de l'armée soudanaise s'est à plusieurs reprises opposé à des trêves, estimant qu'elles permettaient à ses adversaires, les forces paramilitaires, de préparer de nouvelles offensives. Hier, le département d'État américain a fustigé le refus des deux belligérants de décréter une trêve humanitaire, ajoutant que ni les forces armées soudanaises, ni les forces de soutien rapide, ni leurs dirigeants respectifs ne représentent un pouvoir légitime et constitutionnel au Soudan. Une déclaration lourde de conséquences qui suggère que Washington ne reconnaît plus la légitimité du numéro 1 soudanais. Pour le chercheur Romuald Siora de l'Institut des relations internationales et stratégiques, le refus de Washington est toutefois illégal.
10: Chaque fois qu'un visa est refusé pour un représentant d'un État membre des Nations Unies pour accéder au sol américain lorsqu'il s'agit de l'Assemblée générale de l'ONU, et je précise bien, c'est illégal au regard du droit international.
22: Hier soir, le secrétaire général de l'ONU, Antonio Guterres, s'est dit vivement préoccupé par la non-délivrance de ce visa et indiqué être en discussion avec les autorités à Washington.
8: Explication signée Alexandra Brangeon et direction New York, justement, pour la prise de parole du président centrafricain à la tribune de la 81e Assemblée Générale des Nations Unies. Faustin Archange Touadéra a notamment demandé une réforme en profondeur du Conseil de sécurité. Il a aussi appelé à la création d'un mécanisme mondial de prévention et de médiation des conflits, à une plus grande justice climatique, à un accès équitable aux vaccins et aux technologies de santé, ainsi qu'à un soutien accru aux pays fragiles, un soutien qui passe aussi par des financements. Faustin Archange Touadéra est justement revenu sur les conséquences délétères des coupures drastiques dans l'aide publique au développement.
11: Le financement humanitaire est retombé à des niveaux que l'on n'avait jamais connus depuis 2016. L'aide publique au développement s'effrite. Les opérations de maintien de la paix, y compris dans mon propre pays, ont dû réduire leurs patrouilles, fermer des bases, suspendre des initiatives de dialogue local. Chaque coupe budgétaire décidée à New York ou dans une capitale lointaine se traduit sur le terrain par un espace laissé aux groupes armés. Le piège est cruel. Un pays fragile a besoin de sécurité pour se développer et de développement pour se stabiliser. Quand la santé, l'éducation, les routes, l'énergie et l'emploi des jeunes passent au second plan, ce ne sont pas seulement les objectifs de développement durable qui s'éloignent, c'est la paix elle-même qui se fragilise. Je le dis ici avec force. Abandonner les pays fragiles, ce n'est pas faire des économies. C'est reporter la fracture en la rendant plus lourde.
8: Le président centrafricain Faustin Archange Touadéra à la tribune des Nations Unies à New York. Et pendant ce temps, Centrafrique, Mohamed Saïd Abdelkhani a été reconnu coupable pour 4 des 7 chefs d'accusation. Accusation de crimes de guerre et de crimes contre l'humanité portés contre lui par la Cour pénale internationale. Membre de la coalition rebelle Séléka pendant la guerre civile, il dirigeait en 2013 à Bangui l'office central des répressions de répression du banditisme. Pour rappel, pendant cette guerre, des actes de torture ont été commis, notamment contre des présumés soutiens de l'ancien président François Bozizé. La peine pour ces crimes sera connue ultérieurement. Explication, Carole Valade.
14: Après 4 ans de détention et de procédure à la haie, Mohamed Saïd Abdelkhani, 56 ans, cheveux longs, barbe grisonnante, s'est levé pour écouter le verdict. Il est donc reconnu coupable d'emprisonnement, de torture, de persécution et d'actes inhumains pour le compte des crimes contre l'humanité. Il est en revanche acquitté des 3 chefs d'accusation de crimes de guerre, traitement cruel et atteinte à la dignité humaine. La présidente a de nouveau détaillé les terribles conditions de détention dans les caves de l'OCRB situées sous le bureau de Mohamed Saïd pendant qu'il dirigeait l'institution. La torture, le fouet, les interrogatoires face contre terre, bras et jambes attachés dans le dos, soulignant le traumatisme toujours bien présent chez les victimes. Ce verdict, il est aussi important car Mohamed Saïd est le premier haut responsable de la sélection devant la CPI. Tous les Centrafricains jugés avant lui appartenaient au camp des anti-Balaka. Patrice Gaïssona et Alfred Yekatom ont été condamnés en première instance à 15 et 20 ans de prison, tandis que les poursuites contre Maxime Mokom ont-elles été abandonnées, faute de témoins.
8: Un récit signé Carole Valade. Et puis en bref, en Tanzanie, l'opposant Tundu Lissu, accusé de trahison, en appelle au courage de ses juges. Il nie à nouveau les accusations de trahison portées contre lui dans un procès considéré par de nombreux observateurs comme politique. Opposition et défenseurs des droits de l'homme dénoncent l'intimidation et la répression croissante des voix critiques, notamment après l'élection fin octobre 2025 de la présidente Samia Sulu Hassan, lors d'un scrutin marqué par une contestation réprimée dans le sang. Au Sénégal, les premières interpellations dans le dossier des violences politiques commises entre 2021 2024 lors de la répression de manifestations de l'opposition suite à la plainte pour acte de torture et séquestration déposée par un militant du PASTEF. Un agent de sécurité au campus de l'université Cheikh Diop de Dakar a été placé en détention préventive, accusé d'association de malfaiteurs et de crimes contre l'humanité, dont acte de torture. Deux membres de l'équipe de l'ancien ministre de la Jeunesse, Pape Malick Ndour, ont été placés sous contrôle judiciaire pour la durée de l'instruction. Enfin, plusieurs soldats nigériens ont été tués ce mercredi dans des affrontements avec des hommes lourdement armés dans l'ouest du pays, proche du Mali. Annonce faite par le ministère nigérien de la Défense qui ne précise pas le nombre exact de pertes. On ouvre à présent notre dossier consacré à la reprise des relations diplomatiques entre le Rwanda et la Belgique. Les ministres des Affaires étrangères des deux pays l'ont annoncé hier via un communiqué conjoint et une photo à New York en marge de l'Assemblée générale des Nations unies. Une déclaration qui met un terme à 18 mois de rupture diplomatique complète décidée en mars 2025 par le Rwanda sur fond de tensions, notamment liées au conflit dans l'est de la République démocratique du Congo. Les explications de Lucie Mouillot.
16: Kigali et Bruxelles affirment que la reprise des relations intervient après plusieurs rencontres, dont la première a été facilitée par le Qatar à Doha en juin 2025. Les deux pays s'engagent à rouvrir leurs ambassades dans un délai rapproché, avec des représentations d'abord dirigées par un chargé d'affaires, avant l'envoi de demandes d'agrément pour de futurs ambassadeurs. Sur les réseaux sociaux, le ministre belge des Affaires étrangères, Maxime Prévost, affirme que les deux pays ont convenu, je cite, de l'importance de dialoguer systématiquement, y compris sur les points de divergence qui persistent comme dans l'est de la RDC. En mars 2025, Kigali reprochait en effet à Bruxelles d'avoir pris parti contre le Rwanda dans le conflit, notamment au sein de l'Union européenne. Rétablir des relations diplomatiques ne signifie pas renier nos positions, poursuit le ministre belge, en assurant continuer de défendre l'intégrité de la RDC. Son homologue rwandais, Olivier Ndoungilehe, souligne le respect de l'intégrité territoriale de tous les pays de la région, la neutralisation des FDLR et la résolution du conflit en s'attaquant aux causes profondes du problème comme les éléments essentiels pour garantir une paix durable dans la région. Lucie Mouillot, Kigali, RFI.
8: Et je rappelle que c'est le Rwanda qui avait décidé de rompre les relations diplomatiques et c'est la Belgique qui a donc initié cette réconciliation car cette rupture pouvait la fragiliser sur le plan international. Pour le Rwanda, il s'agit plus d'un geste symbolique qui permet tout de même d'envoyer un message à Kinshasa. Je vous propose d'écouter l'analyse de Bob Kabamba, professeur à l'Université de Liège. Il est au micro de Nicolas Sûr.
17: Il y a eu quand même beaucoup de contacts au niveau ministériel entre la Belgique et le Rwanda pour essayer de se rapprocher et de réchauffer ces relations.
19: Quel rôle a joué le Qatar? Quel rôle a joué cette médiation de Doha?
17: Le Qatar a été vraiment un acteur clé. La Belgique avait sollicité le Qatar parce que le Qatar a des relations privilégiées avec le Rwanda et que le Qatar est un canal officiel très influent au niveau de Kigali. Et c'est par le Qatar, effectivement, que plusieurs réunions ont été organisées entre la Belgique et le Rwanda et où, effectivement, on a essayé au cours de ces différentes réunions de pouvoir arriver à lever les ambiguïtés et essayer de lever les obstacles qui ont concouru à la rupture des relations diplomatiques.
19: Sur le fond et notamment sur la RDC, les désaccords sont toujours là, non?
17: Les désaccords restent, mais on voit qu'il y a une évolution du côté de la Belgique avec notamment l'intention de Tshisekedi de pouvoir changer la constitution, ce qui va à l'encontre des principes que défend généralement la Belgique, il y a le respect de l'ordre constitutionnel. Et pour la Belgique, ça veut dire que au niveau des relations privilégiées qu'ils ont avec Kinshasa, il commence à y avoir quand même des tensions et qui deviennent de plus en plus manifestes, non seulement sur ça, mais sur d'autres dossiers, notamment sur la question des violations de droits de l'homme, aussi sur le dossier, par exemple, des candidats réfugiés politiques congolais en Belgique, dont le nombre continue d'augmenter, et ce qui contribue aussi à refroidir quelque peu les relations entre les deux pays.
19: Vous voulez dire que la Belgique s'agace quelque peu des tensions politiques en cours à Kinshasa?
17: Tout à fait, tout à fait. Et elle l'a fait savoir au cours des dernières réunions, notamment si je lis le communiqué du ministre des Affaires étrangères à New York, où il a rencontré la première ministre congolaise et qu'il a fait savoir effectivement ces différents dossiers qui continuent d'entraver les bonnes relations entre les deux pays. Ce serait pas étonnant les mois prochains que cette relation devienne de plus en plus tendue entre ces deux pays, d'autant plus que Là, on voit un peu les communicateurs, si je peux m'exprimer ainsi, de Kinshasa, qui commencent aussi à vilipender la Belgique, parce que la Belgique a renoué avec le Rwanda. Le Rwanda est considéré comme l'ennemi numéro un du Congo.
8: L'analyse de Bob Kabamba, professeur à l'Université de Liège, au micro de Nicolas Sur pour ce dossier consacré au rétablissement des relations diplomatiques entre le Rwanda et la Belgique. Les Marocains étaient appelés aux urnes ce mercredi pour des législatives. Près de 16 millions d'électeurs invités à élire les 395 membres de la Chambre des représentants. L'un des enjeux de ces élections, le vote des jeunes. Mathias Reynal, notre correspondant, a passé la journée dans un bureau de vote de la Médina de Casablanca. Reportage.
0: Ali pousse la chaise roulante de sa mère très âgée vers le bureau de vote. Il n'était pas question pour lui de s'abstenir.
20: C'est obligatoire de voter pour aider le pays. C'est notre maison, on doit tous se mettre à son service.
0: Cet électeur à la cinquantaine, c'est la moyenne d'âge dans ce bureau de vote qui se trouve dans un quartier populaire et plutôt jeune. Si les plus anciens se sont mobilisés, les moins de 30 ans sont ici les grands absents de ce scrutin. Comme Sarah, cette serveuse passe devant le bureau de vote sans un regard. Elle ne veut pas participer aux élections.
21: J'ai l'impression que ça ne sert à rien. Pendant la campagne, les partis nous proposent 20 euros pour tracter pour eux. Mais une fois que les élections sont terminées, quand tu as besoin de quelque chose, ils ne sont jamais là pour toi.
0: Un an après le mouvement de contestation de la Gen Z 212, la crise de

0: symbolique marque aussi un an de rapprochement avec la Russie, un pays avec lequel Madagascar entretenait déjà des liens historiques. Le nouveau chef de l'État malgache s'était notamment entretenu avec l'ambassadeur russe à Madagascar dès le 21 octobre 2025, 4 jours seulement après son investiture. Ce mercredi 23 septembre, le collectif d'investigation Impact All Eyes on Wagner a publié donc une enquête visant à montrer comment la Russie a mené à Madagascar une offensive extrêmement rapide, combinant influence militaire, politique, économique et culturelle, afin d'obtenir un point d'appui stratégique dans l'océan Indien. Lou Osborne est l'une des co-autrices de ce rapport.
1: Ce qui est frappant, mais vraiment très frappant, c'est l'accélération phénoménale des relations entre Madagascar et la Russie, mais surtout la vitesse à laquelle le GRU via Africa Corps, Africa Initiative et un certain nombre d'autres actions se sont étendues dans le pays. Nous, on pense, chez Impact, que le choix de Madagascar, c'est pas simplement pour une histoire de richesse domestique à l'intérieur du pays, mais qu'en fait, l'île a quand même un positionnement assez intéressant et important pour la Russie. Un, parce que ça leur donne un point d'accès avec des bases plutôt navales. On pense que Madagascar, ça peut remplir cette fonction-là. Ça leur offre un point d'accès à l'océan Indien. Ça leur donne potentiellement un accès pour leur flotte fantôme. Et la Russie, aujourd'hui, elle commence à avoir une approche assez régionale. On voit qu'ils commencent à cultiver des relations en Tanzanie. Le Mozambique, ils y ont cultivé des relations depuis un certain temps. Donc, en fait, Madagascar, ça s'inscrit dans toute cette région-là.
0: Lou Osborne, jointe par Lisa Fabian. Du football à présent avec le début, je vous le disais, ce jeudi, des éliminatoires de la Coupe d'Afrique des Nations 2027. Cette CAN dans la phase finale doit se tenir du 19 juin au 18 juillet prochain dans 3 pays, le Kenya, l'Ouganda et la Tanzanie, les 3 pays organisateurs qui sont qualifiés d'office. Il reste donc 21 billets à prendre dans ces éliminatoires qui se termineront au mois de mars. Et à quelques heures du début des hostilités, on fait le point sur l'état des différentes sélections avec Frédéric Sutton.
2: La Centrafrique va-t-elle enfin parvenir à se qualifier pour une phase finale de CAN ? Madagascar va-t-elle retrouver l'élan de 2019 ? Quid du Congo, absent de la CAN depuis 2015 ? En ce mois de septembre, tous les espoirs sont permis. Certaines équipes n'ont pas hésité à tout balayer pour repartir du bon pied. Les Diables Rouges congolais, justement, ont appelé Claude Leroy à leur chevet. Sébastien Minier, lui, a atterri au Gabon après sa Coupe du Monde avec Haïti. Un mercato des sélectionneurs très français. Patrick Vieira remplace Pape Thiaw au Sénégal. Hervé Renard débarque en Côte d'Ivoire où Emers Faé a été remercié. La Coupe du Monde est dans le rétroviseur. Il faut basculer très vite sur ces éliminatoires de CAN dont la formule est simple. 12 groupes de 4 équipes, 6 matchs à jouer en aller-retour pour toutes les sélections de septembre à mars prochain. Les 2 premiers de chaque groupe qualifiés pour la phase finale, sauf dans les groupes où se trouvent les 3 pays organisateurs qualifiés d'office, Kenya, Ouganda et Tanzanie. Dans ces 3 groupes, il n'y aura qu'un seul autre billet de délivré.
0: Frédéric Sutton, 8 matchs donc de la première journée de ces éliminatoires se jouent dès ce jeudi. À suivre notamment un RDC Guinée équatoriale à Kinshasa, un Côte d'Ivoire Ghana à Bouaké ou encore un Cameroun Comore à Garoua. 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Dans un court instant, la seconde partie d'Afrique Soir. Mais d'abord, le rappel des titres. Aux États-Unis, à 6 semaines des élections de mi-mandat, les républicains font couler l'argent à flot avec le pari que ces dépenses records puissent compenser un climat politique qui s'est largement retourné contre eux. Selon l'agence qui suit les dépenses de publicité politique, d'ici le 3 novembre, le parti du président Donald Trump et ses alliés ont réservé des créneaux publicitaires pour quelque 888 millions de dollars contre 666 millions côté démocrate. Et puis le président Donald Trump a accueilli ce mercredi son homologue chinois Xi Jinping en personne à sa descente d'avion près de Washington, une démarche exceptionnelle de la part du président américain au premier jour de la visite d'État du président chinois. Et puis une dizaine de puissantes explosions ont retenti cette nuit à Kiev pendant une alerte aux missiles émise par les autorités. Ces explosions qui ont déclenché les alarmes de voitures en stationnement interviennent au lendemain d'une série de frappes russes qui ont fait au moins 7 morts en Ukraine et provoqué des incendies à Kiev. Thank you. au Cameroun. La direction générale des douanes a collecté entre avril et début septembre 1,8 milliard de francs.

0: De droits de douane et taxes sur des téléphones, tablettes et terminaux numériques importés grâce à un nouveau mécanisme de collecte en vigueur. Le mécanisme fait grincer les dents chez certains importateurs alors que la douane dit poursuivre des objectifs fiscaux, sécuritaires et économiques. Dossier signé Emmanuel Jules Ntap.
1: Le lundi, avenue Kennedy à Yaoundé, grouille de monde. C'est le principal point de vente des téléphones portables importés au Cameroun. Seydou, un importateur de téléphones d'occasion, dit avoir quelques soucis avec le nouveau mécanisme de déclaration et de dédouanement.
2: Les téléphones sont 20 000, 25 000. Quand on arrive avec les téléphones là à l'aéroport, il y a les douaniers et ils nous font payer la douane et ils ne restent pas les numéros de série. Mais quand on vend aux clients, on constate que non. Et les clients se plaignent que non. On envoie les messages constamment qu'on va bloquer votre téléphone.
1: Depuis le 1er avril dernier, les prix de téléphone ont augmenté. Gérard Fontaine est un revendeur.
3: Les clients se plaignent des prix. Et maintenant, lorsqu'on leur dit que bon, on ne va pas dédouaner et que les téléphones ne sont pas dédouanés, ils ne sont pas intéressés. Ils veulent ceux qui sont dédouanés. Et quand on les propose ceux qui sont dédouanés, ils ne peuvent pas arriver au prix. Donc ça nous cause beaucoup de préjudices.
1: Seydou, importateur de téléphones d'occasion.
2: Au début d'année, il y avait les téléphones qu'on vendait à 45 000. Présentement, les mêmes téléphones coûtent à 85 000.
1: De 68 euros à 129 euros environ, pour Paul-Olivier Liby, inspecteur principal des douanes et point focal de la réforme à la Direction générale des douanes à Yaoundé, les importateurs sont loin d'être asphyxiés.
4: Ceux qui estiment que la valeur, que le prix du téléphone va augmenter, ce sont ceux qui ne payaient pas. Parce que pour ceux qui payaient à 66% sur la base de la valeur transactionnelle, le prix du téléphone va plutôt diminuer. Mais alors, il se trouve que ceux qui ne payaient pas utilisaient le droit de douane comme variable d'ajustement pour mettre en mal ceux qui payaient. Le nouveau mécanisme viendra mettre tout le monde au même niveau.
1: Ce n'est pas une nouvelle taxe, mais plutôt un nouveau système de collecte qui est fondé sur la digitalisation. Paul-Olivier Liby.
4: D'abord les valeurs ne sont plus les valeurs transactionnelles parce que la valeur transactionnelle a été divisée par 4, par 5, parfois par 7. Nous avons ainsi 8 catégories qui vont de 5 000 francs à 400 000 francs. Ensuite, le taux global qui est passé de 67% à 33,33%. Donc ce sont des méthodes de facilité.
1: Environ 5 millions de téléphones échappés encore au système. Ces téléphones seront retrouvés, indiquent les services des douanes. Emmanuel Zultap, Yaoundé. 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
0: à Yaoundé où il est actuellement à 23h54. L'heure de la musique dans Afrique Soir avec aujourd'hui Teranga, le dernier album de la trilogie de Wow Wow Collectif, une formation issue de la rencontre entre des musiciens suédois et sénégalais. Teranga, un mot de la langue wolof qui signifie hospitalité et qui définit parfaitement l'idée de belle rencontre qui parcourt ce disque. Pierre Vallée nous raconte le reste en musique.
5: Et cette histoire, elle démarre en Suède avec Carl Jonas Winquist, un jeune musicien suédois qui anime aussi une émission sur la radio nationale suédoise pendant laquelle il diffuse de la musique africaine. Passionné, il postule et obtient une bourse d'échange culturel entre la Suède et le Sénégal. Et voilà comment Carl Jonas Winquist débarque à Touba Diallo alors qu'il ne parle ni français ni wolof. Sur place, il se lie d'amitié avec Haruna Khan, un bassiste qui possède un petit studio. Tous les deux passent leur soirée à improviser avec les amis de passage et ils y prennent apparemment beaucoup de plaisir. Seulement voilà, au bout de 3 mois au Sénégal, Carl Jonas Winquist doit rentrer en Suède et la mort dans l'âme, il se rend à l'aéroport de Dakar pour prendre le vol Air France qui doit le ramener à Stockholm. Sauf que, ce jour-là, les pilotes d'Air France sont en grève. Il n'en faut pas plus à notre musicien suédois pour interpréter cet événement comme un signe du destin. Il fait demi-tour, retrouve son ami Haruna Khan et ensemble, ils décident d'enregistrer les morceaux qu'ils ont écrits ensemble et de créer le Wow Wow Collectif. L'un en Suède et l'autre au Sénégal, chacun travaille les morceaux de son côté, puis échange leurs idées en s'envoyant des fichiers MP3 par WhatsApp. Ils invitent aussi d'autres instrumentistes pour arranger les titres, et c'est ainsi que l'on retrouve pas moins de 26 musiciens sur ce disque. Pourtant, cet album se distingue par sa sobriété. Les arrangements sont légers, discrets, mais la magie opère. L'ambiance générale est méditative et on se laisse facilement guider par ce disque.

0: Eh bien, c'est sur cet extrait de Teranga, le dernier album de la trilogie de Wow Wow Collectif, formation issue de la rencontre entre des musiciens suédois et sénégalais, que s'achève cette édition africaine. Merci de l'avoir suivi. Merci également à l'équipe rédaction en chef ce soir, Alexis Guilleux, assisté de Yasmine Boulan. Réalisation, Anaël Lenoir. Le Noé, précisément. Voilà, il est minuit 59 à Paris.
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0: Il est 2h, à Kiev, 23h temps universel, et c'est bien Radio France Internationale que vous écoutez. Le journal est présenté par Thaïs Moreau. Bonsoir Thaïs.
6: Bonjour à toutes et à tous. À la une de cette édition, à l'instant, plusieurs explosions ont retenti en Ukraine, alors que quelques heures plus tôt, au Conseil de sécurité de l'ONU, la Russie a assuré qu'elle ne ferait pas de pause dans sa guerre avec l'Ukraine. On y revient dès le début de ce journal. L'actualité, c'est aussi la trêve dans la guerre commerciale entre la Chine et les États-Unis, prolongée de 2 mois. Déclaration alors que le président chinois vient d'arriver ce mercredi soir aux États-Unis pour une visite de 2 jours. On sera en Birmanie dans cette édition. Nouveau rapport d'une ONG qui dénonce les conditions des femmes détenues dans le pays. Vous l'entendrez. Enfin, c'est le rendez-vous habituel à la fin de ce journal. On ira voir les courbes de la bourse de New York. Une dizaine d'explosions viennent à l'instant de retentir ce jeudi à Kiev. Selon notre correspondant sur place, pendant une alerte aux missiles émise par les autorités, mercredi encore, au moins 7 personnes sont mortes dans des frappes russes en Ukraine. Des bombardements qui interviennent alors que quelques heures plus tôt, le chef de la diplomatie russe l'a affirmé au Conseil de sécurité de l'ONU, la Russie ne fera pas de pause dans sa guerre avec l'Ukraine. Déclaration alors que le président ukrainien se dit prêt à arrêter les bombardements contre les sites énergétique si Moscou faisait de même. Devant l'Assemblée générale des Nations unies à New York, Volodymyr Zelensky a rappelé que Vladimir Poutine ne voulait pas la paix alors qu'une pause est nécessaire à l'approche de l'hiver. Il dénonce la folie meurtrière du président russe. Écoutez.
7: Poutine is always looking for someone who can.
8: Poutine cherche sans cesse quelqu'un pour l'aider à tuer davantage, à tuer plus de gens pour chaque kilomètre de territoire conquis, à s'emparer de plus de terres et à attaquer un autre pays plutôt que de simplement s'arrêter pour gouverner le sien. Après tout cela, peut-on l'imaginer sans la guerre? Les Ukrainiens savent que cet hiver pourrait être très rude pour nous. Mais en réponse, nous n'aurons d'autre choix que de le rendre douloureux pour la Russie également. C'est précisément pour cette raison que nous affirmons que des mesures de désescalade sont importantes et nécessaires dès maintenant, avant l'hiver.
6: Le président ukrainien qui ce mercredi exhorte ses alliés à maintenir les sanctions contre Moscou alors que la France a fait pression pour lever les sanctions contre l'oligarque russe Alisher Usmanov, un proche de Vladimir Poutine, en échange de la libération d'un Français détenu en Azerbaïdjan. En marge de l'Assemblée générale de l'ONU, le président américain a reçu ce mercredi soir et pour 2 jours son homologue chinois. Quelques instants après son arrivée en grande pompe sur le tarmac américain, Xi Jinping et Donald Trump ont décidé ce mercredi de prolonger leur trêve dans la guerre commerciale de 2 mois jusqu'au 10 janvier prochain. Au programme de cette visite de 2 jours, ce jeudi aura lieu une cérémonie d'accueil militaire à la Maison Blanche, coups de canon et survol d'avions, ainsi qu'un dîner de gala auquel assisteront les géants de la tech américaine. dans le conflit au Yémen à présent qui oppose les rebelles houthis aux forces gouvernementales yéménites soutenues par l'Arabie Saoudite. Mise en garde ce mercredi du groupe rebelle pro-iranien. Les Houthis assurent qu'ils frapperont les intérêts américains au Moyen-Orient si Washington défend l'Arabie Saoudite ou intervient dans le détroit de Bab el-Mandeb, détroit stratégique pour la navigation. Déclaration qui intervient alors que l'Arabie Saoudite est isolée face aux attaques des Houthis qui progressent et qui contrôlent désormais ce détroit ainsi que tout le littoral ouest du Yémen sur la mer Rouge.
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6: En Birmanie, le chef de la junte est en pleine offensive médiatique et diplomatique. Dans une grande interview au magazine Time, Min Aung Hlaing, le dictateur birman ayant pris le pouvoir dans un coup d'État en 2021, essaie d'orchestrer le retour de son pays sur le devant de la scène et de normaliser ses relations avec de nombreux pays. Une tentative de séduction qui se heurte à l'épreuve des faits sur les nombreux abus de la junte. Dans un nouveau rapport sur les femmes prisonnières politiques dans le pays, Human Rights Watch fait état de tortures, de viols qu'elles subissent dans les prisons. Brioni Lo est vice-directrice Asie pour cette ONG. Écoutez.
10: La façon dont sont traités les prisonniers politiques et en particulier les femmes est clairement une stratégie délibérée de la part de la junte. Près de 30 000 personnes ont été placées en détention depuis le coup d'État de 2021. Des associations de défense des prisonniers ont recensé 290 décès de prisonniers politiques, dont 43 femmes et enfants. Et je pense que l'ampleur des exactions que nous avons pu documenter relève très clairement des schémas récurrents dans la manière dont les prisonniers politiques sont traités par les autorités pénitentiaires. La cruauté infligée par la junte est à la fois délibérée et systématique. Cela se manifeste par des arrestations arbitraires ou des tortures et mauvais traitements subis en prison par les détenus qui vivent dans des conditions extrêmement précaires. On leur refuse régulièrement des soins médicaux, ce qui a des conséquences particulièrement graves pour les femmes enceintes. Et même après leur libération, elles souffrent de syndromes de stress post-traumatique et sont souvent ostracisées par leur famille et leur communauté.
6: Brioni Lo, vice-directrice Asie pour Human Rights Watch. L'OCDE, l'Organisation de coopération et de développement économique, a révélé son rapport trimestriel sur les perspectives économiques mondiales. Si l'économie de la planète subit toujours les secousses provoquées par la crise au Moyen-Orient et son impact sur les prix des hydrocarbures, elle a plutôt bien résisté ces derniers mois. La suite s'annonce en revanche beaucoup plus incertaine. L'organisation a donc revu à la baisse sa prévision de croissance à 3% pour 2027 contre 3,1% prévu initialement. Aurélien Devernois.
11: Attention, turbulence en vue. C'est ainsi que l'on peut résumer les perspectives présentées par l'OCDE et résumées par son secrétaire général Matthias Cormann.
12: L'économie mondiale a mieux résisté que prévu, mais sa capacité à amortir ces chocs n'est pas illimitée. Les stocks énergétiques se sont amoindris, les recettes fiscales se réduisent, l'emprunt coûte de plus en plus cher et la croissance dans l'OCDE est trop modeste.
11: Parmi les sources principales d'inquiétude, la situation au Moyen-Orient, bien sûr, mais aussi les perspectives incertaines autour de l'intelligence artificielle où les investissements massifs ont en partie maintenu à flot l'économie ces derniers mois. Stefano Scarpetta, économiste en chef à l'OCDE.
13: C'est un investissement énorme et basé maintenant aussi sur l'endettement des entreprises de l'IA et des anticipations sur les revenus que cet investissement va générer qui sont quand même assez élevés. Donc il faut bien que cet investissement aboutisse. Ça dépend aussi de l'adoption de ces nouvelles technologies du digital et de l'IA par tous les secteurs économiques.
11: Attention donc à tout trébuchement de l'IA, mais un autre facteur inquiète les experts de l'OCDE, les effets potentiellement dévastateurs, en particulier pour les pays les plus modestes, du phénomène climatique El Niño, alors que les prix de l'alimentation ont déjà bondi en raison de l'augmentation des coûts des engrais et des carburants.
6: Les précisions d'Aurélien Devernois. C'est bientôt la fin de ce journal et on part maintenant à New York pour la bourse.
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6: La bourse avec vous, Pierre-Yves Dugas.
14: L'indice Dow Jones abandonne 351 points et revient à 51 512. Le Nasdaq, en chutant de 308 points, finit à 26 936. Les marchés d'actions replongent en réaction aujourd'hui à une forte dégradation du marché obligataire. Ce dernier réagit à trois facteurs et de manière négative. D'abord, de nouveaux signes de forte croissance aux États-Unis. Le sondage mensuel de la société S&P produit un indice des directeurs d'achat. Cet indice est en forte hausse, non seulement pour les services, mais aussi pour le secteur manufacturier, ce qui fait craindre un renouveau des tensions inflationnistes. La composante de l'indice relative au prix monte au plus haut depuis octobre 2022, et à l'exception de la période de sortie de la pandémie de Covid, l'indice grimpe de manière la plus nette depuis l'année 2015. Deuxième facteur, un gouverneur de la Fed, en l'occurrence Michael Barr, prend position pour une nouvelle majoration de taux directeurs, notant que l'on s'éloigne aux États-Unis de l'objectif de 2% d'inflation, alors que le marché du travail est solide. Troisième facteur, un rebond des cours du pétrole. Le baril américain pour livraison en novembre grimpe de 2%. Le ton du président iranien à la tribune des Nations Unies donne l'impression qu'aucune solution diplomatique au blocage du détroit d'Hormuz est proche. L'euro retombe à 1,1388. Le Dow Jones rend 0,7%. Le Nasdaq, après deux records consécutifs, chute d'1,1%.
6: Pierre-Yves Dugas. Et puis, avant de clore ce journal, l'actualité culturelle. Le légendaire groupe de rock U2 dévoile ce mercredi le nom de son prochain album qui s'appellera Carnaval de Luz. Il s'agira du 15e album pour le groupe. La date de sortie n'est pas encore connue. 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Le retour des informations, c'est dans 50 minutes.
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1: Bonjour à tous, nous sommes ravis de vous retrouver pour ce club de C'est pas du vent. Nous allons parcourir et commenter, comme tous les mercredis, l'actualité environnementale internationale avec notamment Franck Zongwe Lukama. Bonjour Franck. Alors Franck est loin, Franck est journaliste et chercheur congolais spécialisé dans l'investigation environnementale et les questions liées aux ressources naturelles en République démocratique du Congo. Il sera avec nous dans un instant. Il a fondé Kilalo Press, un média environnemental en ligne. Franck, est-ce que vous êtes revenu avec nous ? Non, toujours pas. Alors je vous si, vous êtes là, formidable. Donc est-ce que vous pouvez nous présenter Kilalo Press en quelques mots ?
2: Merci beaucoup. Nous sommes Kilalo Press, une équipe de 14 journalistes répartis dans 7 provinces de la République démocratique du Congo, avec un bureau à Kinshasa et également une station physique Kilalo Press FM qui émet sur 88.8 MHz à Mwanda dans le Congo central. C'est-à-dire que nous sommes un média jeune, une radio communautaire qui émet 100% sous solaire et qui travaille directement avec les communautés affectées par l'exploitation pétrolière et qui est touché par les enjeux liés au climat, au pétrole, ainsi qu'à la transparence et à la justice dans la gestion des ressources naturelles.
1: Fantastique. Et pour les journalistes maison, il y a dans ce studio 41 de RFI, Simon Rosé, bonjour.
3: Bonjour, bonjour.
1: Et Lucille Gimbert, bonjour.
4: Bonjour.
1: Vous travaillez tous les deux au service environnement, climat de RFI. Et Vassilé Damian est aussi avec nous. Bonjour Vassilé.
5: Bonjour à tout le monde.
1: De la rédaction roumaine. Alors en une phrase, de quoi allez-vous nous parler, Franck ?
2: Alors, ce qui m'agace aujourd'hui, ce qui m'interpelle vraiment, c'est ces chiffres. 124 défenseurs de l'environnement tués en une seule année, selon le rapport de Global Witness. Et en RDC, un nouveau cas, documenté en 2025, porte à 79% le nombre de défenseurs tués depuis 2012. On parle de personnes qui défendent au quotidien leurs terres, leurs forêts, leurs ressources. Et pourtant, ce sont elles qui se retrouvent en danger. À un moment, il faut quand même te demander qui profite réellement, qui protège ceux qui protègent nos forêts,
1: Je voulais dire. C'est en effet une bonne question. Simon, de quoi allez-vous nous parler ?
3: D'un truc que vous adorez. Les grandes négociations internationales sur le climat,
1: et on a un sommet climat. On n'est pas lassé du tout. Mais il faut continuer.
3: Il y a encore des gens qui parlent et qui essaient de faire bouger les choses. Antonio Guterres, notamment, qui va diriger son tout dernier sommet dédié au climat en marge de l'Assemblée générale des Nations Unies. Ça va commencer dans 4h46 et 10 secondes exactement.
1: Beaucoup de suspense. Non, mais ne me faites pas passer pour ce que je ne suis pas. Je suis ces négociations depuis des années avec intérêt, mais c'est vrai qu'on a envie que ça accélère, évidemment. Lucille.
4: Je vous propose de plonger dans le mouvement de fronde contre les data centers aux États-Unis, puisque j'y ai passé 2 semaines de reportage.
1: Voilà, vous en rentrez tout juste. Ça va le décalage horaire ?
4: Ça va, je me suis remise.
3: Non, ça va pas du tout.
4: J'ai un peu de temps de latence, mais voilà. Ça va.
1: Vassilé ?
5: Eh bien, moi, je veux vous parler de la surveillance par satellite avec l'intelligence artificielle des forêts en Roumanie, un pays qui est confronté depuis au moins 3 décennies par le fléau de la déforestation.
1: Une bonne nouvelle, donc. Et dans la chronique médiane, Sophie Novelle nous parlera des objets parasites, comme les climatiseurs ou les canadaires, ou quand les faux débats cachent la forêt des vraies discussions. Et la vidéo hip-hop nous emmènera à Abidjan, où un retraité craint l'effondrement de sa maison située au bord d'un ravin à cause de la violence des pluies. Une situation vécue malheureusement par beaucoup de monde. Merci de passer cette heure avec nous. Vous avez le programme. C'est parti.
3: 7h.
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1: Alors, étonnement, agacement dans l'actualité, qu'est-ce qui vous a surpris, Simon Rosé ?
3: Le Honduras, on en parle assez régulièrement de cette technique, l'ensemencement des nuages pour forcer la pluie. Le Honduras va se lancer lui aussi dans cette pratique en pleine sécheresse aggravée par le phénomène El Niño qui se développe toujours plus dans le Pacifique. Ce sont des avions qui vont disperser des petites particules dans des nuages déjà formés. Ces particules devront ensuite favoriser la formation de gouttes d'eau et donc potentiellement de pluie. Mais sans garantie de résultat, il n'est pas possible de faire pleuvoir à la commande, hein, à partir de rien. Il faut des conditions météo favorables. L'Inde avait par exemple essayé cette méthode il y a un an. Alors cette fois, c'était pour dissiper un énorme nuage de pollution atmosphérique. Cela n'avait rien donné, pas une seule goutte n'était tombée. Et au-delà de cette efficacité contrastée, on va dire, hein, cette méthode, elle est également contestée, car forcer des nuages à se vider chez soi, au-dessus de chez soi, bah, ça a des conséquences pour le voisin d'après qui attendait ces nuages pour avoir la pluie et qui est donc privé. Et c'est une technique qui suscite pas mal de tensions également géopolitiques ou régionalement.
1: La guerre des nuages. Lucille, votre étonnement ?
4: Eh bien, mon étonnement cette semaine, c'est ce chant de la forêt. Alors, à votre avis, quel est cet animal qui chante ainsi ?
3: Ouais, c'est très curieux parce qu'on dirait des baleines, hein, un peu. Il y a un peu,
4: mais c'est dans la forêt. Je vous ai donné un indice. Rien qu'une idée, c'est le seul lémurien chanteur que l'on connaisse aujourd'hui dans le monde. Il vit à Madagascar. Son nom, c'est le lémurien Indri. Indri, on l'appelle aussi localement Baba Koto. En analysant des vidéos de ces lémuriens en train de chanter, bien des chercheurs d'universités en Italie, en Angleterre et à Madagascar ont montré que ces primates, qui vivent dans les arbres, utilisent des techniques vocales similaires à celles des chanteurs et chanteuses d'opéra.
1: Qui n'ont qu'à bien se tenir.
4: Voilà. Pour faire entendre en fait les notes les plus aiguës par-dessus un orchestre symphonique, par exemple, les sopranos ouvrent grand la bouche. Il et elle accordent ainsi la forme, le conduit vocal qui sert de boîte de résonance à ces fréquences élevées. Eh bien, les lémuriens Indri qu'on vient d'entendre, avec qui nous partageons un ancêtre commun il y a 74 millions d'années, ont développé la même technique en parallèle. Elle leur permet à eux aussi d'avoir de l'intensité dans les aigus, de porter leur voix loin, même à travers la forêt la plus dense. Les Baba Koto l'utilisent pour communiquer, notamment lors de batailles sonores pour le territoire. Cette technique vocale, hein, elle avait été décrite chez les chanteurs humains ainsi que chez diverses espèces de mammifères et d'oiseaux, mais son rôle chez les primates chanteurs, eh bien, il était peu connu.
1: Belle histoire.
3: Ça explique beaucoup de choses quand François Porcheron nous appelle au-delà du bureau. Quand il a besoin de nous.
1: Alors, on a des auditeurs qui nous écrivent, pauvre François Porcheron, avec votre harcèlement.
3: Je sais, mais ce serait plus le club de C'est pas du vent s'il n'y avait pas des blagues contre le réalisateur de cette émission.
1: D'accord.
4: Que nous adorons, évidemment.
1: Bien sûr. Vassilé, vous voulez nous faire part aujourd'hui d'un chiffre énorme, 11 300 milliards. De quoi s'agit-il ?
5: Eh bien, tout d'abord, pour rappel, 11 300 milliards, c'est 11,3 trillions. Un trillion étant, comme vous le savez tous, bien sûr, un 1 suivi de 18 zéros. 11 300 milliards de tonnes de glace, c'est ce qu'ont perdu en un demi-siècle, de 1970 à 2023, le Groenland et l'Antarctique. Cette fonte des glaces, citée dans une étude publiée la semaine dernière par la revue Scientific Data, est responsable d'environ un quart de l'élévation mondiale du niveau de la mer. Il faut dire que l'écoulement vers la mer explique 84% de ces pertes. L'étude, soutenue par la NASA ainsi que par l'ESA, les agences spatiales américaines, respectivement européennes, car on a besoin, n'est-ce pas, des satellites pour mesurer tout ça, nous dit précisément que cette fonte des calottes glaciaires a contribué à une hausse de 3,14 cm des niveaux des mers.
1: Voilà, c'est extrêmement précis et ça explique que tout est lié, même des pôles jusqu'à vos côtes les plus proches.
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1: Et c'est un rapport qui fait scandale. En République démocratique du Congo, la Cour des comptes met en cause plusieurs projets de reboisement financés par le Fonds forestier national. Des milliards de francs congolais ont été mobilisés pour des projets de reboisement que les auditeurs disent ne pas avoir toujours retrouvés sur le terrain. Alors Franck Zongwe et Lukama, vous avez enquêté à partir de ce rapport pour qu'il aille aux presses. Expliquez-nous tout d'abord d'où vient ce rapport.
6: Oui, Anne, il s'agit d'un rapport d'audit de performance de la Cour des comptes de la République démocratique du Congo consacré au Fonds forestier national, le FFN, sur une période de 2021 à 2025. Ce qui nous a intéressés, c'est que la Cour ne s'est pas seulement arrêtée aux documents administratifs. Elle a aussi cherché à comprendre comment l'argent était utilisé et surtout ce qui existait réellement sur le terrain. Alors l'audit porte notamment sur les recettes, les dépenses et le projet de reboisement de fonds. Son constat pose une question assez importante. Donc il existe une forme de déconnexion entre la mission du Fonds forestier national et l'utilisation de ses ressources. Il faut dire que le Fonds forestier national est notamment chargé de mobiliser et de gérer des ressources destinées au reboisement en République démocratique du Congo, à la restauration et à la conservation des forêts. Donc, notre question en tant que journaliste était simple. Les ressources mobilisées au nom de la forêt produisent-elles réellement des résultats pour les forêts? Et c'est là que le chiffre des 35,3 millions d'euros devient particulièrement important. Sur cette somme, seulement 11,06 milliards de francs congolais, environ 4,3 millions d'euros, ont été consacrés au projet des reboisements, soit environ 12%. Ces ratios tombent à 0,11% en 2025. Et c'est ce décalage qui nous a poussé plus à aller plus loin.
1: Eh oui, c'est évident que 12% seulement des fonds alloués sur 100%, c'est très peu. Alors, qu'est-ce que les auditeurs de la Cour des comptes ont retrouvé lorsqu'ils sont passés des documents au terrain?
6: C'est là que nous avons vu que c'est la partie qui nous a vraiment plus intéressé en tant que journaliste, parce que le vérificateur ne sont pas restés uniquement dans le bureau. Ils ont utilisé des coordonnées géographiques, ils ont indiqué dans certains dossiers, ils sont allés vérifier les réalisations sur terrain. Et là, le constat devient beaucoup plus concret parce que le rapport évoque environ 751 hectares de projets pour plus de 1,35 million de dollars dont la réalisation annoncée n'ont pas pu être localisée ou matérialisée comme prévu dans leur vérification. Pour donner une idée à l'auditeur, c'est-à-dire 751 hectares représentent environ plus de 7,5 km², donc environ un millier de terrains de football pour ceux qui jouent au foot. Sur certains sites, le vérificateur dit avoir trouvé des terres vagues, des savanes non arborées et dans certains cas même des forêts primaires intactes. C'est là que les termes de projet fantôme utilisés dans le rapport prend tout son sens. Parce qu'un projet peut être présent dans un dossier avec un nombre d'hectares, un nombre de plantes annoncées, mais lorsque les auditeurs arrivent sur place et ne retrouvent pas les plantations annoncées, la question devient très concrète. Où est passée la réalisation? Et c'est précisément cette différence entre ce qui est écrit dans un document et ce qui existe réellement sur le terrain que nous voulons documenter.
1: Alors, est-ce que vous pouvez nous donner des exemples concrets?
6: Oui, il y a effectivement des exemples marquants dans le rapport. Par exemple, certaines organisations qui auraient dû bénéficier d'une enveloppe globale de 225 700 $, 225 700 $, et les auditeurs se sont rendus sur plusieurs sites concernés, notamment dans le Haut-Katanga, et selon leurs constatations rapportées dans l'audit, ils n'ont pas retrouvé les réalisations matérielles annoncées dans les documents. Certains espaces qui devaient accueillir des plantations étaient encore décrits comme des friches ou des savanes naturelles. Mais il faut être aussi très précis ici, parce que notre travail en tant que journaliste n'est pas de dire automatiquement qu'un financement non retrouvé sur le terrain constitue une fraude. Mais notre rôle de journaliste, c'est d'établir les faits, de documenter, de recouper et de donner la possibilité aux personnes ou aux organisations concernées de répondre et d'expliquer leur vision, version des faits. Le rapport cite également des organisations comme les COBAF qui, à 100% d'argent reçu, avec environ 891 934 $, et BIF avec environ 102 220 $. Mais là encore, le fait qu'une organisation intervient loin de son siège ne constitue pas pour nous en soi une irrégularité. La vraie question est, le projet ont-ils été réalisés? Où sont-ils? Quels résultats ont été obtenus? Et quels contrôles ont été effectués? C'est cette question qui, au sein de notre rédaction, a attiré notre attention et nous avons voulu garder la question au centre de notre travail.
1: Alors, dans ce rapport, vous le mentionnez aussi, il y a l'importance de voir quels sont les arbres plantés qui ont survécu. Hein, un taux de survie moyen inférieur à 30% est pointé par le rapport. Et rapidement, Franck, derrière cette enquête sur les chiffres et les forêts, il y a aussi votre propre travail de journaliste. Comment enquête-t-on rapidement sur ces questions en République démocratique du Congo? Parce que ça touche à des intérêts économiques importants.
6: Alors, En République démocratique du Congo, lorsqu'on enquête sur les ressources naturelles, les concessions forestières, le pétrole ou le financement climatique, ou encore la criminalité environnementale, on peut être amené à travailler sur des sujets qui représentent des intérêts économiques importants. Cela impose beaucoup de prudence, c'est-à-dire il faut vraiment vérifier les informations, les recouper les sources, documenter les faits et protéger les personnes qui nous parlent. Cette réalité-là, moi-même, je la connais aussi personnellement. Je vis actuellement dans la clandestinité en raison de mes menaces auxquelles j'ai été confronté. Et quand du jour, je continue de subir dans le cadre de mon travail journalistique. Donc, pour le moment, je me déplace avec beaucoup de prudence, car j'ai dû quitter la RDC, mon pays, et là où je suis, j'essaie un peu de poursuivre une partie de mon activité à distance. Donc, si vous regardez bien, si vous lisez un peu, Reporters sans frontières a documenté également les difficultés rencontrées par les journalistes en RDC. Dans son baromètre portant sur les 5 dernières années, RCF a recensé au moins 355 exactions contre les journalistes dans le pays et indique aussi que 5 journalistes ont été tués depuis 2021 dans l'exercice de leur métier. Cela montre que le journalisme environnemental ne consiste pas simplement à photographier des arbres ou à couvrir des conférences sur le climat. Il peut conduire à des enquêtes sur le bois, le pétrole, le mine, les concessions de financement climatique et carbone. Et derrière ces dossiers, il peut y avoir des intérêts puissants. C'est aussi pour cela que nous essayons de travailler en réseau à Kilalo Press et avec nos collaborateurs ainsi que nos collègues. Nous collaborons notamment avec plusieurs acteurs tels que la CDA, dans la société civile, ainsi que l'APEM, ainsi que la coalition Notre Terre sans pétrole, afin nous essayons de travailler également avec des confrères journalistes tels que Patrick Boujour-Bakwa, qui est journaliste et écrivain congolais, qui vient de publier Virus sur Virunga, un roman consacré à la criminalité environnementale et aux violences autour du parc de Virunga. Donc, je trouve intéressant ce lien entre journalisme et littérature parce que parfois, il faut des chiffres pour démontrer, des enquêtes pour établir le fait, mais aussi des histoires pour permettre aux gens de comprendre ce qui est réellement en train de disparaître.
1: Merci beaucoup Franck pour toutes ces explications. Et voici le Ghanéen Iti Mensah sur RFI, Mezi Mezi.

Mais François Porcheron danse derrière la vitre. C'était Mehdi Mehdi du Ghanéen, Iti Mensa. Il chante comme un lémurien, voilà. C'était donc Iti Mensa sur RFI. Et voici la chronique hip-hop réalisée avec, vous savez, ce réseau de vidéastes amateurs qui documentent la dégradation de l'environnement en recueillant les témoignages des personnes de leur entourage. Et c'est une chronique de Caroline Filliette.

0: Aujourd'hui, direction la Côte d'Ivoire et plus précisément à Abobo, commune d'Abidjan. En Côte d'Ivoire, les effondrements de terrain et l'extension des ravins provoquent des drames récurrents dans plusieurs quartiers d'Abidjan lors de la saison des pluies. En cause, les pluies torrentielles et une urbanisation rapide qui pousse certains foyers à construire leurs habitations sur des zones dangereuses. C'est le sujet de ce reportage hip-hop intitulé « Le ravin de la peur » réalisé par Yissouf Sissoko, dont nous allons écouter un extrait.
1: En 2014, quand nous sommes arrivés, nous avons constaté qu'il y avait un petit ravin derrière nos maisons. Nous avons pensé que les études ont été faites et que nos maisons n'auront jamais de difficultés. Maintenant, il se trouve qu'avec le changement climatique, les inondations et tout, aujourd'hui, le ravin a beaucoup progressé vers nos bâtiments. Nous sommes en danger, nous avons peur. Dès qu'on a vu une pluie tomber, on vient voir. Parce que nous nous sentons menacés, nous sentons que nos vies sont menacées. Et nos maisons que nous avons achetées sont menacées.
0: Bonjour Yissouf.
2: Bonjour Caroline.
0: Merci beaucoup d'être avec nous pour nous présenter ce film hip-hop qui a été réalisé en 2024. Comment avez-vous rencontré le témoin de votre film, N'Goran Yao ?
2: J'avais depuis longtemps l'idée de faire l'interview sur le thème de ce ravin. Et pendant que je partais en virage, j'ai rencontré M. N'Goran Yao. Il m'a donné quitus pour pouvoir faire l'interview.
0: Alors décrivez-nous en quelques mots le quotidien des habitants de ce quartier d'Abidjan.
2: On va dire que c'est un sentiment de peur chaque jour avec le danger qui s'accroît de jour en jour lorsqu'il pleut. Vraiment, c'est l'inquiétude dans les familles et tout.
0: N'Goran vit la peur au ventre car le ravin s'est considérablement creusé. Il en veut beaucoup aux constructeurs des maisons de ce quartier qui n'ont pas anticipé ces problèmes d'érosion. Savez-vous si depuis les règles d'urbanisme ont changé à ce niveau-là ? Est-ce que c'est un petit peu plus réglementé ?
2: Monsieur N'Goran Yao a tout à fait raison d'en vouloir aux constructeurs. Toutefois, depuis lors, je crois que bien d'actions ont été menées de la part du gouvernement et d'autres organisations pour quand même prendre ce sujet-là par le et trouver une solution rapidement. Bien entendu, il y a des dégrépissements qui se font avec un financement à l'appui. Donc, je pense que l'État prend la pleine mesure des choses pour pouvoir régler ce problème.
0: Début juillet 2026, des pluies torrentielles ont provoqué des éboulements de terrain dans plusieurs quartiers d'Abidjan. De nombreuses habitations ont été ensevelies sous des tonnes de terre et plus d'une dizaine de personnes ont perdu la vie. C'est un problème récurrent depuis quelques années. Alors concrètement, Yissouf, quelles sont les solutions et les alternatives qui pourraient être mises en place pour aider les habitants qui vivent dans ces zones à risque ?
2: Il faudrait appeler à plus de responsabilités, surtout pour des sociétés qui se chargent de l'urbanisme. S'il n'y a pas vraiment de conscience dans le travail qui est fait, on assistera de plus en plus à ce genre d'événements. Aussi, il faut sensibiliser la population afin qu'ils puissent comprendre l'ampleur du danger, qu'ils puissent quand même obtempérer.
0: Votre film a été réalisé en 2024. Avez-vous des nouvelles de N'Goran depuis et savez-vous s'il a pu déménager dans un endroit plus sécure ?
2: Monsieur N'Goran, plus là où je l'ai trouvé. Aujourd'hui, il a quitté le quartier. Je pense qu'actuellement, il est dans une situation bien plus sécurisante.
0: Merci beaucoup Yissouf pour votre éclairage et bonne continuation.
2: Je vous en prie, merci, bonne journée à vous.
3: Et merci à Caroline, à Gaëlle Flogère qui anime la communauté hip-hop avec Max Ball de RFI Planète Radio et les chercheurs de l'IRD, l'Institut de la Recherche pour le Développement. RFI émet en 17 langues et dans chaque rédaction, il y a un journaliste référent sur l'environnement et nous leur donnons la parole dans C'est pas du bon.
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3: Les coupes illégales d'arbres sont monnaie courante en Roumanie depuis au moins décennies. Excusez-moi, mais on parle, vous savez, parfois pendant les jingles et de temps en temps, on se dit des choses qui font rire. Alors, le pays a enfin décidé de se doter d'outils modernes. Revenons à notre sujet sérieux, Vassilé, pour faire face à ce fléau. Et vous avez traité ce sujet, Vassilé Damian, pour la rédaction roumaine de RFI. Alors, de quels outils s'agit-il ?
9: Eh bien, la Roumanie va surveiller ses forêts par satellite et avec l'aide de l'intelligence artificielle. C'est l'annonce faite il y a quelques jours par Diana Buzoianu, la ministre roumaine de l'Environnement. Le projet a coûté l'équivalent de 54 millions d'euros et a été financé par l'Union européenne, notamment grâce au plan national de relance et de résilience. Les coupes illégales ont détruit depuis des décennies le poumon vert de la Roumanie, c'est-à-dire nos forêts. Pour combattre la mafia du bois, on avait besoin d'instruments dernier cri pour pouvoir arrêter les délinquants, disait la ministre roumaine lors de la présentation de ce projet.
3: Alors, en quoi consiste cette nouvelle méthode de suivi de l'état des forêts et comment ça marche ?
9: L'idée est de voir au plus vite ce qui se passe sur le terrain, d'identifier les mouvements suspects et de vérifier mieux les transports de bois à travers le pays. Pour cela, trois étapes. D'abord, le système de surveillance par satellite va comparer les différentes images faites à intervalles réguliers et va donc apercevoir les éventuelles modifications des forêts. Je précise là que la surveillance par satellite s'étend sur environ 70 000 km². C'est en gros un dixième de la surface de la France. La deuxième composante de ce système consiste en une vidéosurveillance. 350 caméras disséminées à travers le pays, mais surtout bien sûr aux abords des forêts, vont filmer les transports de bois. L'intelligence artificielle va comparer ensuite les images fournies avec les données administratives, les déclarations obligatoires faites par les différentes entreprises qui travaillent dans l'industrie du bois. Dès qu'un transport suspect est identifié, c'est-à-dire qu'une image d'un camion transportant du bois ne trouve pas d'équivalent dans les données administratives, on donne l'alerte. Enfin, la troisième composante du système va utiliser la technologie LIDAR, c'est une sorte de scanner pour ausculter les forêts, pour voir exactement l'état du couvert forestier. Il faut dire que toutes ces nouvelles technologies, IA donc, satellites, scanners, sont utilisées aussi ailleurs, notamment en France par l'IGN et l'ONF, grâce au projet AI for Forest, c'est-à-dire en bon français, l'intelligence artificielle pour la forêt.
3: Et qu'en pensent les associations roumaines de défense de la nature, de ces nouvelles innovations ?
9: Eh bien, Anne-Cécile, les mesures annoncées par la ministre de l'Environnement sont plutôt bien accueillies, mais les autorités doivent être transparentes, insistent ces mêmes ONG. Écoutons Radu Vlad, chef du département forêt au sein de la branche roumaine de WWF, le Fonds mondial pour la nature, au micro de mon collègue de Bucarest, Cosmin Rușcior.
10: Quels sont les délais de l'algorithme et de ce système depuis le passage du transport avec le bois coupé jusqu'au traitement des informations, à la comparaison et à l'alerte? Et qui alerte-t-on? C'est une autre question. Qui sera alerté et que ferons-nous de ces alertes?
9: Le responsable de l'ONG met aussi en garde contre les éventuelles erreurs d'interprétation. Écoutons à nouveau les arguments dans ce sens de Radu Vlad.
10: On a utilisé ici une analyse satellitaire grâce à Sentinel-2 du programme Copernicus de l'Union européenne, qui repose sur l'identification des changements de la canopée tels qu'ils sont visibles depuis le satellite. Un changement de la canopée, une perte de la canopée, ne signifie pas nécessairement une coupe. Il peut s'agir d'arbres abattus par le vent ou d'attaques d'insectes, cas dans lequel on observe, d'une image satellite à l'autre, un changement de la texture de la canopée.
9: Pour résumer donc, les nouvelles technologies sont les bienvenues, mais l'humain reste indispensable. D'ailleurs, la ministre roumaine de l'Environnement l'a bien souligné. La technologie ne va pas remplacer les contrôles sur le terrain, elle va juste les rendre beaucoup plus efficaces.
3: Lucille Gimbert, vous vouliez réagir ?
11: Oui, pour dire qu'au Brésil, c'est vraiment la base de travail pour la protection de l'Amazonie, c'est ce suivi satellitaire et que, évidemment, le même, et l'écueil est le même, c'est que même si on détecte plus vite où on est en train de détruire la forêt, il faut avoir des gens qu'on peut envoyer très rapidement aussi pour stopper cette coupe rase avant que le bois soit vendu.
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3: Et voici la chronique média avec Anne-Sophie Novel. Bonjour Anne-Sophie.
12: Bonjour Anne-Cécile.
3: Vous êtes journaliste, vous travaillez depuis de nombreuses années sur les liens entre médias et écologie et vous décortiquez une fois par mois pour le club de C'est pas du vent la manière dont les médias traitent les sujets environnementaux. Et aujourd'hui, vous voulez nous parler des objets parasites ou quand les faux débats cachent la forêt des vraies discussions.
12: Oui, exactement Anne-Cécile. Pour cette reprise, je voulais prendre le temps de jeter un œil dans le rétro de l'été et vous proposer de nous poser sur la manière dont le débat public au sujet des canicules, des sécheresses et des incendies est la cible d'objets parasites.
3: Alors qu'est-ce que c'est ces objets parasites ?
12: Alors, je ne parle pas là du risque de choper une tique lors d'une balade en forêt, mais bien plutôt d'être pris dans de faux débats qui polluent certains médias ayant la force ensuite d'imposer un récit qui tourne en boucle sans permettre de comprendre les véritables enjeux. Le terme n'est pas de moi, mais du spécialiste des questions d'adaptation Clément Janot, et je vous propose qu'on prenne quelques exemples d'objets qui parasitent le débat.
3: Alors, on vous écoute.
12: Alors, dès le mois de mai, avec la première canicule, beaucoup s'en sont donnés à cœur joie pour dire que la climatisation était le remède à tous les maux. Pendant des semaines, nous n'avons parlé que de ça, insistant sur le fait que la France, par exemple, n'était pas aussi climatisée que l'Italie, ou que nous ne pourrions pas sans doute déployer la clim à grande échelle pour adapter le pays au changement climatique, et patati, et patata. Le problème, quand on ne se focalise que sur la climatisation, c'est qu'on s'empêche de regarder plus largement les transformations nécessaires à une vie à 2 degrés de plus, possiblement plus 3 degrés. On se dit que ça suffit pour se mettre à l'abri, mais est-ce raisonnable de se dire qu'on vivra confiné et enfermé pendant 6 mois de l'année ? Est-ce bien raisonnable de croire que cela nous protégera des sécheresses et des incendies ? Le fait est que la chaleur n'est qu'un aspect du problème et que la climatisation ne nous sauvera de rien du tout. D'ailleurs, l'été a vu des feux hors normes se déclencher un peu partout. Et qu'avons-nous vu apparaître comme objet parasite dans le débat ? Le manque de canadairs, ben oui, ils auraient été plus nombreux que les forêts n'auraient pas cramé de la sorte, c'est bien connu. Mais là encore, les canadairs évoqués en long et en large n'aident pas à prendre de la hauteur dans le débat. Oui, il en faudrait plus, tout comme nous avons besoin de plus de climatiseurs, notamment pour les populations les plus vulnérables. Mais si ces solutions sont nécessaires, elles ne vont pas à la source de nos maux, et c'est là que le bas blesse.
3: Alors si je vous comprends bien Anne-Sophie, ces objets parasites phagocytent non seulement les débats, mais ils forment aussi un piège duquel il est urgent de s'extraire.
12: Oui, parfaitement. Ces objets parasites sont bien souvent des maladaptations dont je vous ai déjà parlé à plusieurs reprises dans cette chronique. Mais ils sont aussi une bénédiction pour toutes les personnes qui ne veulent pas changer ou entamer des transformations nécessaires à nos modes de vie. Derrière ces vaines controverses se trouvent souvent des solutions techniques qui nous empêchent d'entrer dans des échanges démocratiques bien plus profonds et nuancé. Nous avons toutes et tous compris cet été que nous ne pouvions pas résister sans faire évoluer nos modes de vie, nos habitudes, les horaires, voire les dates d'événements sportifs, culturels, les examens, l'usage de certains bâtiments pouvant servir de refuge de fraîcheur. Mais, comme le dit Clément Janot, il reste à déterminer comment mener ces transformations, ce qui nécessite un débat démocratique.
3: Alors que peut-on faire, Anne-Sophie, dans un monde numérique où tout va très vite et où il est difficile, on voit de plus en plus, d'entrer dans un débat nuancé?
12: Bah, à mon sens, l'essentiel est d'arriver à sortir des débats techniques qui tout de suite imposent un narratif techno-solutionniste. Il existe de nombreuses sciences humaines et sociales qui peuvent nous aider à regarder les sujets climatiques d'une autre manière, avec un regard plus large. Nous devons aussi revenir à une approche géographique et philosophique du monde. Nous devons réapprendre à mieux parler de ces enjeux. En ce sens, les derniers chiffres publiés par l'association Cota Climat hier sont éloquents. Le changement climatique n'a été mentionné que dans 16% des séquences audiovisuelles et dans 25% des articles de presse traitant des incendies, alors même que c'est un sujet qui a suscité une grande attention médiatique. Mais ce n'est pas tout. Le lien entre changement climatique et aggravation des incendies est ainsi moins souvent établi que pour les vagues de chaleur, si bien que nous pouvons déplorer un manque de contextualisation et un déficit de récits arrivant à poser les termes et à créer de vrais moments d'échange constructifs et mobilisateurs.
3: Mais alors, est-ce que c'est propre à la France, Anne-Sophie ?
12: C'est arrivé en France, mais cela peut arriver partout sur la planète et notamment avec la montée des discours populistes. Ces discours-là adorent les objets parasites parce qu'ils offrent une solution simple, presque magique à un problème qui ne l'est pas. Un climatiseur, un avion qui largue de l'eau, voilà des images fortes, rassurantes, qui donnent l'impression qu'on maîtrise la situation. Alors que la vraie question, elle, dérange davantage. comment voulons-nous vivre collectivement dans un monde plus chaud? Et c'est peut-être ça, finalement, la leçon de cet été. Se méfier des débats qui nous rassurent trop vite. Chaque fois qu'une solution semble évidente et unique, il y a de fortes chances qu'elle cache une question plus large qu'on préfère ne pas poser. Entraînez-vous donc au quotidien. Aiguisez votre esprit critique. Débusquez les objets narratifs parasites pour aborder de face les vraies questions. Celles qui dérangent, celles qui demandent du temps et qui n'ont pas de réponse toute faite dans un catalogue de climatiseurs. Car c'est là et nulle part ailleurs que se jouera notre capacité collective à traverser le monde qui vient.
3: Anne-Sophie Novel sur RFI. Merci beaucoup Anne-Sophie.
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3: Et c'est un mouvement qui est monté très vite ces derniers mois aux États-Unis, la fronde citoyenne contre les centres de données, ces immenses entrepôts remplis de serveurs et de systèmes de stockage, poussent comme des champignons partout dans le monde et surtout aux États-Unis pour alimenter le développement exponentiel de l'intelligence artificielle générative poussée par Donald Trump et les grandes entreprises de la tech, évidemment. Et Lucille, vous revenez de 2 semaines de reportage en Californie pour le service environnement climat de RFI. Vous êtes allée au contact de celles et ceux qui se mobilisent justement contre les data centers.

0: un deuxième temps.
1: Alors, est-ce que vous auriez un exemple?
0: Oui, à Pittsburgh, par exemple, au nord-est de San Francisco, j'ai assisté à l'une des manifestations organisées à chaque conseil municipal depuis plusieurs semaines. Avec des mégaphones et des pancartes, les opposants au projet de centre de données, qui est prévu sur un ancien terrain de destiné au golf, se regroupent devant la mairie et ils prennent ensuite la parole lors du conseil municipal pour enjoindre leurs représentants locaux à abandonner le projet. Et parmi ces manifestants réguliers, je vous propose d'écouter Marie. Elle fait des soins de pédicure à domicile depuis 45 ans.
2: Je vis ici depuis 30 ans et je suis vraiment désolée pour mes voisins. Je ne vis pas juste à côté du futur centre de données, mais je pense à la valeur de nos propriétés. Et puis, ils ont profité de nous et ne nous ont pas raconté toute l'histoire. Donc, on se défend.
3: Comment avez-vous su qu'un centre de données allait être construit?
2: Le projet est passé vers 2024, je crois, mais à l'époque, personne ne s'y intéressait vraiment. Ils ont dit qu'ils allaient construire un centre de technologie. Nous avons pensé que c'était un centre informatique pour les jeunes. Aujourd'hui, nous sommes beaucoup plus nombreux à nous impliquer et on espère qu'aux élections de novembre, ça va changer. On va voter pour sortir la maire et un de ses adjoints.
0: Les arguments avancés sont très variés et propres à chacun. Parfois, c'est la valeur immobilière, vous l'entendiez. Pour d'autres, la pollution de l'air. Pour d'autres, l'usage très important de l'eau ou encore l'impact négatif sur les factures d'électricité. Car il faut le savoir, un data center est extrêmement gourmand en électricité. Cela nécessite donc des investissements chers sur le réseau qui sont répercutés sur tous les usagers. Pour résumer, parmi les motivations que j'ai pu voir dans ces groupes de citoyens, il y a ce qu'on appelle aux États-Unis le « not in my backyard », ne faites pas ça près de chez moi. Il y a des préoccupations environnementales, mais il y a aussi une forte défiance envers leurs élus locaux. Et puis, le sujet résonne avec la principale préoccupation des Américains en ce moment, le coût de la vie.
1: Alors, cette fronde, c'est intéressant aussi, est transpartisane, Lucille.
0: Oui, alors en Californie, j'ai rencontré plutôt des gens de gauche dans ces mobilisations. La Californie penche historiquement de ce côté politique, mais pas uniquement. Par exemple, un électeur républicain m'a exprimé son rejet des centres de données, alors même qu'il va voter pour le candidat de Donald Trump au poste de gouverneur en novembre. Et à l'échelle du pays, eh bien, c'est documenté, hein, la fronde anti-data center a lieu partout, y compris dans des zones rurales et dans de nombreux États républicains.
1: Alors, quelle est l'ampleur de ce mouvement?
0: Alors, l'activiste américaine Erin Brockovich, dont la bataille contre le scandale sanitaire avait été interprétée au cinéma par Julia Roberts en 2000, s'est mise à cartographier les centres de données pour l'IA. Les citoyens les lui signalent et actuellement son site dénombre plus de 9500 data centers pour l'IA en activité, en construction, autorisés, proposés ou annulés. Et puis il y a le Data Center Watch, un cabinet qui fait une veille du risque politique auquel font face aujourd'hui ces projets. Et il a répertorié une opposition active dans 49 des 50 États. Et il a même calculé que sur le premier semestre 2026, 120 projets de centres de données d'une valeur de 198 milliards de dollars ont été perturbés par cette opposition locale.
1: Alors, à tel point que le sujet des centres de données a pris une grande importance dans la campagne pour les élections de mi-mandat prévues le 3 novembre prochain.
0: Oui, en particulier au niveau des États, les gouverneurs, républicains ou démocrates, utilisent désormais ce sujet pour attaquer leurs rivaux parce que beaucoup d'entre eux, quel que soit le bord politique, ont favorisé par le passé les centres de données. Depuis Washington, l'analyste en communication politique Kenneth Goldstein résume ainsi: en quelques mois, on est passé de 80 pour, 20 contre, à 80 contre et 20 pour. Le sujet va donc définitivement marquer l'élection de novembre.
1: Merci beaucoup, Lucille Gimbert. Et votre reportage sera écouté bientôt sur RFI.
0: Le 6 octobre, dans voilà. Grand reportage.
1: Voilà, grand reportage à découvrir sur l'antenne le 6 octobre. Simon Rosé, nous sommes dans l'actualité et ce mercredi soir. À New York, les Nations Unies organisent un sommet pour le climat, sur le climat, en marge de leur Assemblée générale.
4: Espérons.
1: Un sommet qui intervient dans un contexte climatique particulièrement tendu.
4: Mais oui, contexte important, hein. Le monde est déjà confronté aux effets du réchauffement auquel vient s'ajouter cette année un phénomène El Niño d'une ampleur exceptionnelle. Mais justement, Antonio Guterres, le secrétaire général des Nations Unies, veut profiter de ce sommet pour déplacer la discussion. Il s'agit plus seulement de constater le réchauffement, hein, ou de promettre de réduire les émissions. Celui qui est encore secrétaire général pour 3 mois demande désormais au gouvernement de dire très concrètement et à quel rythme il compte sortir des énergies fossiles. C'est la question qui est posée lors de ce sommet aujourd'hui. Hier, devant l'Assemblée générale des Nations unies, il a appelé tous les pays à adopter un plan national de transition en dehors du charbon, du pétrole et du gaz, les énergies fossiles dont la combustion est la principale cause du réchauffement climatique. Et

0: Il n'attend pas simplement une simple déclaration d'intention, il veut des calendriers précis, accompagnés de mesures pour les travailleurs qui sont concernés, pour les territoires qui dépendent aujourd'hui de ces industries.
1: Mais la sortie des énergies fossiles, ça fait déjà plusieurs années qu'on en parle dans les COP.
0: C'est un petit peu le problème. Vous y étiez, la COP 28 de Dubaï en 2023, les pays du monde avaient franchi un cap symbolique. Pour la première fois, en tout cas, le texte final d'une COP appelait à une transition en dehors des énergies fossiles. 3 ans plus tard, la formule, elle est toujours là, elle est toujours présente en fin de COP, mais la feuille de route, on l'attend toujours. Lors de la dernière, c'était au Brésil, en novembre dernier, la COP 30 sur le climat. 80 pays, à peu près, un bloc avait tenté de faire avancer l'idée de cette feuille de route mondiale pour organiser cette transition. Ça avait été un échec en raison notamment du blocage de plusieurs pays, notamment les grands producteurs d'énergie fossile. Et c'est pour contourner en partie ce blocage qu'Antonio Guterres change aujourd'hui d'échelle, puisqu'on n'arrive pas à obtenir ce calendrier, cette feuille de route à échelle mondiale. Et du coup, il demande à chaque pays de produire le sien.
1: Alors, ce qui est rassurant, c'est que certains pays ont déjà commencé à le faire.
0: Alors, la France, en avril, mai dernier, lors de la conférence qui avait été organisée en Colombie, justement, pour la sortie des énergies fossiles, la France avait présenté son plan de transition en dehors de ces énergies fossiles. Les Pays-Bas ont également adopté l'heure. L'Allemagne a présenté le sien il n'y a même pas une heure, en amont justement du sommet de tout à l'heure. Donc ils ont répondu à la demande d'Antonio Guterres. Mais pour l'instant, ce sont encore des exceptions. Et surtout, derrière la question des calendriers, il y a la question toujours plus difficile, toujours là, qui chaque année empoisonne les négociations, celle de savoir qui va payer cette transition.
1: Alors sur cette question de l'argent, Antonio Guterres a d'ailleurs utilisé des chiffres assez frappants.
0: Oui. Il a voulu mettre en évidence ce qu'il considère comme un déséquilibre majeur. Alors, après avoir accusé les géants pétroliers d'avoir traité l'atmosphère, je le cite, comme une décharge à ciel ouvert. Il a rappelé que depuis l'invasion de l'Ukraine par la Russie, 5 grandes compagnies pétrolières occidentales ont accumulé près de... Je vous pose la question. Anne-Cécile, vous avez mon texte, donc vous n'avez pas le droit de jouer.
1: Non, moi je ne joue pas.
2: Énormément.
0: 500 milliards de dollars de bénéfices. Dans le même temps, combien ont été mobilisés pour aider les pays en développement à faire leur transition?
1: Beaucoup. Je ne joue toujours pas.
2: Beaucoup.
0: 34 milliards. 500 milliards pour les pétroliers, 34 milliards pour les pays en développement. Voilà, c'est un peu le hiatus auquel on fait face aujourd'hui.
1: Et il y a aussi un désaccord politique, Simon, beaucoup plus profond. On l'a entendu dès l'ouverture de l'Assemblée générale.
0: Les discours de Lula et de Donald Trump pourront faire à quelques heures de ce sommet une illustration parfaite de cette fracture. Le président brésilien a défendu la décarbonation, la protection des forêts, la coopération internationale. Et dans un autre registre, pas du tout original pour lui, le président américain a plaidé pour davantage de production d'hydrocarbures aux États-Unis, moins de contraintes climatiques internationales. Deux façons d'aborder la crise énergétique qui touche une grande partie de la planète en ce moment. Les partisans d'une transition rapide, sortir du pétrole, sortir du gaz, ça permet non seulement de réduire les émissions, mais aussi et surtout, on peut dire pour les plus cyniques entre guillemets d'entre nous, ça permet de réduire la dépendance aux marchés mondiaux des hydrocarbures dont les prix peuvent s'envoler lorsqu'une guerre ou une crise géopolitique éclate, on le voit bien en ce moment. À l'inverse, l'administration Trump considère l'abondance du pétrole, l'abondance du gaz américain comme un atout économique et stratégique. Et fuck la planète, pour reprendre le nom d'un film, d'un documentaire,
1: oui,
0: sur Arte.
1: Documentaire sur Arte, oh, comment vous me transmettez la parole. Documentaire sur Arte en 3 parties, en accès libre et gratuit, dont nous parlerons vendredi dans C'est pas du vent avec l'historien Jean-Baptiste Fressoz. Et le réalisateur Jean-Robert Vialet. Alors, qu'est-ce qu'on peut réellement attendre du sommet de ce soir, Simon ?
0: Alors, rien qui fera la une des journaux. Mais c'est le genre de moment. Mais justement, parce que c'est le genre de sommet qui pave la voie vers ce dont on parlera dans les unes des journaux. Si on rate ce genre de sommet, ça compromet les chances de réussite après. C'est le travail un peu invisible.
1: Que peut-on espérer ?
0: Alors, c'est un objectif qui est politique. C'est remettre la pression sur les gouvernements et essayer de transformer un engagement qui, somme toute, assez abstrait. Une transition en dehors des énergies fossiles, c'est...
1: On comprend ce que ça veut dire,
0: on attend des décisions beaucoup plus concrètes. Alors, quels pays vont présenter les calendriers? On voit par exemple que l'Allemagne s'y est lancée, comme je le disais. À quelle vitesse ils veulent réduire leur consommation de charbon, de pétrole, de gaz? Quel financement les pays riches vont-ils proposer? Comment accompagner les populations qui dépendent encore de ces secteurs? C'est là que se situe un peu tout l'enjeu de cette réunion, voir qui va répondre présent dans un contexte qui est encore une fois très particulier, vu l'été qu'on vient de vivre quand même en Europe. Ça a quand même touché quelques centaines de millions de personnes. Le phénomène El Niño qui va toucher la moitié de la planète, pour résumer très sommairement. Donc on est quand même dans un contexte qui est très particulier. en vue de la prochaine COP sur le climat qui va se tenir en Turquie en novembre, la COP 31. Car 3 ans après l'engagement de Dubaï dont on parlait, le débat n'est plus vraiment de savoir s'il y a une transition énergétique qui doit avoir lieu. C'est sa vitesse, son financement, la manière de répartir l'effort entre les pays. Ça patine en ce moment puisqu'on se reconcentre sur des enjeux beaucoup plus terre à terre, entre guillemets, ou en tout cas plus sexy pour certains, que sont la géopolitique, les guerres,
1: l'armement,
0: le pétrole,
1: notamment.
0: L'armement et tout ça. Il y a un coup de cravache à remettre. C'est ce qu'essaie de faire Antonio Guterres et ses équipes lors de ce sommet, lors de cette Assemblée générale des Nations Unies, avec pour point d'orgue ce sommet climat qui va débuter à 21h heure de Paris, 19h temps universel.
1: Voilà, donc une assemblée, enfin un sommet que vous suivrez évidemment sur RFI. Nous vous raconterons ce qui se sera passé
0: dans la matinale de demain.
1: Voilà, c'est le principe de la radio. On travaille la nuit sur RFI pour que vous puissiez.
0: En l'occurrence, ce sera notre envoyé spécial aux Nations Unies, Carrie Newton.
1: Voilà, Carrie Newton que nous saluons au passage. Merci beaucoup Franck Zongoué, Lou Kama, d'être venu dans C'est pas du vent. Les auditeurs peuvent vous lire sur le site de Kilalo Presse, kilalopresse.net. Et merci évidemment aux journalistes de RFI. Et merci à Caroline Fillette pour la préparation, à François Porcheron pour la réalisation de cette émission et à vous, chers auditeurs, pour votre fidélité. Prenez bien soin de vous, des vôtres et du monde. Nous nous retrouvons demain, même planète, même heure, et dans une minute, c'est le journal sur RFI.

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0: Il est 2h à Paris, minuit, en temps universel.
1: Thaïs Moreau.
0: Bonjour à toutes et à tous. À la une de cette édition, arrivée ce mercredi, Xi Jinping est en visite pour 2 jours aux États-Unis. L'intelligence artificielle et ses rivalités entre Pékin et Washington, c'est l'un des sujets au cœur de ce déplacement. Reportage RFI dès le début de ce journal dans les rues de Pékin. Cléa Broadhurst et les Yang ont interrogé les Chinois sur cet enjeu de course à l'IA, vous l'entendrez. L'IA, sujet également sur la table et au cœur des discussions, alors que se déroule en ce moment à New York la 81e Assemblée Générale de l'ONU. À nouveau, le patron de ChatGPT a rappelé que l'IA nécessite une attention extrême, je cite, à l'occasion d'un conseil de sécurité de l'ONU sur l'IA. Et puis dans cette édition, on sera en Centrafrique où l'ex-responsable de la Seleka, Mahamat Saïd Abdelkhani, vient d'être reconnu coupable pour 4 des 7 chefs d'accusation de crimes de guerre et de crimes contre l'humanité portés contre lui. Xi Jinping aux États-Unis. Le président chinois a atterri ce mercredi soir à Washington, accueilli en grande pompe sur le tarmac par son homologue américain. Une visite d'État qui va durer jusqu'à vendredi, au cours de laquelle les deux hommes doivent aborder ces différents dossiers, les droits de douane, la guerre commerciale, mais surtout l'intelligence artificielle. Les deux puissances sont lancées dans une course effrénée en la matière. Celui qui maîtrisera l'IA gagnera, avait affirmé Donald Trump. Avec DeepSeek, la Chine a montré qu'elle pouvait rivaliser avec les modèles américains à bien moindre coût. Mais pour les Chinois interrogés, l'enjeu n'est pas seulement de dépasser les États-Unis. Reportage RFI de Cléa Broadhurst et Lei Yang dans les rues de Pékin.
2: À Pékin, la rivalité technologique avec les États-Unis est vue par certains comme un moteur d'innovation, à condition qu'elle ne soit pas entièrement absorbée par les tensions politiques.
3: Je pense que la concurrence pousse au progrès. Quand un pays est en tête et que l'autre le rattrape, cette rivalité permet un meilleur développement. Mais si on réduit cette concurrence à